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2: Oui.
3: Tu m'entends?
2: Bah, de très loin.
3: Excusez-moi.
4: Bah, là, tu m'entends mieux, là?
2: Là, mieux.
3: Ouais, voilà, j'ai un problème avec le.
4: Voilà, mon micro, il marche. Micro, voilà, et le sien, il a un problème, voilà.
3: Voilà, un, et puis un.
2: Ouais, bah, à mon avis, c'est les piles.
4: Ok, ouais. D'accord.
3: Non, d'accord, mais, je veux dire, non, ça, je m'en fiche, mais qu'est-ce qu'on fait?
2: Faut aller en chercher une.
3: Attends, on est en plein spectacle, là, je vais pas aller acheter des piles maintenant.
2: Mais c'est ton micro.
4: Alors Alain, on va pas acheter des piles maintenant. Il y a des...
3: Alors, je vais acheter des piles maintenant, Alain. Ok, on se retrouve à la sortie, Alain. D'accord, j'ai acheté des piles, laisse le faire.
4: Sympa,
3: piles,
4: merci.
5: Salut, ouais, qu'est-ce que tu veux? Tu veux des piles? Ouais, je vais te trouver ça. J'en ai des super chez Philips. À moins qu'il m'en reste plus. Attends, à moins que chez Itasoni, il les fasse encore. Dans ce cas-là, il faudra l'adaptateur MK3 que tu branches sur le check-in. Attends deux secondes, quoi? Les piles Yuzi Pousse? Ouais, deuxième tiroir, tu les trouveras. Tu disais, ouais, tu veux des piles? T'as déjà essayé les piles plates 1,7 à double connexion triphasée de chez Osterwood? Parce qu'elles sont vachement... Oui, vas-y, passe, je t'en prie, ouais. Et dis donc, toi, les baffles HP, c'est bien Kafunken qui les fait? Qu'est-ce que je t'avais parié? Parce que j'avais fait un pari d'enfer. Ouais, t'es pressé? Ouais, je comprends, ouais. Tu veux des piles? Dis donc, si on essayait les piles polaires WDK de chez Schwarzpunk? Brouille-toi, tu fais chier? Tu fais chier, c'est japonais, ça, non?
6: Ou alors, madame, je peux vous proposer le réfrigérateur doté du système de drainage pour les écoulements, étagère modulable, clayette, compartiment en congélation, capacité 3 litres. Madame, j'ai le même à la maison. Pardon, monsieur, vous voulez des piles? Je suis à vous tout de suite. Sinon, madame, nous avons ce réfrigérateur, plus petit, moins cher, plus économique, avec bien entendu choix de couleur, gris perle, brun écru, jaune de Damas. Mais nous n'avons plus que le jaune de Damas de disponible. Madame, j'ai le même à la maison. Pardon, madame, vous voulez réfléchir, en discuter avec votre mari, il hésite, je le comprends, j'ai le même à la maison. Oui, pardon, monsieur. Oui, nous avons des piles, effectivement, nous avons des piles, mais à notre succursale de la Villette, qui n'ouvrira seulement que l'année prochaine. Voilà, monsieur. Monsieur, oui, j'ai une tête à claque, j'ai la même à la maison.
7: Oui, j'arrive. Il est déjà parti.
3: La crème de nuit amincissante aux acides aminés. Je vous conseille deux fois par jour. Ensuite, la gel nutritif prêt de l'action avec 5 malabar du fluor, du Ricard aux oligo-éléments, et vous m'avez dit une cartouche de Marlboro Light. Voilà. Oui, monsieur, des piles, bien sûr, c'est une pharmacie, monsieur. Je vous les commande, vous les avez demain matin. Pourquoi ça ne va pas? Vous voulez de l'aspirine? Vous savez, c'est une pharmacie, monsieur, alors peut-être en grande surface.
7: Allez. Bonjour, jeune homme, Antoine Bontuit, ouvert jour et nuit, que puis-je pour vous? Vous cherchez des piles? Pour un gramophone? Pour un microphone? Oui, j'ai de superbes piles à galène. Je sais que la dernière fois qu'Edith Piaf m'en a commandé, elle était fort ravie. Edith Piaf est morte. Oh, ben, j'ai même plus le temps d'écouter la TSF. Même les émissions de Jean Noin, les... Jean Noin est mort. Mais lors d'un bombardement, c'est pas possible autrement. Comment, qu'est-ce que vous cherchez? Une grande surface? Un mammouth? Les mammouths, jeune homme, ça fait belle lurette que ça n'existe plus. Voyons. Faut y avec son temps. Voyons.
4: Les cages aux légumes, la caisse là, on ferme. Faut pas plus. Oui, bonsoir, monsieur. Oui, pardon. Oui, vous voulez des piles? Oui, bien sûr, on a des piles, oui. Pardon. Alcaline 1,5? Oui, on a ça à côté des petits pois du jambon. Mais là, je suis désolé, monsieur, on ferme. Je suis désolé. Hein. Non, mais repassez demain matin, je dis qu'on ferme, monsieur.
8: Mais puisque vous dites qu'on ferme, c'est qu'on ferme.
4: Mais qu'est-ce qui se passe là? Les gens, ils achètent plus ou quoi?
8: Ils achètent plus, je comprends pas. Ça doit être la crise.
4: Ça, c'est la crise. Hein.
8: C'est la crise.
7: Porte c'est ouvert. Pourquoi que tu voudrais qu'on ferme, mon frère? Allez, bien sûr que c'est ouvert. Qu'est-ce que tu veux? J'y vais des piles, j'y vais trouver les pipiles. Alors, pourquoi sont les pipiles? Voilà les pipiles. Alors, 1983 francs. Ah, excuse-moi, c'est la date limite. Alors, ça fait quand même 456 francs 95.
9: T'as que 100 francs, et ben t'en prends qu'une des piles, on va pas se faire suer la vie, elle est comme ça difficile, hein. Alors une pile, 102 francs 75. Ah non, je peux pas faire crédit, hein. Non, je sais pas qui tu es, d'où tu viens, ce que tu veux faire dans la vie, n'y a rien, là, je peux rien. Et pour 100 francs, je peux t'avoir des bijoux nouveaux, je peux t'avoir des brosses à dents, des babyboules. Et il est parti. Fait tant, ça la crise, hein. Les gens, ils ont plus de pognon, Fatima, hein. Je te jure, hein. Les gens, ils ont plus de pognon.
8: $192.90. L'épine. Ça passe pas. Gérard, tu peux voir deux secondes par ici, Gérard.
10: Ouais, c'est bien là, ouais, j'ai un peu.
8: C'est les piles, ça passe pas.
10: Ça passe pas ?
8: Ça passe pas, je crois.
10: Bah, c'est le code barre, ça devrait passer, y'a pas de problème. Non, ça passe pas, là.
8: Ça passe pas.
10: Y'a un problème.
8: Ça passe pas.
10: Ça passe pas.
8: Madame Germain, qu'est-ce que c'est, un problème, madame Germain ? Ça passe pas.
10: Ça passe pas, là.
8: Bah, parce qu'il faut les passer devant le code-barre et puis c'est tout. Mais ça passe pas.
10: Ça passe pas.
8: C'est pour qui les piles ?
10: Monsieur.
8: Bonjour, monsieur, c'est pour vous les piles ? Pourquoi vous voulez des piles, monsieur ? Parce que vous voyez bien, là, ça passe pas. Il y a des gens qui attendent derrière, là, monsieur.
10: Ce qu'on pourrait faire, madame Germain, c'est peut-être passer les piles sur une autre caisse, peut-être.
8: Oui, je comprends bien, mais là, ça passe toujours pas.
10: Ça passe pas, là.
8: Non, la seule chose, vous nous faites un avaloir de 1000 francs, vous serez remboursé dans les 6 mois.
11: Voilà.
8: Avec la carte bleue, bien sûr, monsieur.
11: Voilà.
10: Monsieur, ça passe pas.
8: C'est pas mon problème. Bah non, ça passe pas. Madame Germain, là, pour la caisse 7, madame Germain, vous pouvez venir.
12: Bonjour monsieur, oui. Antoine Bonpuy, ouvert jour et nuit, non? C'est fini, on a racheté monsieur, oui. On fait en spécialité à la vapeur, on fait en redoute de printemps. Vous cherchez des piles, mais on a des piles, hein. Toi, c'est contre grave, c'est contre grave, des piles.
13: On a des piles,
12: voilà, qu'est-ce que vous voulez, monsieur? Un transistor. Un réfrigérateur couleur blanc et cru. Couleur jaune de Damas. Comment vous voulez? Vous voulez de l'aspirine à la vapeur? Monsieur, carte bleue, carte. Tout passe, monsieur, tout passe. Qu'est-ce que vous voulez, monsieur? Vous voulez ma femme, peut-être? Ma femme, peut-être.
14: C'est la crise.
15: Oh, me.

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4: Au carrefour du boulevard Arago et de l'avenue des Gobelins, où depuis 4 heures déjà, la bataille fait rage. Mais voici un jeune homme qui a un pavé à la main. J'enjambe la barricade et je m'approche de lui. Peut-être lui saura-t-il me fournir des éléments. Quel est le sens, le but de cette manifestation?
5: Parce qu'avec plusieurs camarades, on s'est dit... On va marcher jusqu'à République, comme ça on fera voir pour nos revendications tout ça, quoi, parce que quand on sort du centre d'apprentissage, on s'aperçoit qu'on a été tout ce temps là pour rien, parce que il y a pas d'emploi, quoi, comme on dit à la radio. Mais
4: En gros, vous n'êtes pas le Parti communiste, puisque je sais que le Parti communiste était contre cette manifestation.
5: Ah oui, les communistes, ils sont contre, ils s'en foutent, ils ont du boulot, voilà.
4: Qui êtes-vous? Que voulez-vous?
5: Ah mais on gueule, nous. On gueule et après, on verra si on est assez. Enfin, on fera un parti, mais là, pour l'instant, il y a plus de travail pour les ouvriers, finalement, que pour nous, parce qu'on a notre branche, c'est très particulier.
4: Et vous, quelle profession présentez-vous, alors?
5: Ben, on est les jeunes directeurs de banque. Et on trouve pas de boulot parce que ils se créent pas d'emploi parce que y a pas de banque nouvelle qui se forme, qui s'ouvre, et c'est communiste, quoi, en fait.
4: Donc pour vous, la guerre est ouverte?
5: Ben, la guerre est un peu ouverte, oui, un petit peu, ouais, parce que on se marre pas, nous, hein. Et alors bien sûr on a du pognon. Les gens, ils disent: ah, oh, ben ils ont du pognon. Et alors, il y a du pognon, et alors on va pas faire les barricades avec nos bagnoles, non, elles sont toutes neuves. Et alors, pourquoi ils nous prennent, les gens? Sans blague.
4: Ce que vous demandez, c'est du travail.
5: Ils ont qu'à créer de l'emploi, j'en veux des banques nouvelles. Ouvrez des banques, voilà, c'est pas compliqué, vous avez qu'à ouvrir des banques, voilà.
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1: Eh bien, soyez les bienvenus dans votre émission Faut qu'on en parle. Aujourd'hui, on va parler incendie, pas seulement des flammes ou des images impressionnantes que l'on voit chaque été. On va parler de prévention, de moyens de secours, de gestion des forêts, de

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1: Cet été encore, les incendies ont touché de nombreux territoires en France. Et le risque ne concerne plus seulement les régions historiquement touchées. Avec la sécheresse forte, les fortes chaleurs et le changement climatique, de nouveaux secteurs doivent désormais se préparer à des feux potentiels plus fréquents et plus difficiles à maîtriser.
2: Alors, sommes-nous réellement prêts? Comment les secours s'organisent-ils après un incendie majeur quand il se déclare? Dispose-t-on suffisamment de moyens humains, matériels et aériens, notamment lorsque plusieurs feux surviennent simultanément?
1: Mais la lutte contre les incendies commence bien avant les premières flammes. Entretien des forêts, débroussaillement, surveillance, aménagement du territoire et sensibilisation de la population. Faut-il aller plus loin dans la prévention?
2: Nous verrons également comment protéger les habitations, adapter nos forêts, préserver la biodiversité après le passage du feu et préparer des territoires aujourd'hui moins habitués à ce risque.
1: Et finalement, faut-il surtout renforcer nos moyens pour combattre les incendies ou apprendre à mieux vivre avec le feu? Incendie, après un été sous tension, sommes-nous prêts? C'est tout de suite dans Faut qu'on en parle.
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1: Et on reçoit ce soir William, directeur de la communication du S10 du Var. Bonsoir.
2: William, nous avons aussi le lieutenant-colonel Olivier Conta, qui est chef de groupement territorial sud à Fontainebleau, au S10 77.
3: Oui, bonsoir.
1: Guillaume Anton, qui est directeur des communes forestières du Var. Bonsoir.
4: Bonsoir, bonsoir à tous.
2: Nous avons Patrice Hirbeck, qui est vice-président de France Nature Environnement et expert de la forêt. Bonsoir, Patrice.
5: Oui, bonsoir à toutes et tous.
1: Nicolas Plazanet, qui est directeur de Forêt Modèle de Provence. Bonsoir.
6: Oui, bonsoir à toutes et tous.
2: Alexandre Noël, qui est président de l'association PACA Emergency.
7: Et bonsoir à tous.
1: Et enfin, Joseph Sels, qui est écologue, naturaliste, chef de projet référent Tortue d'Arman et agroécologie au sein de Conservation d'Espaces Naturels de Provence-Alpes-Côte d'Azur. Bonsoir.
8: Bonsoir à tous.
1: Avant même les premières flammes, une grande partie du combat contre les incendies se joue déjà. Pourquoi certains feux deviennent incontrôlables? Peut-on éviter davantage de départs de feu, débroussaillement, entretien des forêts, sensibilisation, aménagement du territoire? Sommes-nous suffisamment préparés en amont? C'est ce que nous allons voir tout de suite dans cette première partie avec nos invités. Mais avant, voici quelques chiffres.
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1: Luc, avant de parler prévention, quelle est aujourd'hui l'ampleur du risque incendie en France?
2: La France hexagonale et la Corse comptent environ 17,6 millions d'hectares de forêt. En 2025, c'est près de 15 800 feux de forêt et de végétation qui ont été recensés et environ 30 500 hectares brûlés. C'était 1,5 fois plus d'incendies et 2 fois plus de surface brûlée que la moyenne observée entre 2006 et 2021.
1: Et justement, sait-on ce qui provoque principalement ces incendies?
2: Oui, c'est probablement le chiffre le plus important lorsqu'on parle de prévention aussi. C'est 9 départs de feu sur 10 qui sont d'origine humaine. La moitié est liée à des imprudences ou à des comportements dangereux. Autre chiffre très parlant aussi, 80% des feux se déclarent à moins de 50 mètres des habitations. Cela montre qu'une grande partie du risque se joue directement autour des activités humaines.
1: On parle souvent du débroussaillement, mais est-ce que ça peut vraiment faire la différence?
2: Les chiffres avancés par le ministère sont particulièrement marquants. 9 maisons sur 10 détruites lors d'un feu de forêt étaient mal débroussaillées ou n'étaient pas du tout. Le débroussaillement ne sert donc pas qu'à protéger la végétation. Uniquement, il crée des zones de sécurité autour des habitations et facilite également l'intervention des sapeurs-pompiers.
1: Et dans tout ça, le réchauffement climatique?
2: Eh bien, très nettement, entre 1960 et 1990, environ 21% du territoire était en moyenne soumis à des conditions favorables au développement des feux de forêt. Sur la période 2016-2025, cette proportion atteint 55%, soit environ 2,5 fois plus. Et le nombre moyen de jours de vagues de chaleur est passé de 2 jours par an à 14, soit 7 fois plus.
1: On passe tout de suite aux réactions de nos auditeurs.
2: On a Martine de Marseille. On parle beaucoup de débroussaillement, mais je n'ai pas l'impression que beaucoup de propriétaires ne savent pas exactement ce qu'ils doivent faire. Est-ce qu'on ne devrait pas être beaucoup plus ferme sur les contrôles et les obligations?
1: On a Jean-Pierre de Toulon qui nous a laissé un message sur notre répondeur, le 07 839 839 75. On demande toujours plus d'entretien de forêt, mais est-ce qu'à force de forcer à couper, débroussailler et aménager, on ne risque pas aussi d'abîmer la biodiversité qu'on cherche justement à protéger? Et avant de parler de la lutte contre les incendies, commençons par comprendre peut-être le phénomène. Qu'est-ce qui fait qu'un simple départ de feu peut devenir en quelques minutes un gros incendie majeur? Olivier, est-ce que tu peux nous expliquer?
3: Oui, mais en fait, ça dépend énormément des conditions météo, des conditions de sécheresse des végétaux, que ce soit les végétaux morts au sol ou les végétaux vivants, les arbres, les arbustes, etc. Ce qui fait que quand on a des cocktails explosifs de conditions météo très défavorables et également des végétaux qui sont

0: pour simplifier, avec très peu d'eau à l'intérieur, eh bien les incendies se déclarent très très vite et se propagent surtout très très vite.
1: Et William, du coup, pour ajouter des informations sur le sujet, William du 1083.
2: Bonjour à tous. Bonsoir, pardon, à tous. Effectivement, donc c'est vraiment ce cocktail explosif qui aujourd'hui, au vu des conditions climatiques, des conditions de sécheresse dans la forêt, font que le départ de feu, s'il n'est pas traité extrêmement rapidement avec notre stratégie d'attaque massive, hein, une stratégie française, et ben parfois le feu prend de l'ampleur. Et avec ce cocktail explosif, on se retrouve vraiment confronté à une poudrière. Hein, la forêt s'embrase et le feu arrive tristement dans les villages, dans les habitations. Donc c'est vraiment cette évolution des conditions climatique qui fait qu'aujourd'hui la lutte devient extrêmement compliquée.
3: Et aujourd'hui, il y a toujours eu ces conditions qui rendent les incendies particulièrement dangereux dans le Var, par exemple, la chaleur, la sécheresse, le vent. Est-ce que c'est du coup des conditions qu'on retrouve aussi, Olivier, dans le nord de la France, plus haut ?
0: En fait, on commence à avoir, j'allais dire, des phénomènes méditerranéens. On a, pour reprendre le feu de Fontainebleau cet été, on a moins de vent, nous, en fait, que la Méditerranée. Donc ça, c'est plutôt un avantage. Donc le feu, je résume, ça veut dire que le feu court moins vite. Par contre, on a eu, notamment cette année, une sécheresse et des vagues de canicule qui ont fait que les végétaux étaient extrêmement secs, et ça a beaucoup changé en tout cas la nature du feu. 2000 hectares à Fontainebleau, c'est historique, hein, c'est du jamais vu. Et c'est vraiment en fait cette extrême sécheresse, déshydratation des végétaux qui a mis un cocktail inflammable extrêmement élevé cet été.
3: Tout à l'heure, tu parlais du coup du feu qui court. Il y a plusieurs termes du coup qui concernent les feux. Le feu donc qui court, il y a le feu éteint, etc. Est-ce que vous pouvez nous faire un point un peu sur ce vocabulaire-là pour que tout le monde comprenne bien de quoi il s'agit à chaque fois, William ou Olivier?
2: Ouais, il y a déjà l'évolution du feu. Le feu, il y a trois étapes spécifiques. Il y a le feu qui est en propagation libre. Pour arrêter cette propagation libre, on va fixer le feu. C'est-à-dire qu'on détermine une enceinte géographique au-delà duquel le feu, on estime qu'il va plus s'étendre. Donc ça, c'est quand dans les médias, on estime que le feu est fixé. Ensuite, le feu, on le maîtrise. C'est-à-dire que le feu au sein de cette enceinte, on commence vraiment à le faire réduire en intensité, à travailler sur les lisières. Les lisières, c'est cette frontière entre le brûlé et le non-brûlé. Donc à partir de ce moment où on a commencé vraiment à faire baisser le feu en intensité, on peut dire que le feu est maîtrisé. Et enfin, la dernière phase, qui parfois prend plusieurs jours, plusieurs semaines, voire même plusieurs mois, c'est le feu éteint. C'est-à-dire que c'est le jour à partir duquel on enlève les moyens de lutte active sur le feu. On va continuer à faire de la surveillance, bien évidemment, sur des feux qui ont ravagé plusieurs milliers d'hectares. C'est extrêmement compliqué. Mais voilà, et la dernière phase est ce feu éteint. Donc ça, c'est les trois phases opérationnelles du feu. Et ensuite, il y a une terminologie un peu plus technique en disant que le feu couve. Donc le feu, c'est-à-dire qu'il peut se propager dans l'humus, dans cette couche qu'on a sous nos pieds quand on marche en forêt. Il court parfois aussi grâce aux racines, ou alors c'est un feu de cime, c'est-à-dire que le feu il est sur la partie haute des arbres, et ça c'est des feux qui vont extrêmement vite, qu'on rencontre notamment dans le sud de la France, ou alors sur le pourtour atlantique, comme on a pu voir en Gironde cet été.
1: Est-ce que vous constatez une évolution du risque, des saisons plus longues, une végétation plus sèche, des feux plus rapides ou plus intenses? Peut-être Nicolas, sur le sujet.
4: Déjà, il faut dire que le feu n'est pas nouveau en Méditerranée. Ce qui change, c'est le climat dans lequel il intervient. Effectivement, dans un contexte de changement climatique, on a... période de risque qui est plus étendue, effectivement, et une forêt en souffrance par la multiplicité, bien sûr, des facteurs. Donc oui, le risque est étendu, et d'ailleurs, même à l'échelle européenne, le risque s'étend. Le Royaume-Uni a connu le plus grand incendie cette année, à 20 000 hectares. En Europe, il y a 600 000 hectares qui ont brûlé, dont 120 000 concernant la France. Aussi des pays et des régions de France qui n'étaient pas touchés auparavant connaissent maintenant le feu, comme l'ont dit les interlocuteurs précédents. Et c'est vrai que le climat méditerranéen se généralise un peu dans ce contexte de changement climatique.
1: On en parlera effectivement en seconde partie d'émission, on sera focus sur le feu, là on va être vraiment sur comment on peut le comprendre et le prévenir. On a eu déjà pas mal de définitions où Yann nous a donné les termes.
3: Oui, on a donc les pompiers hein, qui gèrent le feu le jour J, mais on a aussi plein d'associations par exemple qui travaillent autour du feu. On reçoit aujourd'hui PACA Emergency qui a été présent au plus près des interventions tout cet été. Concrètement, Alexander, comment votre association intervient aux côtés des sapeurs-pompiers et des autres acteurs mobilisés?
5: Alors, tout simplement, déjà, ce qu'il faut savoir, c'est que nous ne sommes pas là pour intervenir à la place des secours. C'est-à-dire que c'est une association qui réalise des portraits, photos et vidéos. Notre rôle, principalement, ça va être d'être là en tant que témoin sur ces incendies-là, par exemple sur l'incendie du Var. Quand on est sur une intervention, on doit bien sûr, bien évidemment, respecter les consignes qui sont données par les sapeurs-pompiers pour ne pas les gêner. On veille bien évidemment là-dessus. Et on va du coup prendre des photos et des vidéos pour faire un documentaire, pour montrer du coup ce qui se passe, la réalité du terrain, sans déformer, faire du photomontage et autres. Et ça permettra de nous, de notre côté, faire de la prévention et montrer la mobilisation des acteurs sur les incendies.
1: D'accord, très bien. Effectivement, ça peut permettre d'avoir aussi des images supplémentaires, peut-être pour les pompiers, et les réanalyses après pour l'après-feu éventuellement. On a une part importante aussi des incendies qui pourraient peut-être, elles, être évitées grâce peut-être à davantage de prévention. Guillaume ?
6: Oui, alors la prévention, elle est essentielle à nos yeux, notamment au regard de ce qui a été dit en propos introductif autour des obligations légales de débroussaillement. Les chiffres que vous avez évoqués sont éloquents hein, au regard du nombre de départs de feu qui se font à proximité de zones urbanisées et l'enjeu aussi de protection autour des maisons. Donc les obligations légales de débroussaillement, c'est vraiment un sujet très important sur lequel il faut continuer à mobiliser la population et nous au travers de l'association des communes forestières, on contribue à la formation des élus pour que eux soient aussi la courroie de transmission à l'attention de leur population et de leurs administrés pour renforcer la réalisation de ces obligations légales de débroussaillement qui sont encore trop peu réalisées.
1: Alors plus de prévention dans le Var, on a un petit peu l'habitude, je dirais, mais par contre côté Seine-et-Marne, comme c'est assez nouveau, Olivier, est-ce qu'il y a de la prévention qui est faite ou pas encore ?
0: Eh bien justement, c'est le thème de l'année, puisque cette année le préfet a justement pris un arrêté sur les communes à risque feu de forêt, donc ça c'était avant l'été, et on est en train de discuter, comme Guillaume le disait en fait, des obligations légales de débroussaillement sur certaines communes. Une qui sont autour de la forêt de Fontainebleau. Mmh. J'allais dire un peu nouveau hein, en Île-de-France en particulier sur cette thématique-là. Donc je pense que les feux de cet été vont effectivement nous aider à faire comprendre, en tout cas éduquer à la fois la population, mais à sensibiliser les élus et les différents partenaires qui travaillent dans la forêt du bienfait de ces obligations légales de débroussaillement. Je rappelle qu'à Fontainebleau, aucune maison n'a brûlé. Mais ça a été au prix d'une lutte très très forte pendant la nuit du 12 au 13 juillet dans laquelle 300 sapeurs-pompiers ont lutté pour éviter uniquement que les maisons de trois villages ne brûlent pas.
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1: Donc effectivement, on parle énormément de ce débroussaillement. Donc pour vous, autour de cette table, est-ce que réellement c'est vraiment l'une des armes les plus efficaces pour protéger finalement les habitations et puis faciliter aussi le travail des secours? Peut-être Patrice, sur le sujet?
8: Oui, donc Patrice Hirbeck pour France Nature Environnement qui représente... Un réseau forêt, 107 membres qui sont répartis sur le territoire de la France hexagonale et outre-mer. Je signale que durant le week-end, il y a eu 4 départs de feu en Nouvelle-Calédonie. Ça ne concerne donc pas que l'Hexagone, cette problématique. Le débroussaillement et les obligations légales de débroussaillement, c'est une mesure de bon sens pour faire baisser l'inflammabilité et la combustibilité des végétaux. Et vous l'avez très bien dit, il y a des zones prioritaires sur lesquelles il faut bien veiller à ce que ce débroussaillement s'effectue. C'est les zones habitées et les zones d'activité humaine. En revanche, mais ça serait d'ailleurs irréalisable d'étendre ça à tous les écosystèmes forestiers. parce que ça serait aussi contre-productif pour la résilience de la forêt. Je signale au passage que les incendies ne concernent pas que les écosystèmes forestiers. Cette année, il y a un certain nombre de landes, comme il y avait eu en 2022, qui ont brûlé, notamment en Bretagne, ou Cap Fréhel, par exemple, ainsi que de la végétation dunaire. Et il y a des pratiques également agricoles qu'on doit surveiller, parce qu'avec l'augmentation des risques, ces fameux 330 qui se développent de plus en plus, les chaumes agricoles sont aussi à risque. On l'a vu cet été dans l'Allier, ou en bordure de forêt de Troncet, grâce à l'intervention des sapeurs-pompiers, on a évité une extension d'un feu de chaume. Je précise également que le débroussaillement est certes utile dans les zones qu'il faille se référer au niveau de risque, et pour ça on insiste sur les plans de prévention risque incendie de forêt qui sont pris à l'échelle communale et qui sont décidés par l'administration. Mais il y a un décalage entre l'augmentation des risques et le nombre de PPRIF qui sont actuellement en cours, et que ça aide à formuler des obligations légales de débroussaillement les plus adaptées, avec deux points qui nous sont remontés du réseau, des difficultés. C'est que là, dans la foulée du souvenir des feux, les OLD, elles seront, j'imagine, appliquées, avec en plus toutes les préventions que font les communes forestières, les sapeurs-pompiers. Néanmoins, on oublie, la mémoire est courte, donc le débroussaillement, c'est tous les ans, à minima, qu'il faut le faire. Et deuxièmement, on a des points d'attention qui sont le fait que, souvent, dans certains territoires ruraux, les gens sont âgés, donc ils n'ont pas physiquement le moyen de réaliser le débroussaillement. Ça peut être coûteux également. Hein. Il peut y avoir des problèmes financiers. Puis il y a aussi un problème dans la structure foncière de la France. Il y a des propriétaires qui ne sont pas présents sur site, et on a parfois du mal à retrouver qui ils sont. Et il y a un phénomène d'embroussaillement dans les zones à risque, parce que tout simplement les élus, notamment locaux, ont du mal à identifier les propriétaires.
3: Alexander, as-tu la sensation, le sentiment que la population mesure suffisamment la rapidité avec laquelle un départ de feu peut devenir dangereux avec ce que tu observes sur le terrain ?
5: Alors je pense que pas tout à fait. C'est-à-dire que quand on est sur le terrain, on se rend vraiment compte que à la vitesse à laquelle l'incendie peut évoluer. C'est-à-dire qu'au départ, on sent que c'est un petit feu, mais avec le vent, la sécheresse et la végétation, comme on l'a expliqué, ça peut rapidement devenir beaucoup plus important. Donc je pense que c'est quelque chose que les gens ne voient pas forcément au quotidien. C'est aussi pour ça qu'avec notre association PAC Emergency, on essaie de montrer du coup cette réalité du terrain et de sensibiliser la population et faire vraiment prendre part chaque départ de feu le plus sérieusement possible aux citoyens et à la population pour qu'ils restent vigilants et surtout qu'ils préviennent rapidement les secours afin de permettre une intervention plutôt rapide.
1: Et oui, on en parlera tout à l'heure. Effectivement, tout se joue dans les premières minutes quand on va parler vraiment du feu et de l'action en seconde partie. Donc justement, Alexander, tu réalises des couvertures photos, vidéos de ces interventions. Comment, du coup, ces images peuvent-elles devenir finalement un véritable outil de sensibilisation plutôt qu'une simple illustration spectaculaire? Parce que le but est là, les gens aiment bien voir des belles images, mais voilà, il faut que ça ait un intérêt et pas pour faire du spectacle.
5: C'est vrai. Alors, je pense que déjà, tout dépend de la manière dont on va utiliser ces images et ces vidéos-là. C'est-à-dire qu'une image ou une vidéo d'un incendie, c'est forcément impressionnant et spectaculaire. Mais le but pour nous, c'est pas forcément que de montrer cet aspect-là. Derrière chaque photo et chaque vidéo qu'on réalise, il faut montrer qu'il y a réellement derrière. C'est-à-dire que toutes les heures de travail des sapeurs-pompiers, des forces de l'ordre, des associations qui sont agréées de sécurité civile, et tous les autres moyens pour réussir cette mission-là. Et puis surtout, on peut utiliser ces images-là pour faire des messages de prévention, montrer les conséquences du feu. Donc, comme par exemple sur le feu de Pontevès, certes on a mis en avant les sapeurs-pompiers et tous les autres acteurs, mais on a aussi montré les dégâts matériels qu'a fait cet incendie-là. Et c'est avec des images et des vidéos fortes et marquantes qu'on réalise cette prévention.
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1: Très bien, très clair. Quand on dit, par exemple, qu'il faut mieux entretenir finalement la forêt, qu'est-ce que ça veut dire, Nicolas, un bon entretien de forêt?
4: Déjà, il faut en préambule, il faut vraiment dire que la forêt est majoritairement peu entretenue. C'est quand même important de le dire. Et qu'on a aussi une forêt récente, donc une forêt en reconquête sur des surfaces agricoles, puisque effectivement l'urbanisation s'est développée. La forêt aussi, en 1830, on avait 35% de surface forestière dans le Var. Actuellement, on a 68%. Sauf que l'activité en forêt a été inversement proportionnelle avec l'augmentation de la forêt, la progression de la forêt. Donc effectivement, il y a eu un désintérêt au fur et à mesure de la forêt parce qu'économiquement plus rentable. Et donc la forêt a été majoritairement abandonnée. Une forêt qui est majoritairement privée à 80%. Et une forêt, bah, au fur et à mesure... une personne qui était propriétaire de 10 hectares, fait 3 enfants, et ensuite, au fil des générations, plus personne ne sait quelle partie de la forêt il a, et donc la forêt n'est plus gérée. Sinon, nous, à Forêt Modèle de Provence, on défend une vision multifonctionnelle de la forêt, donc avec les fonctions écologiques, biodiversité, la fonction économique et la fonction sociale, l'usage de loisirs, qui est d'ailleurs très présent en France, hein, très très prégnant, ce qui n'est pas le cas dans d'autres pays européens, où l'usage de loisirs n'est pas aussi présent. Mais je pense que la priorité absolue permettant justement de mieux entretenir cette forêt, de réduire la biomasse au sol, d'ouvrir les milieux, ce qui est favorable aussi à la biodiversité, c'est aussi de faire évidemment un effort collectif pour relancer économiquement les filières et l'usage des ressources locales.
3: Guillaume, est-ce qu'il faut favoriser davantage des paysages peut-être en mosaïque, en mêlant les espaces boisés, les agricultures, les pâturages et les zones ouvertes pour éviter les incendies ?
6: Alors, je reprendrai un petit peu ce qui a été dit par Nicolas précédemment. C'est une des priorités, c'est de maintenir la multifonctionnalité forestière. Et le regard un peu rétrospectif que proposait Nicolas, avec ce petit point d'histoire, hein, qui repositionnait un petit peu le rôle que l'humain pouvait avoir dans son intervention en forêt. Et ben, c'est intéressant aujourd'hui de le mobiliser pour se dire, ben, est-ce qu'il n'y a pas un enjeu autour de l'aménagement forestier, autour de l'aménagement du paysage pour répondre à ces enjeux qui nous concernent tous, la résilience des territoires, mais aussi la résilience de cette forêt. Et vous mettez le doigt dessus, c'est que cette forêt mosaïque, et si on détaille un peu, c'est aussi un mélange, le mélange des essences, ben, ça vient renforcer la résilience de cette forêt face au changement climatique. Mais dire ça, ça serait se contenter de grands discours, et il est important finalement aussi de flécher une espèce de feuille de route pour essayer de guider ce qui pourrait être fait demain, et se dire si on veut une forêt mosaïque, si on veut une forêt plus résiliente, et ben il faudrait qu'on intervienne davantage dans nos forêts. Alors je vais utiliser un grand terme qui est l'exploitation, mais pas au sens de la coupe rase, hein, qui fait froid dans le dos à tout le monde. C'est vraiment le fait d'entretenir ce sous-bois, réduire la biomasse combustible et notamment la strate arbustive du sous-étage, qui est certainement que nos collègues du SDIS pourront peut-être compléter, mais vient accélérer aussi l'intensification de ce feu. Donc on a besoin d'avoir ce mélange en forêt, mais de l'accompagner par une gestion forestière active. Parce que comme le rappelait Nicolas, sur la répartition un peu de la propriété forestière, donc on va dire avec un peu plus de 75% de la forêt qui est privée, le reste c'est de la forêt publique. La forêt publique qui... ce partage entre la forêt de l'État et la propriété communale, on a une garantie de gestion au travers l'implication de l'ONF notamment. Pour les propriétaires forestiers privés, donc déjà il y a cette méconnaissance de la propriété privée, hein, comme le pouvait le pointer du doigt Nicolas, mais il y a aussi cette difficulté à engager la gestion au niveau de ce grand parcellaire qui est très morcelé. On a depuis la loi du 10 juillet 2023 une obligation d'avoir dans la forêt privée des plans simples de gestion pour des parcelles forestières au-dessus de 20 hectares. Pour autant, tout le petit parcellaire, eh ben, il a aussi un rôle à jouer qui est important. Et donc, il faudrait qu'on arrive à renforcer cette mobilisation de toutes et tous sur la gestion de cette forêt.
1: Alors, si on se pose la question, par exemple, au niveau des animaux, parce que c'est bien, jusqu'où on peut-on finalement débroussailler et intervenir sur cette végétation sans porter atteinte à la biodiversité? Joseph, peut-être un avis sur la question?
9: Oui, alors ce qu'on peut dire par rapport à ça, c'est, alors, pour recontextualiser, il faut quand même rappeler, juste avant de parler de débroussaillement, que l'ensemble des espèces des écosystèmes méditerranéens sont quand même normalement bien adaptés au feu. Les milieux méditerranéens ont toujours connu des incendies. Et aujourd'hui, alors ça a été dit à plusieurs reprises, mais le caractère un peu spécifique des feux aujourd'hui, c'est surtout leur violence, on va dire, qui est accentuée par le changement climatique, mais aussi la fréquence. En fait, la récurrence des feux est bien plus importante aujourd'hui qu'elle ne pouvait l'être dans le temps, en raison du fait que la très grande majorité des incendies aujourd'hui sont d'origine anthropique, donc c'est l'homme qui met le feu, accidentellement ou volontairement d'ailleurs. Mais voilà, donc le problème pour la faune et la flore, c'est aujourd'hui surtout cette fréquence et cette violence des incendies qui est accentuée, comme ça a été dit aussi par Nicolas et Guillaume, par le caractère dense aussi de la végétation, des forêts qui n'ont plus la même physionomie qu'elles ne pouvaient l'avoir avant, quand l'homme utilisait plus et il y avait plus de pâturage, plus d'activité, alors douce, hein, qui était en adéquation avec la faune et la flore, des méthodes douces. Et alors, ça permet de faire la transition aujourd'hui. C'est vrai, quand on parle de débroussaillement, il faut pouvoir avoir des méthodes qui puissent être adaptées, en effet, à la faune et à la flore aussi, donc au respect de l'intégrité des sols notamment. Alors ça, il y a plein d'outils, plein de solutions pour ça aujourd'hui. Donc nous, au SENPACA, on travaille beaucoup justement à l'interface entre la biodiversité, ces acteurs du territoire qui ont un impact local, alors important, hein, j'écarte pas tous les bénéfices, comme ça a été dit, de la sylviculture, de la DFCI aussi, parce que on aurait beau travailler sur la biodiversité et vouloir n'utiliser que des outils complètement adaptés, si c'est pour remettre en question les pratiques, notamment DFCI, qui visent justement à réduire l'effet du feu, ça n'aurait aucun intérêt. Les incendies aujourd'hui, pour certaines espèces, moi je travaille beaucoup sur la tortue d'Hermann, font partie des menaces principales, et donc il faut pouvoir absolument soutenir la prévention et la lutte contre les incendies, c'est aussi en faveur de la biodiversité, bien évidemment. Voilà.
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3: Et est-ce qu'on n'a pas un autre problème? C'est peut-être les constructions aussi, les humains qui ont construit trop près des forêts aujourd'hui, Olivier?
0: En fait, j'allais dire, c'est un peu historique. Hein. Maintenant, on a des règles d'urbanisme, hein, qui effectivement limitent ou empêchent des constructions, quelles qu'elles soient, intra-forêt, mais effectivement aussi sur ce qu'on appelle, nous, l'interface habitat-forêt, puisque c'est évidemment là où c'est le plus vulnérable. Donc, l'incendie de forêt passe nécessairement par de l'aménagement du territoire. L'interlocuteur tout à l'heure disait, on parlait d'une forêt mosaïque, mais il y a aussi comment on fait pour éviter de mettre des maisons au milieu de la forêt, qui sont évidemment, malgré des obligations légales de débroussaillement, des endroits extrêmement vulnérables pour les habitants. Donc il y a effectivement tout ce type d'aménagement sur lequel il faut penser.
1: William?
2: Oui, effectivement, donc je souhaitais réagir à ça. Dans le département du Var, et même plus nationalement, aujourd'hui, il n'y a pas uniquement les OLD. Il y a vraiment une cohérence de la forêt et du territoire. Le feu de forêt, quand il arrive dans un quartier, même si les OLD sont respectés, ça va être extrêmement compliqué. Donc aujourd'hui, il faut aller plus loin. Et cette notion de défendabilité qu'on aime utiliser, elle comprend bien évidemment les OLD, et elle comprend aussi d'autres piliers. En général, la défendabilité, elle repose sur 4 piliers. Les OLD, mais également l'accessibilité. Aujourd'hui, on a trop de chemins. On l'a vu encore sur le feu de Pont-Évès. Il y a certains secteurs où les camions de pompiers n'y arrivent pas, parce que l'étroitesse des rues fait que c'est pas possible de s'engager, parce qu'il y a des couloirs de végétation. Quand le feu arrive dans un quartier et qu'il y a tout un couvert végétal et qu'il faut passer dans des tunnels de végétation en feu, matériellement, c'est pas possible d'y aller pour les sapeurs-pompiers. Donc c'est pour ça, il y a ces OLD, il y a ces accès, et il y a aussi la permanence de l'eau. Construire en pleine forêt, c'est bien, s'il n'y a pas de borne à eau, s'il n'y a pas de citerne, les sapeurs-pompiers, on a une quantité d'eau qui est limitée. Donc il faut cette permanence de l'eau, et enfin, une cohérence avec les matériaux de construction. Construire dans une zone complètement exposée au risque feu de forêt des baraquements ou des maisons en bois, ou alors des mobilhomes, à un moment donné, on n'est pas non plus magicien. Contrairement à une maison en dur, qui elle va être beaucoup plus résiliente et qui sera beaucoup plus facile de défendre lorsque le feu arrive, c'est pour ça que les OLD c'est très bien, mais c'est vraiment une cohérence du territoire et qui passe aussi, comme le disaient très justement tous les autres interlocuteurs, par cet aménagement de la forêt avec parfois un peu de pastoralisme de manière à réduire le couvert végétal, des diverses plantations, un peu de vigne ou autre. Enfin, c'est vraiment de toute cette cohérence. Et enfin, comme le disait tout à l'heure Patrice, la mémoire est très courte. Et en général, ça dure un an et demi, deux ans, et ensuite, on oublie où est passé le feu et on oublie les ravages. C'est pour ça que chaque année, les mairies, la préfecture, bien évidemment, hein, et de nombreuses associations œuvrent pour cette prévention, pour répéter le message rapidement. Donc, voilà, le débroussaillement, c'est très bien, mais c'est pas une fin en soi. Il faut vraiment aller plus loin avec toute cette cohérence du territoire.
1: Donc, clairement, oui, il faut, dans les années à venir, il faut vraiment revoir de manière globale, finalement, notre manière d'aménager, finalement, ces territoires. Nicolas souhaite intervenir?
4: Oui, il faut aussi, sur l'organisation, c'est évidemment une question importante et incontournable, parce qu'il y a eu le mitage des années 60 qui nous a fait quand même beaucoup de mal sur la défendabilité du territoire, évidemment. Le mitage des années 60 connaît maintenant le phénomène de cabanisation. En tant qu'élu local, on est confronté à ça aussi, et c'est une lutte au quotidien. Et c'est vrai que, comme l'a rappelé William, c'est très compliqué, évidemment, d'aller défendre le mobilhome mis dans une surface forestière. Et c'est vrai que c'est un phénomène quand même très courant, très développé, ce système de cabanisation. Il n'y a pas beaucoup de moyens pour le moment de lutte majeure mis en œuvre. Mais c'est vrai que l'achat de terrain de loisirs avec le petit prêt de 100 mètres carrés, on va mettre une baraque en bois où en fait on va y habiter majoritairement, est un phénomène forcément qui fait prendre encore plus de risques de départ de feu.
1: Ouais, il faut en être conscient.
4: Voilà. Et le mitage des années 60, évidemment, n'a pas fait du bien.
1: Les temps ont changé, clairement. On n'est plus effectivement dans les années 60. Aujourd'hui, on voit bien avec ce réchauffement climatique. Patrice souhaite rajouter quelques mots sur le sujet, peut-être?
8: Oui, je voudrais tout de même être l'écolo de service et quand même parler. On a parlé beaucoup de débroussaillement et d'équipement. Je suis d'accord avec tout ce qui a été dit, hein, notamment le fait de bien équiper la forêt par rapport aux risques, en tenant compte des retours d'expérience des sapeurs pompiers, des sapeurs forestiers, et de bien identifier via les PPRIF les zones à risque où il faut être intransigeant sur ces obligations légales de débroussaillement, si tant est qu'on puisse le faire. Néanmoins, dans les écosystèmes forestiers, se caractérise par l'existence, outre de la strate arborée, les arbres, la strate arbustive et la strate herbacée. C'est avec ces trois strates qui agissent en complémentarité qu'on a un vrai écosystème qui vit, qui a une trajectoire, qui est résilient et qui fournit des services qui sont indispensables à la multifonctionnalité des forêts, sur l'eau, sur le paysage, sur des tas de choses. Hors certaines zones dont on a cité également en forêt, là où il y a des accès et là où il y a, par exemple, s'il y a des plantations en plein, les lignes de plantation, ces trois strates, il faut tout de même les laisser s'exprimer, parce que débroussailler ces zones, c'est aussi dessécher en ces strates, c'est aussi dessécher le milieu forestier qui sera moins résilient et qui rendra moins de services. C'est aussi créer des appels d'air, hein, qui peuvent accélérer les propagations des feux. Donc le problème est complexe, la solution n'est pas unique et universelle.
1: Alors avant d'attaquer bientôt notre deuxième partie sur le feu lui-même, comment on combat et on gère cette crise, pour clôturer un peu cette première partie, au fond finalement, est-ce qu'on consacre aujourd'hui suffisamment de moyens à cette prévention ou attendons-nous encore trop souvent que le feu démarre pour agir? Et comme on l'a dit tout à l'heure, la mémoire est courte, peut-être que dans un an on aura oublié les feux de fou qu'on a eu en Gironde, en Seine-et-Marne et dans le Var cette année. Et après on recommence et on repasse à la case départ. Qu'en pensez-vous? Côté des pompiers, tiens, le SDIS, William.
2: Alors, en termes de prévention, on investit toute l'année, notamment auprès de la préfecture et des différentes mairies. C'est vraiment eux les acteurs de terrain. Nous, la prévention opérationnelle a lié le département du Var. On a nos propres hélicoptères bombardiers d'eau. On a 4 hélicoptères bombardiers d'eau qui sont loués. Ça, c'est de la prévention. C'est de la prévention pourquoi ? Parce que dès qu'on va avoir un départ de feu, ces moyens sont déjà là. On les utilise, on est autonome dessus. Cet été, on connaît les jours à risque. On sait très bien les jours où le feu risque de partir. Donc, de la prévention, il y en a eu. Les personnels étaient mobilisés sur le terrain. De nombreux départements étaient venus en renfort, se prépositionner dans le Var. C'est vrai qu'on est toujours assez silencieux là-dessus, mais chaque fois qu'on a des risques très importants, via le centre de zone, une égide du ministère de l'Intérieur, grosso modo, on prépositionne des sapeurs-pompiers. Donc tout ça, c'est de la prévention opérationnelle qu'on effectue tout l'été en vue, hélas, d'un feu de forêt qui pourrait être critique. Parce qu'on parle beaucoup du feu critique, mais faut pas oublier. Alors je veux parler des chiffres du Var parce que c'est ce qui nous concerne. 97% des feux dans le Var sont éteints avant qu'ils atteignent 5 hectares. Et ça, on n'en parle jamais. Donc la prévention et les OLD, tout ce qui est fait, ça fonctionne. Mais maintenant, effectivement, il faut aller plus loin.
1: Donc effectivement, oui, et pour le Var, plus précisément, effectivement, la préfecture, par exemple, du Var, met à dispo tous les jours une carte pendant toute la saison des feux avec les massifs qui sont interdits, pas interdits, ceux qui sont en vigilance très extrême, à risque, etc. Donc il y a déjà une prévention. Alors ça, les gens le savent peut-être pas dans le Var, ou si vous êtes touriste, si vous écoutez à l'autre bout de la France, si vous venez dans le Var, des fois des gens se disent pourquoi tel massif est fermé. Et sur le site de la préfecture, tous les jours, tous les soirs, la carte du lendemain est mise à dispo. Justement, souvent en fonction du vent, le Mistral, ça joue énormément aussi.
3: Est-ce que depuis que ça a été mis en place, William, est-ce que tu as vu une amélioration ? Est-ce que c'est vraiment efficace du coup ?
2: Ça existe depuis de très nombreuses années. Par contre, il y a un renforcement des patrouilles sur le terrain. Donc là encore, mené par des acteurs de terrain, les comités communaux feux de forêt, les hommes habillés en orange, des bénévoles, des associatifs qui patrouillent avec la DDTM, avec l'ONF, qui patrouillent sur le terrain et qui font appliquer ça. Parce que sortir la carte, c'est bien beau, mais le touriste, il va peut-être pas aller vérifier.
1: C'est ça, il est pas au courant,
2: sur le site internet. Donc, localement, sur place, ils patrouillent, ils expliquent, ils font de la prévention auprès des touristes, auprès des locaux, en disant, voilà, aujourd'hui c'est rouge, on ne va pas en forêt, parce que vous allez créer le risque, mais aussi si le feu de forêt part, vous allez être potentiellement une victime. Donc, c'est vraiment à double intérêt. Et tous ces associatifs font un travail de prévention qui est exceptionnel, durant l'été, même tout le reste de l'année.
1: Oui, clairement. Côté Seine-et-Marne, je vois Olivier qui souhaite réagir, parce que là, ça va être complètement différent, peut-être.
0: C'est complètement différent. Nous, on est effectivement au début de la prévention. C'est-à-dire, j'allais même dire qu'il y en a quasiment pas. On est en région parisienne. Le feu de forêt, dans l'esprit commun, ça n'existe pas ou peu. Donc, il y a très très peu de prévention auprès du grand public. Il n'y a pas ces cartes de vulnérabilité qui sont éditées, même si elles existent. Fermer la forêt en Seine-et-Marne, ça a été une première. Donc, ça veut dire que personne n'y est habitué. Nous aussi, on loue un hélicoptère bombardier d'eau, mais c'était un petit peu en pointillé, donc effectivement on va se poser la question. On a depuis 2 ans, à l'initiative du SDIS de Seine-et-Marne et de l'ONF, mis une surveillance de la forêt par caméra couplée avec de l'intelligence artificielle. Ça fonctionne plutôt très bien d'ailleurs, puisque tous les départs de feu sont détectés par les caméras IA, mais vous voyez que c'est quelque chose de tout nouveau. On dit à nos collègues de la France que ça fait 2 ans qu'on surveille la forêt, eux ça fait 30, avant c'était par des vigies, maintenant c'est aussi par des caméras. Donc voilà, en fonction de la zone et de l'histoire du feu de forêt auprès des populations, on a des comportements ou en tout cas des prises de conscience qui sont très différentes. En tout cas, j'allais dire au nord de la Loire, on est dans les débuts, alors qu'autour du bassin méditerranéen, ils sont évidemment bien plus avancés que nous.
1: Alors justement, l'intérêt, c'est que vous pourrez faire du transfert de compétences sur le sujet par rapport à toute l'expérience qui a été acquise, même si les forêts sont pas les mêmes, etc. Mais je pense que vous pourrez capitaliser sur ce qui a été fait dans le sud de la France, pas que dans le Var, de Bouches-du-Rhône aussi ou autre.
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1: Pour revenir sur ce dernier point, est-ce qu'il y a assez de moyens? Peut-être Guillaume, puisqu'on parlait des comités des feux de forêt aussi. Guillaume, avant qu'on attaque cette deuxième partie.
6: Je pense que de toute façon, on sait très bien que le nerf de la guerre, ça reste toujours les moyens, et notamment les moyens financiers. Je pense que c'est important de reposer le cadre, parce qu'il y a beaucoup de choses qui ont été dites et qui méritent de mettre peut-être un petit coup de surligneur dessus. C'est qu'en effet, la mémoire, elle est courte et à tous les niveaux. Petit retour en arrière, en 2021, on a eu un gros incendie sur le massif des morts, dit le feu de Gonfaron. Il a eu pour effet une prise de conscience au niveau national avec un projet de loi qui a été porté par un sénateur varois, Jean Bassi, qui est également président des communes forestières du Var, et qui a abouti sur la loi de 2023 visant à limiter et réduire l'intensité des grands feux. Cette loi, elle pose différents moyens et un cadre en tout cas pour définir une stratégie nationale de défense de nos territoires. Si les décrets d'application sont sortis aujourd'hui, le constat c'est lequel? C'est que le Premier ministre repart un petit peu d'une page blanche, et se dit suite au drame qu'on a pu voir cet été, remettons-nous autour de la table et reposons-nous la question de ce qu'il faut faire. Tâchons à nous appliquer et utiliser tous les moyens qui sont entre nos mains pour assurer la défense de nos forêts. Vous avez cité les réserves communales de sécurité civile, les CCFF, les hommes orange. Ce sont des acteurs essentiels parce que ils sont au plus près des territoires, ils sont au contact de la population hors saison de feu, ils font de la sensibilisation et pendant la saison estivale, ils contribuent aussi à mener ce travail de vigie. En outre, il y a d'autres lois qui aujourd'hui ont été un petit peu d'autres décrets d'application qui ont été un petit peu vidés de leur sens. Je pense notamment à une réflexion qui avait été voulue par le législateur dans le cadre de cette loi. C'était faciliter la reconquête agricole dans des zones stratégiques identifiées par les interservices, donc les services de la préfecture, mais également avec les services de l'État et les collectivités, pour identifier des zones où l'agriculture pourrait jouer ce rôle de coupure de combustible. Le décret d'application tel qu'il a été proposé ces derniers mois, enlevait complètement la volonté incitative qui avait été souhaitée par le législateur. Et donc aujourd'hui, on voit que le sens de la loi, il est vidé et on doit se remettre autour de la table pour repointer les problématiques, c'est notamment la question de l'aménagement du territoire, et voir comment le risque incendie tel qu'il est perçu aujourd'hui et tel que nous le vivons dans les territoires du sud de la France, mais aujourd'hui avec une propension à s'élargir à d'autres territoires, comment aujourd'hui, tous, en étant concernés par ces problématiques, on peut relever ces défis qui nous concernent.
1: Merci beaucoup Guillaume. Alors, on va passer à notre deuxième partie. On peut débroussailler, entretenir, surveiller, sensibiliser, mais finalement ce risque zéro, il n'existe pas. Alors, imaginons maintenant que malgré toutes ces précautions, le feu démarre. Que se passe-t-il?
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3: Et oui, malgré toute la prévention, le feu peut se déclencher et lorsqu'il prend de l'ampleur, chaque minute compte. Comment les secours s'organisent-ils? Tous les territoires sont-ils préparés de la même manière? Avons-nous suffisamment de moyens humains, terrestres et aériens lorsque plusieurs incendies éclatent simultanément? Nous allons maintenant entrer au cœur de la gestion du feu et de la crise. Avant de lancer ce débat, voici quelques chiffres.
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3: Luc, concrètement, de quels moyens dispose aujourd'hui la France pour lutter contre les grands incendies?
1: La sécurité civile dispose en 2026 de 12 Canadair, 8 Dash, 3 avions Beechcraft, et à cela s'ajoutent notamment des hélicoptères bombardiers d'eau et des appareils loués pendant la saison. Cet été, le dispositif pouvait représenter jusqu'à 65 vecteurs aériens bombardiers d'eau en comptant les moyens nationaux et départementaux mobilisables.
3: Et au sol, peux-tu nous donner les chiffres?
1: Alors, au 1er juillet 2026, le ministère de l'Intérieur indiquait que 541 engins supplémentaires ou renouvelables dans le cadre du pacte était disponible pour combattre les incendies. Plus largement, les services d'incendie et de secours français comptent près de 259 000 sapeurs-pompiers, dont 201 000 volontaires.
3: Et quand un feu démarre, la rapidité d'intervention est essentielle?
1: Oui, alors clairement, on en a parlé en première partie, la doctrine française repose notamment sur l'idée de frapper très vite et très fort les départs de feu. En juin, le ministère de l'Intérieur indiquait un délai moyen d'environ 8 minutes pour intervenir massivement sur les feux de végétation, grâce notamment au prépositionnement des moyens dans les secteurs les plus à risque.
3: Peux-tu nous faire un peu le bilan de ces moyens cet été ?
1: Oui, le bilan de cette saison 2026 est exceptionnel. À la fin du mois d'août, au moins 120 000 hectares avaient été parcourus par les incendies en France, un niveau record. Le dernier décompte national précis communiqué début août faisait déjà état de 14 540 feux ou départs de feux depuis le début de la saison. Et Météo France qualifie tout simplement l'été 2026 de saison de feux de forêt la plus sévère jamais enregistrée en France.
3: Et la nouveauté, ça, c'est l'évolution, c'est toujours. Est-ce qu'il y a eu des nouveaux moyens qui ont été testés cette année ?
1: Oui, il y a eu un test, un A400M, un avion qui a été utilisé avec un dispositif permettant de larguer jusqu'à 20 tonnes de retardant en une rotation, soit l'équivalent de 2 Dash. Et en août, un hélicoptère lourd capable d'emporter plus de 11 000 litres d'eau et de se recharger en environ 90 secondes a également été testé dans le dispositif français.
3: Des moyens considérables donc, mais qui doivent toujours désormais faire face à un risque qui s'étend sur une part croissante du territoire. Passons maintenant aux réactions de nos auditeurs que vous nous avez envoyés sur notre répondeur, le 07 839 839 75.
1: On a Sophie de Melun, justement en Seine-et-Marne. Quand on voit maintenant des feux importants dans des régions qui n'y étaient pas habituées, est-ce que tous les départements ont vraiment les moyens et la formation nécessaires pour faire face à ce type de crise ?
3: Laurent de Hier, on entend souvent qu'il faudrait plus de canadaires et plus de moyens, mais quand plusieurs incendies démarrent en même temps, est-ce qu'on peut vraiment avoir assez de pompiers et d'avions partout ?
1: Alors on a beaucoup parlé prévention, malgré toutes les précautions, un feu finit par se déclarer. Et à partir de cet instant, comment s'organise concrètement la réponse des secours ? William, pour le Var, 10 du Var.
2: Alors, très bien, je suis revenu.
1: C'est bon, William, c'est bon. Pas de souci.
2: Alors, dans le Var, on a la chance d'avoir un fonctionnement interservice. Au sein du 112, du 18, du centre d'appel des sapeurs-pompiers, c'est la coordination départementale, on a tous les partenaires, de près ou de loin, qui ont trait aux feux de forêt. C'est-à-dire qu'on va avoir l'ONF, on va avoir la DDTM, les comités communaux feux de forêt, les guetteurs de caméras. Tous sont dans une salle avec les sapeurs-pompiers, de manière à ce que dès qu'on a l'information d'un départ de feu, on travaille en interservice. On puisse rapidement transmettre cette information aux patrouilleurs qui vont sur le terrain. Et de suite, ils nous font une remontée d'informations avant même que les sapeurs-pompiers aient eu le temps d'arriver. Parce que ces hommes-là, ils patrouillent tous ces associatifs, tous ces bénévoles. Donc on les emploie, on les utilise, on travaille vraiment main dans la main avec eux. Et en parallèle, il faut savoir que l'été, dans le département du Var, dès qu'on a un appel pour une fumée suspecte, avant même de savoir qu'il y a un départ de feu, on va faire partir 2 groupes feux de forêt. Donc un groupe feux de forêt, c'est 5 véhicules. Donc on fait de suite partir 10 véhicules et 2 hélicoptères. Ça, c'est pour faire une levée de doute. Pourquoi ? Parce qu'on est vraiment dans la réponse de frapper vite et fort. Le temps que l'hélicoptère décolle, qu'il arrive sur le terrain, on aura peut-être déjà un patrouilleur qui sera au contact et qui pourra à la fois faire une première attaque, si le feu n'est pas très virulent, et surtout nous faire une remontée d'informations, nous disant, voilà, là, effectivement, on a une grosse affaire, on a un sinistre qui peut prendre de l'ampleur. Et à partir de ce moment-là, nous, derrière, on va améliorer, dimensionner correctement ces renforts, faire peut-être décoller les avions. Alors, il faut savoir que l'été, les avions, certains sont au sol, mais on a aussi des guets aériens. Les Canadair et les Dash ont tout un circuit qui est établi en fonction des risques. On travaille ça avec notre zone. Et ils volent. Et ils volent toute la journée de manière à pouvoir être déroutés, détournés de suite sur un départ de feu et gagner encore 5 à 10 minutes qui sont extrêmement précieuses. C'est toute une grosse machine qui se met en route. Mais les sapeurs-pompiers n'éteignent pas le feu seul.
1: Et comme tu l'as dit tout à l'heure, William, 97% je crois de mémoire des feux ont brûlé moins de 5 hectares. Donc ils ont été arrêtés très rapidement et on n'en a pas parlé. Donc sinon,
2: effectivement, ils ont été arrêtés très rapidement. Mais dans les 20 dernières années, dans le département du Var, on a 4 feux qui ont dépassé les 5000 hectares. Des feux en norme. On a eu 2003, Vidobran 1, Vidobran 2, le feu de Gonfaron en 2021. Et là, cette année, le feu de Pontevès. Par contre, nouvelle problématique cette année, c'est que c'est plus uniquement dans le Var, enfin cette année, depuis quelques années. C'est plus uniquement dans le Var, on avait eu la Gironde en 2022. Ouais. Et la nouveauté en 2026, c'est qu'il y a en même temps la Gironde et le Var. On a 2 feux hors normes à gérer en même temps. Et ça, c'est quelque chose qui a amené sûrement à devenir de plus en plus fréquent. Et c'est là que se pose une vraie question de sommes-nous correctement tous armés pour traiter ces multiples départs de feu et surtout ces feux hors normes qui ont tendance, hélas, à se généraliser.
1: C'est clair, parce qu'on a entendu aussi parler énormément du feu de Fontainebleau, bien évidemment, mais il y en a eu d'autres dont on a moins parlé. Hein. C'est les trois plus gros de cet été. Lorsqu'un départ de feu finalement est signalé dans un massif, quelles sont les toutes premières informations dont vous avez besoin pour évaluer la situation, William, puis après on peut.
2: Alors, ça va être déjà une localisation précise du départ de feu et aussi des accès. C'est pour ça que quand c'est des gens du coin, quand c'est des chasseurs, quand c'est des bénévoles ou c'est patrouilleurs, ils vont nous donner précisément l'accès. Parce que 2 kilomètres à vol d'oiseau, dans de la plaine, c'est pas 2 kilomètres à vol d'oiseau dans les massifs du Var, parce qu'il y a le relief, il y a la forêt, il y a ces pistes, tout n'est pas accessible. Et ensuite, est-ce qu'il y a du vent sur Saône? Est-ce que la fumée elle est de couleur foncée? Est-ce qu'il y a des habitations dans l'axe? Alors on a tout un réseau de cartographie via les caméras, tout le département du Var est sous vidéoprotection des sapeurs-pompiers, de manière à nous rapidement pouvoir braquer les caméras et aller voir ce qui se passe et comment ça évolue. Mais la première des choses est-ce qu'il y a des gens, protection des personnes en premier, est-ce qu'il y a des gens à proximité, et ensuite une très bonne localisation de manière à pouvoir arriver le plus vite possible.
1: Finalement, comment on décide des moyens humains et matériels à engager immédiatement? Comment ça se passe concrètement, William?
2: Alors, du coup, nous, on anticipe tous les jours, matin et soir. En temps normal, on a des vidéos, des visios avec les services de la préfecture, avec l'ONF, avec vraiment tout le monde. C'est encore de l'interservice. Matin et soir, on définit la carte météo, on définit la réponse opérationnelle qu'on va mettre face justement aux problématiques. Et quand on a des journées très à risque, eh ben on a différents niveaux de réponse. Vous vous doutez bien qu'en plein hiver, on fera peut-être partir qu'un seul camion pour une fumée suspecte, alors qu'en plein été, on va faire de suite lever 2 Canadairs, 2 hélicoptères et une quinzaine de camions. Donc c'est toute cette analyse qu'on anticipe avec nos météorologues, donc aussi bien nos météorologues internes que Météo France, et on définit ensemble le niveau de risque et la réponse opérationnelle à donner à chaque intervention.
1: Alors on voit qu'effectivement dans le Var c'est bien rodé, tout ça va être de la capitalisation finalement d'expérience, et ça pourra très bien servir par exemple en Seine-et-Marne pour Olivier et tous ses collègues.
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3: Oui, mais justement Olivier, à quel moment on comprend aujourd'hui qu'on fait face à un feu, pas classique, mais à un incendie susceptible de prendre une très très grande ampleur?
1: Comment ça s'est ressenti à Fontainebleau?
0: Oui. En fait, ça s'est ressenti très vite, parce que ça faisait déjà plusieurs jours que tous les indicateurs que William évoquait, c'est-à-dire les indicateurs de météo, les indicateurs d'éclosion d'incendie et de propagation, on était déjà en risque très sévère également depuis en gros 10 jours sur la Seine-et-Marne, et notamment sur le massif de Fontainebleau. Donc nous, on n'a pas les comités feux de forêt, ça n'existe pas en Seine-et-Marne, en tout cas en Île-de-France. On a nos surveillances caméras, et après on prépositionne aussi quelques moyens dans la forêt pour intervenir plus vite. On a une très grosse différence avec le sud de la France, c'est que nous, on n'a pas que la forêt à cette période-là, on a les feux de culture. C'est-à-dire, on a les feux de chaume et les feux de culture sur pied, hein, notamment du blé, par exemple, qu'il n'y a pas dans le Var. Et ce qui nous en... Ça nous occupe de très très gros nombreux départs de feu tous les jours. Et donc ça nous prend un certain nombre de moyens de lutte, donc des camions citernes de feu de forêt. Hein, si je prends l'exemple du 12 juillet quand on fait le gros feu, on est déjà en train de gérer un feu de 350 hectares de chaume avec des protections de ferme. Et ça, beaucoup sur le département. Donc on a des problématiques qui se cumulent également, et donc du coup qui nous prennent également des moyens. Les moyens aériens, nous on loue un hélicoptère, mais les moyens aériens, notamment les avions, forcément, ils sont sur l'arc méditerranéen. Là, le Dash qui est intervenu était à Châteauroux, donc il était à 30 minutes de vol. Donc il est bien sûr intervenu. Et on a eu les Canadairs le lendemain matin, mais vous voyez, on a une organisation également qui est moindre, parce que effectivement la culture feu de forêt elle est essentiellement dans le sud de la France, mais elle est en train de se propager, j'allais dire, dans tous les services d'incendie de France également. Hein. Vous avez rappelé les chiffres, aucune région n'a été épargnée cette année, et nous avons en tout cas en Seine-et-Marne compris déjà depuis une petite dizaine d'années que le réchauffement climatique allait nous poser de gros soucis, et nous avons un plan d'équipement, notamment sur les camions citernes feux de forêt, hein, appuyé par le pacte capacitaire de l'État en ce moment. Mais acheter des camions, ce n'est pas une fin en soi. Il faut les pompiers, il faut les former. Voilà, il y a tout un tas de, il y a un écosystème autour de la lutte qui ne se résume pas à acheter des camions. Donc tous les services d'incendie de France, maintenant, on commence à prendre évidemment se plient, hein, et donc s'équipent, se forment pour atteindre des niveaux d'équipement qui vont aller au niveau demandé. La question est notamment sur la flotte aérienne, hein, c'est finalement là où les avions intervenaient plus tôt encore, c'est sur l'arc méditerranéen. On a vu cet été qu'ils sont intervenus partout en France. Donc évidemment, l'augmentation de la flotte aérienne, elle va être croissante parce que tout le territoire est concerné maintenant. Avant, la flotte était basée et intervenait uniquement sur l'arc méditerranéen et la Corse. Donc maintenant, on voit qu'il faut envoyer des Dash, des Canadair, des Air Tractor, qui sont des plus petits avions, ou des hélicoptères partout sur le territoire. Donc voilà, l'équipement... Et c'est maintenant tous les pompiers, tous les services d'incendie de France, où qu'ils soient, sont en train de s'équiper pour des luttes contre les feux d'espaces naturels, pas uniquement de la forêt, mais des espaces naturels.
1: Puisqu'on sait malheureusement qu'ils vont avoir lieu de plus en plus, et donc effectivement, il va falloir que tous les SDIS de France, finalement, aient des moyens renforcés, finalement peut-être à l'égal quasiment de la Méditerranée, hein, au final, à terme. Qu'est-ce qui peut finalement faire basculer très rapidement la situation ? Le vent, la sécheresse, le relief, la végétation, l'accès au massif ? William, comment ça bascule vraiment ?
2: J'ai envie de dire carton plein, c'est les quatre bonnes réponses,
1: tout, en fait.
2: Le vent, la sécheresse, la chaleur, l'accès au massif. Cette année, la première alerte canicule dans le département du Var a eu lieu fin mai, un mois d'avance comparé à l'été dernier. Et l'été dernier, elle a eu lieu fin juin, encore un mois d'avance comparé à l'été d'avant. Donc c'est exceptionnel, on a des conditions météorologiques qui ont été dantesques cet été. On a eu plusieurs fois le département du Var qui a été classé en risque noir feu de forêt, c'est-à-dire risque extrême. On a eu des conditions qui étaient plus catastrophiques qu'en 2003. Donc et sauf que là, ça se généralise, c'est pas un été, c'est 2021, on a eu l'année dernière, on a cet été. Donc là, ça devient extrêmement compliqué, la végétation souffre et la lutte est aussi très compliquée sur le terrain. Aujourd'hui, les feux arrivent tellement vite et fort qu'on est en train de changer notre doctrine en disant à l'époque qu'il fallait confiner les gens dans leurs habitations en dur, correctement débroussaillées, etc. Aujourd'hui, on est obligé d'évacuer des villes entières, et c'est ce qui a été très bien fait sur le feu de Pont-Eves, hein. D'ailleurs, c'est ce qui explique qu'on n'ait aucune victime civile ou sapeur-pompier. C'est que rapidement, 5-6 heures avant, au vu de la cinétique, au vu du développement de ce feu, on savait qu'il fallait évacuer plusieurs villes et à différents jours du feu. C'est ça aussi qui est nouveau, c'est que c'est pas forcément que le premier jour, c'est que c'était parfois J+4, J+5, J+6, où on se retrouve à devoir évacuer ou confiner complètement des villages. Donc oui, les conditions sont de plus en plus quées au sol pour nos sapeurs-pompiers.
3: Est-ce qu'il existe des situations où attaquer directement les flammes devient trop dangereux, voire impossible?
2: Bien sûr, attaquer directement les flammes, c'est extrêmement compliqué. On va parfois travailler sur les côtés, on va jalonner le feu, c'est-à-dire qu'on va essayer de le resserrer, ou parfois on peut faire des lignes d'appui. C'est comme ça qu'on a réussi à fixer le feu de Pont-Eves, c'est-à-dire que le feu de Pont-Eves a commencé au 10e jour à prendre un tracé d'un feu historique qu'on redoutait, ce qu'on appelle un couloir de feu, parce qu'on a tout ce travail d'archives qui est fait dans le département du Var. Tout est cartographié, on connaît le tracé des anciens feux, la mémoire des anciens est très importante. Et on a fait une ligne d'appui. Une ligne d'appui, c'est quoi ? C'est sur une route. On a réparti des dizaines et des dizaines de camions de sapeurs-pompiers en attendant que le feu arrive. Juste une ligne d'appui comme ça suffit pas. Donc on l'a dédoublé, on avait la chance d'avoir une deuxième départementale derrière. Et entre ces deux routes, on a fait travailler les avions, donc les Dash, qui sont venus poser du retardant. Ça, c'était la troisième action. Et la quatrième action de cette ligne d'appui, était de faire un contre-feu. On a des sapeurs-pompiers spécialisés en brûlage tactique, donc qui sont venus faire un contre-feu de manière à réduire l'éventuel apport calorifique du feu. Et l'action combinée de ces quatre techniques, donc ces deux lignes d'appui, cette barrière de retardant et aussi ce contre-feu, ont permis que, quand le feu est arrivé, qu'ils viennent mourir et qu'on puisse réussir à l'éteindre à ce moment-là. Avec les avions qui étaient positionné au-dessus, de manière à venir taper très rapidement sur toutes ces sautes de feu. Et justement, ces sautes de feu, c'est ça qui est extrêmement compliqué, c'est que parfois on est en train de travailler sur le front de flamme à tel endroit, et on a une saute de feu qui peut intervenir à plusieurs kilomètres derrière. La saute de feu la plus importante qu'on a eue dans le département du Var, c'était en 2021, sur le feu de Gonfaron. qui dans sa phase la plus active est allée jusqu'à 11 km/h. Je ne sais pas si vous imaginez ce que c'est, 11 km/h. On a eu une saute de feu à 1,8 km de distance. Et là, ça nous impose 1,8 km de distance. Voilà. Ça nous impose à complètement redispatcher le dispositif, repenser le dispositif. Et on est, là encore, on n'est pas dans de la plaine avec des pistes qui font 4 mètres de large et où on peut se croiser. On est dans des petites ruelles et c'est extrêmement étroit. Il y a des chemins, il y a des vallons, il y a des endroits où on ne peut pas passer. Donc oui, c'est compliqué et on a de très nombreux sapeurs-pompiers qui se retrouvent pris dans les flammes. On a des dispositifs de protection de nos cabines, de protection de nos camions qui permettent d'attendre que le feu de forêt passe et ensuite de continuer notre action en toute sécurité.
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12: Il est 4h.
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1: Patrice, du coup, souhaite réagir.
8: Oui, je voulais sur cette affaire des moyens qui va, je pense, on pense tous occuper, sera une des préoccupations des futures campagnes électorales à venir très prochainement. Je voudrais apporter 4 points d'éclairage de France Nature Environnement. France Nature Environnement soutient les analyses et les recommandations de la Fédération nationale des sapeurs-pompiers sur l'augmentation des moyens parce que, Olivier ou le commandant, William l'a redit. Si vous prenez le site du gouvernement Feu de Forêt, on voit qu'au 20 août, 15 225 départs de feu avaient fait moins de 10 hectares.

0: Qu'il y a d'autres risques qui se font jour. On parle beaucoup des feux de forêt en ce moment, mais on a vécu des périodes d'inondation et avec le climat troublé qu'on va vivre, il y aura d'autres périodes d'inondation. Il y a les submersions marines, etc., etc. Donc, je soutiens aussi, et on en a parlé à Madame Panonac qui nous a auditionné la semaine dernière sur le projet de loi sécurité civile. Comme l'a rappelé Guillaume, il y a des outils probablement à développer qui sont les réserves communales. Sécurité civile, pas que pour le feu, pour tous les autres, et appuyé parce que vous avez sûrement vu que ça a été fortement relayé par la presse, il y avait un fort élan citoyen au moment des feux, mais aussi à chaque catastrophe, au moment des feux concrétisé beaucoup par les agriculteurs qui ont apporté leur soutien, mais aussi des tas de gens qui se sont portés volontaires pour accueillir les gens qu'on a dû déplacer. Comme l'ont rappelé nos collègues pompiers, il y a eu zéro mort civile sur toute la France. Donc les élus en particulier qui sont clés de voûte ont fait un travail remarquable avec des bénévoles. Donc formaliser une réserve communale de sécurité civile qui existe déjà dans les textes, l'étendre outre les comités communaux feux de forêt à d'autres risques et territorialement, ça me paraît important. Et enfin, le dernier point, ça concerne pas la forêt et les espaces naturels, ça concerne la cause première de ces changements que nous vivons, faudrait penser à la transition écologique et la baisse des émissions de CO2, parce que le vrai motif, c'est ça. Alors, il est vrai que la France a fait des efforts, puisque les bilans tous les efforts de la France, c'est moins 20% de CO2 depuis les dernières années. C'est assez remarquable, la Grande-Bretagne frôle les 40%, mais le problème est mondial, et il y a d'autres pays sur lesquels on n'a aucune maîtrise, et qui émettent tous azimuts, si j'ose dire. Hein. Prenez la Russie en ce moment, c'est pas sans souci les émissions de CO2 et de les baisser.
1: Guillaume souhaite aussi intervenir avant qu'on
2: Oui,
1: avance. Oui.
2: je voulais souligner une chose, en fait, c'est que peut-être qu'on a un petit point d'avancement supplémentaire, notamment dans le Var, c'est que on bénéficie d'un maillage du territoire sur cette question de défendabilité des territoires, avec des pistes DFCI qui quadrillent le département du Var. Et tout ça, c'est parce que les intercommunalités dans le Var se sont dotées d'une compétence qui est aujourd'hui optionnelle, qui est la compétence DFCI. Et je pense que ça, c'est important de le signaler au moment où on réfléchit à l'échelle nationale, ben de quelle stratégie se doter pour mieux protéger nos territoires. Tout le monde n'est pas au même niveau sur ce sujet-là. Et c'est ce qui permet, ben notamment, comme l'a exposé William, d'avoir cette politique d'intervention rapide sur feu naissance, c'est que on a la possibilité, grâce à ce maillage, d'intervenir au plus près de la zone qui présente un risque. Alors évidemment, le maillage ne peut pas se faire au mètre carré, donc il y a toujours des zones, notamment dans un territoire varois avec pas mal de relief, qui restent inaccessibles aux moyens de lutte terrestres, donc d'où l'importance des moyens aériens. Mais je pense que c'est important de le souligner parce que si on a une compétence obligatoire pour le risque inondation qu'évoquait Patrice tout à l'heure avec la loi GEMAPI, aujourd'hui la DFCI, comme c'est un petit peu un sujet nouveau qui va commencer à rayonner sur le territoire national, eh ben peut-être qu'il faudrait se poser la question, est-ce que ça n'aurait pas vocation à devenir une compétence obligatoire de façon à ce que on élargisse ce qu'on a pu faire et ce qu'on sait faire aujourd'hui, notamment dans les territoires du sud de la France, et essayer d'élargir sur le territoire national.
1: Nicolas, pour clôturer un petit peu cette partie.
3: Oui, ben, en complément avec ce qui a été dit, on a dit qu'il y avait un bilan humain positif, pas de victimes cet été. Faut pas oublier quand même les deux victimes, les deux sapeurs-pompiers qui sont décédés en juillet à Mérignac. Donc, je pense quand
1: Oui.
3: même que c'est important de ne pas les oublier. Après, je plus sois ce qu'a dit Patrice sur l'efficacité française, effectivement. Et c'est vrai que Forêt-Modèle-de-France fait partie d'un réseau méditerranéen et international. On est souvent en lien du coup avec les autres pays. Et c'est vrai que la France est souvent citée comme un exemple. C'est vrai que cette année, il y a eu 120 000 hectares de forêts brûlées, mais c'est une exception au Portugal, qui est plus petit que le pays que le nôtre. Il y a une moyenne entre 100 et 150 000 hectares par an. Donc du coup, 120 000, c'est la norme pour eux, alors que nous, c'est heureusement exceptionnel, puisque notre moyenne se situe

0: situe sur 20 000 hectares habituellement. Et c'est vrai que cette stratégie d'intervention sur les feux naissants et ce déploiement des CCFF et de tous les bénévoles est vraiment importante. Et c'est quelque chose qu'il faut étendre et à y soutenir. Donc ça, c'est vraiment important. Après, deux autres choses aussi. Il y avait eu un sujet notamment sur l'incendie de Gonfaron de 2021, mais aussi qu'on appelle souvent, c'est la fermeture des aires d'autoroute dites non essentielles. C'est vrai que Gonfaron est parti d'une aire d'autoroute non essentielle. Et donc c'est vrai que ça participerait aussi à la réduction des risques. Et aussi à noter qu'un dans le Var, il y a eu une part importante de départ de feu volontaire. Voilà, c'est peut-être pas chaque année pareil le pourcentage, mais c'est vrai que ça a été important. Et souvent, quand les feux sont volontaires, les feux impactent beaucoup plus, puisque forcément, ils se disent bon, il y a tous les éléments, il y a du vent qui est prévu, donc forcément, ça va pouvoir impacter plus. Et là, c'est vrai qu'il y a eu pas mal de départs de feux volontaires.
1: Olivier, pour la Seine-et-Marne.
2: Juste ne pas oublier que c'est quatre sapeurs-pompiers qui sont morts cet été. Et il faut juste pas oublier non plus pour les sapeurs-pompiers, la lutte contre les feux de forêt, ce sont les opérations les plus à risque pour nous. Il faut aussi recontextualiser quand on intervient. Ces feux sont spectaculaires, mais ils sont aussi extrêmement dangereux de par leur virulence et le fait que ces méga feux qui arrivent maintenant avec des comportements très très particuliers, très violents, peuvent surprendre aussi nos équipes et nos équipes au sol en particulier. Alors, faut juste se rappeler que pour nous cette lutte est extrêmement dangereuse.
0: Ouais, tout à fait.
1: Merci pour les précisions, Olivier. William, tous les départements français n'ont pas la même histoire finalement face au feu. On voit bien que dans le sud, on a de l'expérience. Qu'est-ce qui fait que des décennies d'exposition à ce risque dans le Var, par exemple, changent concrètement dans la préparation d'un SDIS? On entendait la mémoire des anciens ou autre, William?
3: C'est cette mémoire, c'est qu'on cultive la théorie du retour d'expérience. Le feu était à peine fini, qu'on est déjà dans le retour d'expérience. Qu'est-ce qu'on peut améliorer? Comment on peut faire en sorte qu'un feu comme cet été, on tire des enseignements? Nous, on a tiré des enseignements du feu de cet été. Alors, c'est encore forcément en cours. Mais on a été surpris par un feu qui a duré aussi longtemps. Un mois de feu, ça a été quelque chose qu'on n'a jamais vu d'habitude, un feu. Les deux, trois premiers jours sont extrêmement compliqués. Et ensuite, on sait qu'en une dizaine, en une quinzaine de jours, on sera dans le retour à la normale. Là, ça a été compliqué. Donc, nous, on a tiré beaucoup d'enseignements dans la résilience de notre organisation elle-même. C'est-à-dire, comment on fait pour retenir avec 1500 pompiers tous les jours à nourrir avec des véhicules, avec de la casse, avec trouver des choses comme ça. Donc, on cultive ça historiquement, mais voilà, vous l'aviez dit, les feux de forêt étaient plus dans le sud de la France. Aujourd'hui, le changement climatique fait que c'est devenu une problématique nationale. Donc, les sapeurs-pompiers, la corporation cultive le retour d'expérience. On se forme pas en varois. On se forme, tous les sapeurs-pompiers de niveau officier se forment ensemble. On a deux écoles de formation, une à Aix-en-Provence et une à Valabre, juste à côté. Celle de Valabre est plus dédiée aux feux de forêt, mais c'est-à-dire qu'un commandant chef de site, chef d'un feu de forêt dans le nord de la France aura eu la même formation que celui dans le Var. Alors effectivement, celui dans le Var aura eu peut-être un peu plus de chances d'exercer ces compétences-là, mais il y a ce transfert de compétences. Nos collègues qui descendent en renfort chez nous prennent aussi de l'expérience et on va nous aussi en renfort chez eux. On est allé plusieurs fois en renfort dans d'autres départements. On est monté chez les copains de Fontainebleau, en Gironde. Donc il y a vraiment c'est un des piliers de la sécurité civile, c'est la solidarité et l'entraide entre les différents départements. Seul, on n'est pas grand-chose face à un feu de forêt.
1: Oui, clairement. Donc il y a vraiment pas de frontières. Donc les formations sont identiques. Après, oui, c'est le retour d'expérience terrain ou l'expérience qui est différente.
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1: Effectivement, lorsqu'un incendie finalement important touche un massif ou ce type d'événement qui reste clairement beaucoup moins habituel en Seine-et-Marne, par exemple, quelles difficultés on peut rencontrer, Olivier?
2: En fait, les difficultés pour nous, c'est déjà l'organisation sur un feu hors norme. En Seine-et-Marne, quand un feu à Fontainebleau faisait 5 hectares, c'était déjà le gros feu. Donc, on reste dans la stratégie de taper vite et fort, mais le vite et fort était pas sur la même échelle que d'habitude. On a effectivement, et c'est l'esprit de la solidarité nationale, l'habitude d'envoyer nos moyens dans le Var, dans les Bouches-du-Rhône, en Gironde, ça on le fait tous les ans. Donc, ça permet aussi à nos collègues de prendre de l'expérience, mais il a fallu aussi qu'on gère l'arrivée de 500 pompiers de France, les nourrir, les héberger, etc. Donc nous aussi, on est en train de commencer ce retour d'expérience, à la fois sur comment on a lutté contre ce feu hors normes, qu'est-ce qu'on peut améliorer, mais dans les pistes d'amélioration, il y a aussi comment on accueille finalement nos collègues du Var parce qu'ils sont venus, comment on fait en sorte de mieux les accueillir, de les héberger, de les nourrir, etc. Donc ça s'est bien passé, bien évidemment, mais on voit que c'était quelque chose de très nouveau pour nous, et donc il faut en tout cas s'améliorer là-dessus, sachant que ce sont des dynamiques très très fortes, hein. Les feux de forêt, ça va très vite. On a déjà accueilli des colonnes de renfort pour les inondations il y a une dizaine d'années, mais les inondations, c'est pas la même dynamique opérationnelle, ça va plus doucement, donc c'est entre guillemets plus facile à gérer dans le temps. Donc là, on a, comme chez William, on a cette culture du retour d'expérience qui est déjà lancée pour préparer la saison prochaine.
1: Donc cet incendie de forêt de Fontainebleau, lui, il a clairement conduit à regarder différemment ce risque feu de forêt en Seine-et-Marne.
2: Alors en fait, on se prépare depuis déjà 8 ans. J'en parlais tout à l'heure, mais par exemple, William parlait de l'eau. Hein, il faut effectivement qu'on ait de l'eau à disposition. On a déjà commencé à mettre des citernes enterrées de 30 mètres cubes d'eau dans la forêt, ce qui ne faisait pas avant. On a la chance d'avoir une canalisation d'eau de Paris qui traverse d'ouest en est la forêt. Donc on a aménagé depuis 6 ans des piquages pour qu'on puisse se mettre dessus. On a eu l'aide des agriculteurs cette année, ça s'était jamais fait. Donc il faut qu'on arrive à mieux organiser aussi cette entraide entre les agriculteurs qui nous emmènent de l'eau. Hein. On avait l'entraide avec les agriculteurs, notamment pour les feux de culture. Ça c'était déjà, on a déjà des conventions avec eux. Ils viennent en fait nous aider à passer clairement la herse dans les champs pour arrêter le feu. Mais maintenant, il y a un autre pan de l'aide qui sera amener de l'eau dans la forêt. Donc tout ça, il faut qu'on le travaille pour que ce soit un petit peu plus organisé, en tout cas moins précipité quand on en aura besoin. Bon voilà, il y a tout ce retour d'expérience est assez multifacette et on n'a pas à rougir de notre préparation parce que ça fait déjà vraiment quelques années qu'on s'y prépare, mais il va falloir quand même intensifier cela pour que, bah, hélas, ça va être la norme. Hein, donc on se prépare, c'est ce qu'on raconte actuellement, notamment aux élus et à la population, puisqu'on fait des réunions publiques. Hein, quand on nous dit qu'il ne faut plus que ça arrive, on dit mais si, ça va encore
1: arriver. Ça va arriver, oui.
2: Voilà, ça va arriver. Après, il y a la mémoire dont on parlait tout à l'heure. Hein, si ça n'arrive pas l'année prochaine, si ça arrive dans 3 ans, tout le monde aura déjà un peu oublié, mais ça va réarriver, donc c'est comment on se prépare collectivement à ce que l'impact de ces prochains feux soit le moins fort possible, c'est ça.
5: Guillaume ?
6: Oui, je voulais revenir sur ce que venait de dire Olivier, en fait, c'est comment les autres acteurs que ceux de la défense contre l'incendie sont mobilisables et sont mobilisés, parce qu'on a vu cet été quand même des élans de solidarité spontanés qui ont été salués aux quatre coins de la France. Il faut rappeler quand même qu'il y a à l'échelle de la commune ce qu'on appelle les plans communaux de sauvegarde qui sont d'une certaine façon le catalogue et la règle et le mode d'emploi de comment on réagit, comment on mobilise les uns et les autres et comment ces derniers se coordonnent dès lors qu'un risque apparaît. Ce plan communal de sauvegarde, on va pouvoir le mobiliser dans le cadre d'une inondation ou quand il y a malheureusement un sinistre sur des installations Céveso par exemple, mais dans le cadre d'un feu de forêt, ce plan communal de sauvegarde est également activé. Et il y a un besoin, en tout cas qui a vraiment été identifié au cours de l'été, c'est qu'on a aussi besoin de canaliser d'une certaine façon cette mobilisation spontanée et l'anticiper, de façon à ce qu'elle intègre ces plans communaux de sauvegarde et que ils puissent bien se coordonner avec les services du SDIS, de façon à ce que les interventions, par exemple, des agriculteurs ou les contributions de la population civile, parce que on va des fois avoir le boulanger du village qui va produire plus de pain que d'habitude parce que il va falloir alimenter les troupes de pompiers qui sont arrivées sur la commune pour faire face à l'incendie. Tout ça, c'est recensé dans le plan communal de sauvegarde et on a besoin, je pense, de mettre à jour ces plans communaux de sauvegarde, notamment sur les ressources citoyennes qui peuvent être mobilisables lorsque les agriculteurs disposent d'une citerne d'eau, qu'elle soit bien identifiée dans le cadre du plan communal de sauvegarde, de façon à ce que la mobilisation de cette citerne puisse être coordonnée avec la lutte lorsqu'elle a lieu.
7: On a parlé aussi du coup tout à l'heure de comment démarrent les incendies, sécheresse, vent, etc. Mais on a quand même 9 incendies sur 10 qui sont d'origine humaine, on l'a dit. William, comment ça se fait ?
3: Alors oui, 9 incendies sur 10 sont d'origine humaine. Une seule cause naturelle, hein, c'est la foudre. Donc s'il n'y a pas d'orage en plein été, effectivement le feu il vient de la main de l'homme. Alors parmi ces facteurs humains, il y a déjà le facteur accidentel, la personne qui est en train de débroussailler chez elle et qui crée une étincelle. C'est pour ça qu'on ne débroussaille pas en plein été à 14h quand il y a du vent, le barbecue ou autre. Et hélas, il y a des facteurs qui sont maintenant purement criminels. Et c'est aussi ce qui fait que dans le Var, cet été, le feu a duré aussi longtemps. C'est que les deux reprises de feu du 24 et du 31 juillet ont fait l'objet de mises à feu volontaires. Et les personnes sont aujourd'hui incarcérées en détention provisoire. Mais hélas, on a trop de comportements à risque. Donc on va mettre de côté ce comportement incendiaire qui est autre chose, sur lequel on viendra pas forcément nous. Mais après, il y a beaucoup de comportements à risque. Une des premières causes reste le jet de mégot. Le jet de mégot aujourd'hui.
1: Et pourtant, on en parle dans le Var, hein. On voit de la com, hein.
3: On en parle dans le Var. On est en partenariat avec les autoroutes, hein. Je crois que c'était Nicolas ou Guillaume qui en parlait tout à l'heure. L'été, dans le Var, les aires d'autoroutes non essentielles sont fermées. 26 autoroutes, pour les citer, parce que c'est eux qui sont gestionnaires du réseau, font beaucoup de communication sur le jet de mégot. Le département, la préfecture, tout le monde à tout niveau. Mais il y a encore quelques comportements à risque. Le feu d'artifice aussi. Donc, tout ça, c'est encore extrêmement compliqué, il faut communiquer, il faut faire évoluer les mentalités et c'est toujours très compliqué et je reprendrai ce qu'avait dit Patrice en début d'interview, hein, la mémoire est très courte, hélas.
1: Alors, ce qu'on ne sait pas aujourd'hui, c'est, on dit 9 sur 10, ok, qui viennent de la main de l'homme. La proportion entre le criminel et l'accident, est-ce qu'il y a quand même plus d'accidents que de criminels, c'est, aujourd'hui on n'a pas ces statistiques. Et après, d'où vient le criminel, clairement?
3: Oui, voilà. Et puis, alors, faut savoir que chaque départ de feu est analysé. Je parlais de mon département, c'est celui que je connais. On a une cellule interservice de recherche des circonstances et des causes d'incendie. Donc, c'est des experts sapeurs-pompiers, experts de l'ONF et experts de la gendarmerie qui vont sur le terrain et qui font des prélèvements, qui regardent s'il y a eu des traces d'accélérateur, donc peut-être des produits tels de l'alcool, de l'essence. On regarde d'où est parti, comment c'est parti. Ils arrivent à retrouver jusqu'au mégot de cigarette.
1: Ah oui,
3: donc,
1: c'est fou.
3: Oui, bien sûr. Donc c'est vraiment très précis. C'est ça qui nous permet d'avoir ces statistiques-là. Mm-hmm. Maintenant, est-ce que le mégot de cigarette a été déposé là intentionnellement ou juste jeté? C'est encore extrêmement, extrêmement compliqué. Donc la donnée reste à approfondir dessus. Mais ce qui est sûr, c'est que sur 9 départs de feu sur 10 sont d'origine humaine et après une moitié sont d'origine purement accidentelle, si on le sait.
1: Ok.
7: Et malgré toutes ces informations-là, il me semble, si je ne dis pas de bêtises, que certains pompiers sont aussi à l'origine de certains feux. À quel moment on peut vouloir combattre les flammes et faire démarrer un feu? Ça peut paraître fou quand on entend ça aux informations.
3: Ouais, en France, on est 250 000 sapeurs-pompiers et ces 250 000 pompiers sont le reflet de la société et on a des comportements déviants à tout niveau. On peut avoir dans nos rangs des incendiaires comme des voleurs, comme parfois des criminels, hélas, et
1: on le
3: regrette. Et voilà, c'est extrêmement à la marge. On a vu cet été qu'on en a eu un. Je laisserai peut-être plus mon collègue en parler tout à l'heure parce que ça le concernait. Mais voilà, moi je dirais juste qu'on est le reflet de la société dans les bons comme dans les mauvais moments.
1: Effectivement, Olivier.
2: Il y a un vrai sujet sur l'incendiaire de Fontainebleau cette année. C'était un jeune qui venait juste de rentrer dans nos rangs, qui, bien évidemment, vous l'avez compris, a été entre guillemets licencié immédiatement. Mais peut se poser la question de comment on fait pour potentiellement détecter des gens incendiaires
1: qui pourraient avoir cette fascination du feu et qui pourraient devenir incendiaires, même si c'est à la marge.
2: Mais, mais au-delà de la société, bien heureusement, c'est à la marge. Tout le monde l'a compris, mais parce qu'il y a aussi des gens qui mettent le feu dont leur origine c'est une pathologie. Hein, c'est bon, voilà. Donc ça, c'est voilà. Il y a plusieurs causes et sur ces incendies routiers. C'est pyromane, puisqu'il y a des différences. Évidemment, la détection, en tout cas dans nos rangs, on essaye de la faire, et après, sur la société. Ma foi, les gens qui ont des pratiques déviantes, il faut évidemment essayer de les anticiper ou de les attraper quand c'est le cas.
1: Si on faisait un petit focus avec les incendies et les animaux, par exemple, Joseph, est-ce qu'il peut justement y avoir des fois une tension entre ces besoins opérationnels terrain de défense contre l'incendie et cette protection finalement de certains milieux ou de certaines espèces ?
8: Alors oui, il peut y avoir. Alors c'est surtout au stade prévention et donc au stade débroussaillage finalement. Que peuvent avoir lieu justement ces tensions-là. Alors, on l'évoquait tout à l'heure, mais c'est surtout en termes d'impact, d'intervention mécanisée. Donc, pour débroussailler, évidemment, on peut pas faire ça manuellement, oui. Bien qu'on communique nous beaucoup sur les bénéfices du débroussaillage. Alors, dit manuel, mais en fait, la débroussailleuse à dos, avec des précautions d'essayer de pas toucher la litière. Là, c'est pour nous, c'est la seule méthode aujourd'hui qui a l'impact le plus réduit. Mais évidemment, c'est pas généralisable. Et donc, on fait, nous, dans le cadre du plan national d'action Tortue d'Aman, plan que j'anime pour le SENPACA, on fait beaucoup de tests d'impact, d'outils, pour accompagner les acteurs de terrain, justement, à l'utilisation des outils les plus adaptés, donc les moins impactants. Là, en l'occurrence, en effet, des outils qui n'impactent peu, ou moins en tout cas, des espèces comme la tortue d'Aman, mais c'est valable pour des tas d'espèces. D'autres espèces, quand on a des gros girobroyeurs, alors qu'ils sont certes très efficaces d'un point de vue impact sur les souches, donc des girobroyeurs qui peuvent parfois être même des dessoucheurs, donc qui labourent en fait le sol en surface et qui permettent d'espacer les pas de temps d'entretien des ouvrages des FCI par exemple. On a des outils voilà qui sont très efficaces mais qui peuvent être donc très impactants sur certaines espèces.
1: Ça, c'est plutôt en amont du feu effectivement, pas pendant le feu, là on pourrait anisser.
8: C'est vraiment en amont du feu. Au moment, mais alors on a nos tests montrent en tout cas qu'on a des perspectives et qu'il faut surtout pouvoir prioriser. Donc on est, comme je l'ai dit tout à l'heure, c'est vraiment important que l'ensemble des ouvrages des FCI soient entretenus, mais il faut pouvoir prioriser là où des enjeux de biodiversité majeurs sont mis en évidence. Il faudrait pouvoir en tout cas graduer, mais c'est vraiment question de moyens.
1: Patrice souhaite rebondir sur le sujet avant qu'on parle un peu des moyens de lutte.
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1: Patrice ? Ah bon, Patrice n'est plus avec nous pour l'instant. Peut-être qu'on peut revenir côté SDIS.
10: Sur le fait.
1: Ah Patrice, oui c'est bon, on avait une petite coupure.
10: Oui.
1: Ouais, reprends du coup.
10: Oui, excusez-moi, ça doit venir de chez moi. Donc c'était pour compléter ce que vient de dire Joseph en insistant sur le fait que pour pas en lutte active bien sûr, mais il est nécessaire quand on va procéder à mettre en place des pare-feux, des équipements des FCI, du débroussaillement aussi, qu'on respecte la législation actuelle, notamment pour les demandes de dérogation de destruction d'espèces protégées et pour le fameux principe ERC, éviter, réduire, compenser, comme l'a dit Joseph à propos du débroussaillement, et qu'il n'y ait pas une situation exceptionnelle. Certes, c'est très prégnant, il y a des décès, il y a des gens qui perdent leur maison, mais qu'on reste dans le cadre législatif ordinaire. On a, certes, la saison des feux va revenir l'année prochaine, mais on a encore un peu de temps et on peut mieux s'organiser pour insérer la biodiversité. Avec aussi cet été particulier, alors c'est pas que les feux, pour la faune sauvage, les centres de sauvegarde de la faune sauvage ont refusé des animaux blessés parce qu'elles étaient complètement débordées. Donc, dans le bénévolat, cet élan de solidarité, il y a évidemment ce que vous avez signalé à juste titre, hein, pour les comités communaux feu de forêt, la surveillance, l'accueil des bénévoles. Mais il y a peut-être aussi l'accueil de la faune. Je précise qu'un jeune hérisson, un jeune martinet, c'est toutes les deux heures qu'il faut lui donner à manger si on veut le sauver. Et là, il y a besoin aussi d'encadrer et de canaliser le bénévolat. Et enfin, sur ces aspects prévision et anticipation et considérer la faune, la flore, la fonge, on milite également pour que nous ayons les moyens de, mais ça s'étend aussi au plan de gestion, etc., de bien intégrer ces risques, de bien intégrer les risques des sapeurs-pompiers dans les plans de gestion des aires protégées, les DOCOB des zones Natura 2000, qui sont pour l'instant pas à jour vis-à-vis, certes du risque feu, mais des autres risques, inondation, submersion, etc. Un petit exemple, le feu de, alors c'est de la Lande, au Cap Fréhel cette année, dans le REX en cours des sapeurs-pompiers, il y a la nécessité d'un pare-feu. Un pare-feu dans la Lande, eh ben, ça peut être aussi intéressant pour la biodiversité, ça peut être inséré dans un plan de gestion. Parce que l'intérêt, c'est de maintenir des landes à différents stades. Et l'intérêt du pare-feu, c'est que ça maintient un stade juvénile. Et l'habitat lande, eh ben, il a ainsi différents étages en fonction de son ancienneté. Et un stade juvénile, c'est intéressant parce que s'il y a un feu à côté, outre le pare-feu qui sera utile pour les pompiers, eh ben, il sera utile aussi pour aider à régénérer plus vite la lande.
1: Quand on est dans l'action, William, par exemple, on parlait énormément des canadaires, des DASH, des hélicoptères. Quelle est réellement leur place dans cette stratégie de lutte? Elle est primordiale, par exemple?
3: Elle est très importante. Elle est très importante parce que les pompiers, on est un peu un feu tout seul. On l'éteint avec nos partenaires, avec nos bénévoles, avec les avions, avec tout le monde. Mais le moyen aérien, effectivement, il est vital. Pourquoi? Pour éteindre des flammes. Mais un canadair éteint les flammes, mais il éteint pas le feu. Mmh. Les feux, ça s'éteint la nuit, ça s'éteint au contact, ça s'éteint au, entre guillemets, presque au
1: mètre carré par mètre carré.
3: Voilà, effectivement, il y a toute cette lisière. Il y a aucun engin qui pourra faire la lisière à la place des sapeurs-pompiers. La lisière, c'est le travail le plus ingrat en feu de forêt, le plus compliqué, le plus long, le plus pénible, parce qu'il faut marcher des kilomètres. C'est dans des zones qui sont pas accessibles. Alors oui, le canadair est très efficace. Il vient taper les flammes, mais toute action de canadair doit être confirmée au sol. C'est-à-dire que c'est pas un canadair qui va éteindre le feu. Il va travailler sur les flancs, il va faire une action formidable, il va permettre de nous faire rétrécir le feu et ainsi que le front de flamme. Donc le front de flamme, c'est cette largeur la plus importante du feu, celle qui progresse. Plus les canadaires vont réussir à rétrécir les flancs du feu, plus ce front de flamme sera étroit et ainsi on pourra l'arrêter. On a aussi les dash qui larguent cette poudre rouge. Donc un dash ne largue pas sur le feu, il largue toujours en anticipation de manière à venir, entre guillemets, si je devais schématiser, brûler chimiquement la végétation de manière à ce que quand le feu arrive dessus, eh bien l'action de cette poudre retardante puisse vraiment diminuer le potentiel calorifique de ce feu-là. Donc les moyens aériens sont vitaux sur un feu de forêt, bien évidemment, mais ils sont pas là en remplacement des sapeurs-pompiers, c'est une complémentarité. Ouais. Et le canadair ne fait pas tout. Nous, il y a des jours sur le feu de Pont-Aves où on n'a pas fait appel au canadair, parce que ce jour-là, on avait besoin d'hélicoptères, parce que ce jour-là, on avait besoin de dash. Et inversement, dans les premières heures de lutte, là, le canadair était très utile et nos hélicoptères, on les a fait poser au sol. Donc voilà, c'est vraiment une complémentarité et ça, c'est le commandant des opérations de secours avec ses adjoints qui définissent quelle va être la meilleure stratégie pour venir à bout de ces différents scénarios.
1: C'est ce que j'avais demandé, justement. Comment on peut définir ces stratégies? Parce qu'il faut réagir très vite. Être sûr qu'on va... On n'est jamais sûr qu'on prend la bonne décision, mais oui, comment...
3: Il faut réagir très vite et encore une fois, on n'est jamais seul en feu de forêt. On a un commandant des opérations de secours. C'est le patron du feu, entre guillemets. Et au-dessus de lui, il y a le préfet. Il y a le préfet qui est le directeur des opérations. Parce que ça se travaille pas seul en feu de forêt. Il nous faut des gendarmes, il nous faut du monde, il faut des réquisitions, il faut plein de choses. Donc lui, le sapeur-pompier, il va proposer une technique et il va la faire en travaillant avec une cellule anticipation. Une cellule anticipation, c'est là encore, c'est des experts sapeurs-pompiers, des experts forestiers, parfois des chasseurs, parfois des gens de la FCI, de la préfecture, des gens qui connaissent la forêt. Et on va travailler à T plus 6 heures, T plus 12 heures, en se disant, voilà, au vu du scénario, au vu de la météo, on a aussi des experts météo, le feu vient de partir ici. où est-ce qu'il sera dans 6 heures? Quelle va être la technique la plus judicieuse? Parce que il va falloir vraiment anticiper. Si on travaille dans la réaction et dans l'urgence, on n'est pas bon. Alors bien évidemment, dans les premiers instants, il faut le faire. Mais ensuite, faut prendre du recul. Faut savoir où est-ce qu'on va faire intervenir nos pompiers. Nos pompiers qui sont partis du centre de la France, qui vont être là dans 6 heures. Il faut que quand ils arrivent dans 6 heures, on les mette directement au travail. Et c'est toute cette anticipation, toute cette analyse opérationnelle qu'on effectue en amont du feu. Et c'est pour ça, encore une fois, vraiment, on travaille pas seul. Et je veux mettre en avant tous nos partenaires qui sont dans l'ombre, mais qui font un travail formidable, les communautés de communes également. Tout à l'heure, Guillaume et Nicolas en ont parlé. Les communautés de communes dans le Var, donc les experts forestiers, font partie de la lutte contre les feux de forêt. Ils sont dans cette cellule anticipation H24 avec nous. On a des plans, on a des experts cartographes et on a surtout la mémoire des anciens avec les couloirs de feu. Le feu, il répète chaque année les mêmes choses et s'il reprend le même couloir, il reboulera
1: au même endroit quasiment.
3: Grosso modo, au même endroit. Voilà. Donc, on analyse tout ça et on a beaucoup d'ouvrages qui sont là aussi, qui sont faits suite à ces feux.
1: Donc là, ce qui est très intéressant de noter, c'est qu'effectivement, souvent en façade, hein, pour nos auditeurs, les gens ont l'impression qu'il y a que les pompiers, etc. Mais non, en fait, derrière, il y a énormément de monde, de corps de métiers différents qui s'unissent finalement pour anticiper et gérer cette crise. C'est clairement le message.
3: C'est toute une machine. C'est toute une machine qui se met en route. Alors c'est vrai que dans les médias, on voit le pompier au sol et on voit le Canadair, mais il y a tout ce qui s'active derrière et dans les intercommunalités, à droite, à gauche. Vraiment, on n'éteint pas un feu seul. C'est de l'interservice. Et c'est ça qu'il faut retenir du feu de forêt, c'est que c'est de l'interservice et de la solidarité.
1: Clairement. Olivier, par exemple, côté Seine-et-Marne, comment fonctionnent les renforts interdépartementaux lorsqu'un territoire a besoin vraiment de dizaines ou de centaines de sapeurs-pompiers supplémentaires?
2: En fait, on est découpé par zone de défense, donc pour Fontainebleau, en fait, on est sur la zone de défense de Paris, et dès qu'on a besoin de renforts, en fait, on demande à notre état-major de zone de défense des renforts immédiats. Donc là, pour nous, ce sera par exemple l'Essonne, les Yvelines et le Val d'Oise qui vont nous apporter leur concours en projetant des groupes d'intervention feu de forêt. Si les renforts de nos voisins directs suffisent, ben ça va très bien. S'ils ne suffisent pas, ce qui était le cas cet été, alors on demande au centre opérationnel de gestion interministérielle de crise à Paris, en fait, des renforts nationaux. Donc les renforts nationaux, c'est soit des moyens aériens, ce qui a été le cas, mais ça peut être également des colonnes de renforts, ce qui a été le cas aussi, puisque donc du coup en Seine-et-Marne, on a eu 4 colonnes de renforts. Donc vous comprenez à peu près une petite centaine de pompiers sur chaque colonne. Donc on a eu au plus fort de l'événement, en tout cas à Fontainebleau le 14 juillet par exemple, on était 900 sapeurs-pompiers sur le terrain. On avait 300 de Seine-et-Marne, 200 de la zone de défense et 500 qui venaient de la France entière. Donc ça, c'est des choses qui sont très bien rodées hein, sur le plan national. Comme je disais tout à l'heure, on a plutôt l'habitude d'aller en Gironde, dans le Var, dans les Bouches-du-Rhône, etc. Mais là, ça a été l'inverse. On fait même des fois des départs de colonnes préventifs. C'est-à-dire, William le disait tout à l'heure, quand tout l'arc méditerranéen est en risque très très sévère, le risque qu'un départ de feu, d'un très gros départ de feu dans un des départements du sud de la France arrive est extrêmement probable. Donc plutôt que de perdre du temps que les colonnes du centre de la France arrivent, en zone curative, j'allais dire, en période curative, donc période de lutte, eh bien on les envoie en amont. C'est ce qu'on a fait, par exemple l'Île-de-France est descendue en curatif en Gironde au départ du feu, mais rester également quelques semaines supplémentaires dans les Var et dans les Bouches-du-Rhône pour parer à tous des gros départs de feu dans ces départements-là. Alors, donc c'est des choses qu'on sait faire et qu'on fait même plutôt bien partout en France.
1: Alors ça, on peut encore le faire, mais peut-être que dans les années à venir ça va être un peu plus compliqué. Je ne sais pas si par exemple plusieurs grands incendies frappent simultanément des régions très éloignées les unes des autres. Est-ce que finalement la France aujourd'hui dispose-t-elle de suffisamment de moyens humains et matériels pour faire ça?
2: Eh bien, c'est justement tout l'enjeu actuel et l'État nous aide avec ce pacte capacitaire. Qu'est-ce que c'est le pacte capacitaire? C'est que en gros, je vais vous la faire court, un camion citerne feu de forêt, ça coûte 350 000 euros, donc c'est un investissement. Là, le pacte capacitaire, c'est une aide financière de l'État qui amène 57% du financement de tout ce qu'on achète en termes de feu de forêt. Donc oui, ça va continuer parce que à un moment, aucun département, aucune zone de défense ne peut gérer forcément des incendies hors normes tout seul. William le disait tout à l'heure, hein, ils ont plutôt l'habitude de gérer des feux de forêt. Et bien, quand ils sont aussi en feu de forêt hors normes, mais il y a la solidarité.
1: Oui.
2: que des renforts. Donc tout ça, en fait, ça va continuer et il faut justement monter en équipement pour que cette solidarité nationale, elle puisse perdurer partout en France.
1: Effectivement, donc c'est assez complexe. William, peut-être un avis sur ce sujet-là aussi ?
3: Ben, Olivier l'a très bien rappelé. Mmh. Aujourd'hui, la problématique, c'est la simultanéité de ces feux hors normes. Un feu hors normes, et il n'est pas dimensionné en termes d'hectares. Un feu hors normes, c'est un feu de forêt qui dépasse les capacités habituelles de l'organisation à en venir.
1: D'accord.
3: À
1: okay.
3: Donc peut-être qu'un feu de forêt hors normes à Fontainebleau fera 500 hectares. Dans un autre département, il en fera peut-être 4000. Dans d'autres, peut-être qu'un feu de forêt dans le département du nord de la France, hors normes, dès lors qu'il aura atteint les 100 hectares. Donc c'est pas une définition qui est volontairement chiffrée. C'est parce que nos organisations, jusqu'à présent, ont été habitués à traiter des feux de forêt et on y arrivait. Aujourd'hui, on évite de dépasser. Et ce que je disais tout à l'heure, hein, autrefois il y avait un seul de feux comme ça dans l'été. Là aujourd'hui, il y en a beaucoup. On n'a pas parlé des Pyrénées-Orientales qui ont ouvert la saison début juillet avec 5 ou 6 000 hectares. Ça, c'est un feu hors norme. C'est un feu hors norme. Quand on voit qu'en une nuit 5 000 hectares sont ravagés, c'est extrêmement compliqué. Ça va très vite, très fort. Ça fait mal. Ça brûle des maisons. Chose qu'on n'avait pas avant. On n'a jamais brûlé autant de maisons parce que les feux vont extrêmement vite, parce que les villes se sont aussi agrandies dans la forêt. Voilà, c'est toutes ces questions auxquelles il va falloir répondre, d'où des missions d'expertise, des missions d'inspection à la suite des feux de forêt. Il faut que nos administrations puissent expliquer comment on a géré la chose et surtout qu'on soit, entre guillemets, audité pour dire, voilà, qu'est-ce que vous auriez pu faire de mieux. Et ça, c'est très intéressant et ça cultive notre retour d'expérience. Mettre en avant ce qui n'a pas marché, c'est justement aller vers l'avenir en étant en capacité de se remettre en question et de peut-être élaborer de nouveaux modes de fonctionnement.
1: Effectivement, donc de toute façon, il va falloir revoir pas mal de choses, puisqu'on sait malheureusement qu'avec ce réchauffement climatique, on va avoir de plus en plus de soucis à ce niveau-là. Le feu, on va bien passer à notre troisième et dernière partie pour cette émission, puisque le feu finit heureusement à un moment donné par être maîtrisé, les derniers foyers sont surveillés, les moyens de secours se retirent progressivement, mais une fois que les flammes sont éteintes, une autre question commence. Que reste-t-il du territoire et surtout, que faire maintenant ?
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7: Une fois les flammes éteintes, les conséquences sont loin d'être terminées. Que devient la forêt après un incendie ? Comment la faune et la flore se régénèrent-elles ? Faut-il replanter, laisser faire la nature ou repenser complètement la gestion des massifs ? Et surtout, comment préparer les territoires au prochain feu ? C'est ce que nous allons voir dans cette troisième et dernière partie avec nos invités sur Faut qu'on en parle.
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7: Luc, une fois le feu éteint, quelle est l'ampleur des dégâts à gérer ?
1: Eh bien, sur les seuls grands incendies de Gironde et des Landes de cet été, environ 43 400 hectares ont été touchés, près de 39 800 hectares à Somos et 3 600 à Biscarrosse. Plus de 240 bâtiments ont été endommagés et plus de 250 000 personnes ont dû être évacuées.
7: Et financièrement, l'après-feu représente aussi un coût considérable.
1: Oui, pour les incendies qui ont touché la Gironde, les Landes et le Var depuis le 21 juillet, France Assureur estime déjà à environ 25 000 le nombre de sinistres déclarés pour un coût proche de 500 millions d'euros. Parmi eux, environ 21 000 concernent directement des particuliers.
7: Est-ce qu'une forêt peut se reconstruire rapidement après un incendie ?
1: Alors pas forcément, la régénération peut prendre des années et même la biodiversité des sols essentielle au retour de la végétation peut nécessiter plusieurs années pour se rétablir. Les chercheurs testent d'ailleurs différentes stratégies, laisser agir la régénération naturelle, replanter ou intervenir sur le sol lorsque la reprise ne fonctionne pas.
7: Est-ce qu'on replante automatiquement après un grand incendie ?
1: Non, pas spécialement. Les scientifiques recommandent d'abord d'observer comment le milieu réagit. Dans certains cas, une période d'environ 2 ans peut être utilisée avant de décider une replantation afin d'évaluer la régénération naturelle et l'état du terrain. Mais pendant cette période, la végétation basse qui repousse peut aussi recréer du combustible et donc un nouveau risque d'incendie.
7: Cela veut donc dire qu'après avoir éteint le feu, il faut déjà penser au prochain ?
1: Exactement. En juillet, alors qu'une partie de la saison était encore devant nous, près de 40 000 hectares de forêt avaient déjà parcouru les incendies en France en 2026, davantage que sur l'ensemble de l'année précédente. C'est notamment ce qui a conduit l'État à lancer une mobilisation spécifique sur la restauration des massifs et leur adaptation au changement climatique.
7: L'après-feu n'est donc pas simplement une question de reconstruction, c'est aussi le moment de décider à quoi devront ressembler les forêts de demain. Passons tout de suite aux réactions de nos auditeurs.
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1: Nathalie de Fréjus, après un incendie, on a toujours envie de replanter tout de suite, mais est-ce qu'il ne faut pas parfois mieux laisser la nature se reconstruire toute seule plutôt que de vouloir intervenir trop rapidement ?
7: Michel de Bordeaux, si une forêt a brûlé à cause de conditions qui vont devenir de plus en plus fréquentes, est-ce que ça a vraiment du sens de reconstruire exactement la même forêt qu'avant? Est-ce qu'il ne faut pas faire profiter l'après-feu pour tout repenser?
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7: Et oui, une fois les flammes éteintes, dans quel état retrouve-t-on réellement notre espace naturel qui vient d'être brûlé? Une forêt noire, est-ce que c'est une forêt morte, Joseph?
8: Alors non, en effet, il faut rappeler, comme je le disais en préambule, que l'ensemble des écosystèmes, en tout cas, alors là je parle pour les écosystèmes méditerranéens, pardon, c'est vrai que la question hors zone méditerranéenne peut être assez différente, mais en milieu méditerranéen, la plupart des espèces sont quand même bien adaptées aux incendies, aux feux, de par leur écologie, il y a des tas de systèmes d'adaptation, on a parfois des écorces épaisses, comme sur le chêne liège, des rejets de souches ou de lignotubées pour certaines espèces, donc c'est à la base du tronc, même si l'arbre ou l'arbuste sèche, brûle, meurt pour différentes raisons. Il peut repartir de la base du tronc. Il y a aussi des phénomènes de graines sérotines qui ont pour s'ouvrir ont besoin de l'effet du feu. Ça c'est valable pour la plupart des pins méditerranéens. On a aussi des espèces dont la germination est stimulée par la chaleur ou la fumée. Donc on a plusieurs systèmes qui montrent l'adaptation de végétaux aux incendies. Pour la faune c'est un peu différent. Il y a des stratégies parfois d'évitement. Il y a des questions aussi de stratégies démographiques, notamment des espèces qui se reproduisent très vite et en grande quantité, comme certains insectes notamment, et donc qui peuvent très rapidement recoloniser un milieu qui a brûlé. On a d'autres espèces qui sont opportunistes, qui sont attirées par les milieux ouverts et qui pourront venir recoloniser très vite des milieux qui ont brûlé. Donc en fait, après l'incendie, c'est vrai qu'on a un paysage qu'on a l'impression d'être complètement mort finalement, mais la régénération peut être assez rapide. Alors tout dépend de la violence du feu, tout dépend de la façon aussi dont les sols sont atteints et les sols pourront ou pas être préservés. Parce qu'on a parfois des phénomènes automnaux assez forts à l'automne, de pluies importantes, qui peuvent entraîner une assez forte érosion des sols. Et alors là, c'est assez catastrophique. Donc là, ça nécessite justement des interventions amont. On va en parler après, de sorte de créer notamment des fascines qui permettent de garantir l'intégrité des sols face à une éventuelle érosion post-feu.
1: Alors, on a Nicolas qui souhaite réagir et Guillaume aussi. Alors, Nicolas, peut-être, déjà?
0: Guillaume avait levé la main.
1: Ah, oh, Guillaume, allez.
6: Non, mais ça sera une redite, mais je pense que c'est important, en tout cas, que vos auditeurs soient éclairés sur ce sujet-là, parce que inévitablement, suite à un incendie, on pense reconstruction, on a envie que le paysage se renaisse, hein, renaisse de ses cendres, mais il y a une étape intermédiaire et qui est peut-être un préambule super important, c'est ce que nous, on appelle les travaux d'urgence, et c'est notamment comment on va traiter ces zones incendiées, notamment dès lors qu'il y a une forte pente, pour éviter que, avec les précipitations de l'automne, qui sont chez nous, c'est un petit peu la double peine, hein, c'est que suite à la saison des feux, on a des saisons avec de fortes précipitations, comment on va limiter le risque d'érosion des sols? Et c'est malheureusement ce qu'on a déjà pu observer sur la commune de Corrance, qui en quelques semaines a connu successivement le feu, et puis derrière, un orage qui a provoqué une coulée de boue, coulée de cendres. Donc c'est une double sinistralité pour la commune, et donc d'où l'importance de traiter en priorité cette question des travaux d'urgence avec, comme le disait Joseph, le fait d'intervenir en forêt pour mettre des fascines. En fait, c'est quoi des fascines? On va essayer d'aller sur la zone incendiée, notamment pour là où il y a des fortes pentes, récupérer les bois qui sont encore utilisables pour les mettre en travers de la pente, de façon à ce que lors des intempéries, la course de l'eau soit ralentie. Parce que sur un sol nu, on a un peu un effet boule de neige, si vous voulez. Il n'y a plus aucune végétation qui va retenir le ruissellement de l'eau. Et au-delà de ça, chaque goutte de pluie va générer un petit amas de cendres qui va s'accumuler et grossir un petit peu comme une boule de neige au fil de la pente. Donc ça, c'est important de l'avoir en tête avant de se projeter sur une vision reconstruction, en tout cas accompagnement pour la reconstruction de la forêt.
1: Nicolas?
0: Oui, Joseph et Guillaume ont raison d'insister sur cette érosion. D'ailleurs, en termes de bilan humain, notre département a plus souffert des inondations que du feu. Donc c'est vrai que c'est une problématique majeure. Parcelle forestière qui subit l'érosion aura beaucoup de mal à se régénérer. C'est vrai que la forêt méditerranéenne a évolué avec le feu. Certaines essences ont même besoin du feu pour coloniser certains espaces. Mais faut-il encore qu'il y ait de la terre qui reste que le feu, qu'il n'y ait pas une répétition du feu trop rapprochée. On le voit dans les Bouches-du-Rhône où il y avait une récurrence du feu important. Il y a de moins en moins de feu parce qu'il y a moins de surface à brûler. Si vous voyez dans les Bouches-du-Rhône, il y a une régénération qui s'est faite en fond de vallon, et au plus on monte, au moins il y a de régénération, pourtant d'essence très favorable en post-incendie et qui apprécie ce terrain-là. Donc voilà, c'est vrai que la lutte contre l'érosion du sol est très importante. Aussi, une certaine structure forestière peut avantager le feu. En Gironde, certaines personnes se surprennent de l'intensité du feu. Il ne faut pas oublier que c'est une forêt artificielle. Il n'y a pas de forêt originellement en Gironde, c'est des landes, c'est des marécages, et effectivement on a construit une forêt productive de pins maritimes. De pins maritimes sans discontinuité, sans coupure de combustible, et donc effectivement, dans le contexte actuel, la Gironde est devenue effectivement une région très prégnante au risque du feu.
1: Mais à l'époque,
0: c'est vrai que c'est un...
1: Et oui, mais à l'époque, en fait, on savait pas tout ça. Donc on a mis des essences sans trop se poser de questions, finalement, peut-être.
0: Alors, le risque incendie en Gironde et dans d'autres régions de France est effectivement récent, bien sûr. Par contre, avec l'expérience qu'on a, on peut faire des coupures de combustible, c'est cohérent, c'est évident.
1: Ça s'est fait en Gironde, hein. Il y a eu des endroits qui ont été déboisés pour casser, en fait, le feu, pour qu'il s'arrête.
0: Non, mais lors de la lutte, oui, mais on parle en gestion du territoire, effectivement, de créer ces coupures de combustible. Après, dans notre région, il y avait aussi beaucoup de pins maritimes, et notre région a toujours connu du feu. Mais je parle pas de coupures de combustible quand ça brûle, je parle de coupures de combustible
1: en amont.
0: Avant.
1: Bien sûr, repenser le territoire.
0: Voilà, repenser le territoire. C'est vrai que William a beaucoup insisté et a raison sur ces couloirs de feu qui accélèrent le feu systématiquement. Et c'est vrai que les coupures de combustible ont cette utilité-là, puisque à travers l'histoire, il y a qu'à lire Charles de Ribes, qui était un grand forestier du 19e siècle, où en 1866, il prend déjà ses coupures de combustible. Donc c'est vrai que la gestion de ces risques est quand même historique et n'est pas quelque chose de nouveau. Et après, sur le post-incendie, c'est vrai qu'on plante assez rarement, puisqu'on considère que notre forêt a les capacités de se régénérer s'il reste un sol. Mais aussi, il faut avantager, quand on le peut, une forêt diversifiée avec des essences forestières adaptées au changement climatique et échanger de paradigmes pour repenser la forêt capable d'être plus résiliente dans 50, 70, 100 ans.
1: Alors ça, c'est clair que ça a aussi un impact un peu sur la biodiversité. Je vois que Joseph souhaite réagir. Joseph ?
8: Oui, simplement pour poursuivre sur l'effet des feux. Alors on a parlé de végétation, de sol, qui est le facteur, je pense, le plus important, parce que voilà, quand ça a été dit, mais sans sol, on ne peut plus rien espérer. C'est de la désertification et qui a déjà lieu de façon localisée dans le massif des Maures notamment, suite à la répétition des feux et à des phénomènes d'érosion. On trouve de façon localisée des sols qui sont complètement à nu où plus rien ne pourra pousser, c'est certain. Donc là, on a tout perdu. C'était alors à la fois pour mettre ça dans la balance bénéfice-risque de la prévention et donc aussi la création d'ouvrages, enfin de la création ou de l'entretien des ouvrages des FCI, il faut bien avoir en tête que voilà, si le feu passe et que les conditions sont de l'érosion des sols, c'est catastrophique et c'est voilà, complètement perdu. Donc voilà, il faut bien insister sur la prévention et je voulais simplement signaler aussi que sur certaines espèces, alors notamment par exemple la tortue d'Hermann, qui est une espèce méditerranéenne malgré tout, mais la violence et la fréquence actuelle avec des incendies, fait que, on va dire, au bout de trois passages de feu à la fréquence donc actuelle, c'est-à-dire à peu près en 50 ans, trois feux qui passent, la population de tortues est éteinte. Et donc la restauration de ces populations ne pourra se faire que par les marges qui auront été préservées, disons. Donc l'impact des incendies selon les espèces qu'on considère peut être bien voilà différent d'une espèce à l'autre. Et alors, les retours d'expérience de certains feux, comme celui de Gonfaron en 2021, nous permettent en tout cas d'identifier des points intéressants. On a constaté en tout cas que la mortalité des tortues avait été plus importante dans le massif que dans la plaine des morts, en raison du fait que la plaine des morts abrite présente des affleurements rocheux de grès, c'est des dalles de grès permien qui offrent des petites caches en fait pour la faune, et un certain nombre de tortues, on était en période de forte chaleur donc de canicule, les tortues s'étaient abritées on va dire un peu plus au frais au fond de ces cachettes, et un certain nombre d'entre elles en tout cas n'ont pas été touchées. Donc en fait on a eu une mortalité de plus de 90% des tortues dans le massif, alors que dans la plaine on était à un peu moins de 60%, ce qui est pas négligeable en tout cas pour la restauration des populations.
1: Donc à quoi pourrait ressembler finalement cette forêt de demain? On l'a dit un peu, davantage de diversité, peut-être des espaces ouverts, une agriculture différente, parce qu'il va falloir tout repenser. Qui se lance sur le sujet dans nos spécialistes de la forêt?
0: Peut-être une reconquête agricole, effectivement, sur la surface forestière. On l'a rappelé en préambule, la forêt est récente, effectivement. On a une essence, le pin d'Alep, qui est une essence pionnière. Donc, elle s'installe rapidement sur des surfaces qui sont abandonnées. Et donc, oui, il faut...
1: Après,
0: il faut
1: dans le Var, il y a le relief, donc c'est un peu compliqué pour de l'agriculture. Ça dépend quel type d'agriculture.
0: La surface agricole était très importante au XIXe siècle. Elle ne l'est plus du tout actuellement. Pourtant, le relief n'a pas changé. C'était pas une plaine au XIXe, et c'est pas devenu l'Everest au XXIe. Donc, c'est que quand même, il y a effectivement des possibilités agricoles qu'il y a. Bien sûr que la mécanisation de l'agriculture a créé aussi le recul quand les forêts brûlent. On voit des restants. Quand il y a des restants, ils s'étaient pas casser le dos à faire des restants que juste pour que le pin d'Alep s'installe et les conditions hydrologiques positives. C'était pour le triptyque provençal, c'est-à-dire la céréale qui était quand même important, il faut pas l'oublier, la vigne et l'olivier. Évidemment, la mécanisation a créé le recul, l'exode rural aussi, et puis le fait qu'on soit aussi passé à une économie de service avec moins de production. Mais cependant, on peut réencourager effectivement l'agriculture. Je pense que
1: et réimplanter peut-être des essences qui sont plus adaptées au réchauffement climatique. Dans le Var, je crois qu'il y a des essais autour de la pistache, par exemple. Peut-être du coup profiter de ça pour s'adapter. Je vois qu'il y a beaucoup de monde qui souhaiterait
0: venir. À Forêt Modèle de Provence, on avait fait d'ailleurs le plan soutenu par la région sud des 1500 pistachiers Vera, donc la variété qui fait de la pistache, pour justement encourager cette économie. Donc oui, bien sûr, il peut y avoir aussi des idées en ce sens, mais sur des surfaces en restant que il y a des variétés d'arbres ou d'agriculture qui n'ont pas besoin de mécanisation et où il peut y avoir effectivement un réengagement de l'agriculture, et c'est un très bon pare-feu et coupure de combustible. Donc il faut soutenir en tout cas l'agriculture qui souffre beaucoup actuellement.
1: Beaucoup de réactions, donc Joseph souhaite intervenir. Joseph?
8: Oui, pour faire le lien toujours avec l'agriculture, c'est vrai qu'alors les milieux incendiés, je pense qu'il y a un potentiel qui est vraiment à relativiser pour l'agriculture, mais en effet, pourquoi pas en tout cas envisager sur des zones qui étaient anciennement cultivées pour des bonnes raisons, donc on parle de restants, ce genre de choses. C'est vrai qu'il y a, après des surfaces très importantes où je pense que l'agriculture n'a pas sa place parce que c'est impossible et qu'il y a des enjeux parfois biodiversité importants aussi. Mais alors En revanche, l'agriculture peut avoir un rôle intéressant et il y a des projets pilotes qui sont en cours sur les ouvrages des FCI, donc pour mutualiser finalement l'enjeu des FCI et l'agriculture, ce qui permet d'avoir des coupures agricoles. On parle de coupures agricoles pour ces ouvrages des FCI, qui permet sur des zones qui visent la défense de la forêt contre les incendies, donc de façon active ou passive, mais qui visent à favoriser l'agriculture. Alors ça a quand même des avantages intéressants. C'est vrai qu'on parlait de manque de moyens pour l'entretien de tous les ouvrages des FCI. Là, c'est vrai que d'installer un agriculteur sur une zone qui doit absolument être entretenue, ça peut en tout cas être une solution, vraiment une convergence d'enjeux qui me semble tout à fait intéressante. Voilà. Après, pour l'agriculture, je pense qu'il faut aussi parler du pastoralisme, qui est vraiment en souffrance aujourd'hui dans toute la zone méditerranéenne, en tout cas. Et si on pouvait soutenir davantage le pastoralisme, qui permettrait de réduire la combustibilité, l'inflammabilité aussi des massifs, ce serait une bonne chose. Et en tout cas, une pratique agricole qui globalement est tout à fait compatible avec la biodiversité, moyennant une gestion adaptée, disons.
1: Effectivement, donc on a aussi Guillaume qui souhaite parler, et Patrice, parce qu'on arrive au terme déjà de cette émission, et après il y aura faut qu'on en parle la suite pour le petit bonus. Guillaume ?
6: Je vais tenter d'être bref, oui, vous m'entendez ?
1: Oui, il nous reste 2-3 minutes maximum, parce que tour de table. Ouais.
6: Au niveau des communes forestières, la vision qu'on porte, c'est que, en tout cas, il doit y avoir une solution transversale qui doit être apportée sur la question forestière de demain. Et la réponse territoriale ne peut pas être exclusivement sylvicole. Elle doit mobiliser le milieu agricole pour identifier les zones, comme ça a été dit, identifier les zones propices à la réintroduction de l'agriculture en concertation avec l'interservice. Mais cette vision territoriale, elle doit aussi mobiliser la question de l'hydrologie. Parce qu'aujourd'hui, les forêts, et comme l'ensemble du territoire, et l'agriculture en a besoin, on souffre du manque de ressources en eau. Et lors de la lutte aussi, les pompiers ont ce besoin de disponibilité en eau. Donc on a besoin aussi d'accompagner ce réaménagement du territoire par de l'hydrologie, par de la remise en état des retenues collinaires qui ont été délaissées ces dernières décennies, de façon à permettre une réhydratation du territoire pour que la forêt et l'ensemble du territoire parviennent à être plus résilients, mais aussi que ces micro-retenues puissent venir éventuellement alimenter le maillage des différents équipements des FCI pour qu'on puisse, au moment de la lutte, venir puiser l'eau qui sera nécessaire à l'intérieur. Donc c'est vraiment une vision globale et c'est une réflexion qui est déjà en cours. Les élus impactés par le feu du Gros Bessillon se sont déjà réunis, en tout cas pour essayer d'envisager ensemble quelles pourraient être les réponses en termes d'aménagement du territoire. Et on a la chance aussi, dans le Var, d'avoir un préfet qui est très attentif à ces questions-là et qui met sur la table en tout cas les différents enjeux, qu'ils soient sylvicoles, aménagement du territoire ou agricole, et voir comment la réponse collective peut être apportée.
1: Effectivement, voilà, on va arriver au terme de cette émission. Patrice aura des choses à nous rajouter, sauf que voilà, là, on arrive effectivement au terme. Faut rester connecté, hein. Et puis,
7: écoutez la suite pour savoir ce que Patrice avait à vous expliquer.
1: Et oui, parce qu'on va pouvoir approfondir un petit peu une question pour les 20 minutes de bonus. Donc, faut qu'on en parle la suite. Donc, nous recevions pour cette émission
7: William, qui est directeur de la communication au S10 du Var. Merci beaucoup.
11: Merci à vous.
1: Le lieutenant-colonel Olivier Comtat, qui est chef du groupement territorial sud à Fontainebleau, au S10-77. Merci Olivier.
11: Bien.
7: Guillaume Anton, qui est directeur des communes forestières du Var. Merci.
6: Merci à vous.
1: Patrice Hirbeck, qui est vice-président de France Nature Environnement et expert de la forêt. Merci pour cette participation, Patrice.
10: Et merci de m'inviter.
7: Nicolas Plazanet, directeur de Forêt Modèle de Provence. Merci beaucoup.
12: Merci pour l'invitation, merci.
1: Alexander Noël, qui est président de l'association PACA Emergency. Merci beaucoup, Alexander.
13: Eh bien, merci à vous pour l'invitation.
7: Et enfin, Joseph Sels, écologue naturaliste, chef de projet référent Tortue d'Hermann et agroécologie au sein du Conservation d'espaces naturels de Provence-Alpes-Côte d'Azur. Merci.
8: Merci à vous.
1: Eh bien, voilà.
7: Nous, on se dit à très très bientôt pour d'autres enquêtes, mais restez bien avec nous. Oui. Il y a encore les 20 minutes de bonus, sur vous.
1: Faut qu'on en parle la suite, les coulisses et tout ce qui n'a pas été dit pour 20 minutes de bonus.
7: À tout de suite.
1: À ciao.
7: Bye bye. Bye bye. Bye.
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2: Au collège, à tous les trimestres, je faisais avertissement, travail et conduite. Le doublé, championnat, Ligue des champions. Les appréciations sur mes bulletins, c'était Alban vient sans ses affaires et s'en va avec celles des autres. Alban progresse en flûte. Dommage que nous soyons en cours de maths. Pouvez-vous me décrire Alban? Je ne l'ai jamais vu. Voilà. Et pour te dire, à un moment, j'étais tellement con que ma mère s'est dit, tiens, mon fils, c'est peut-être un génie. Ah oui, parce qu'elle est con aussi, maman. Bah oui. Ah, les chiens font pas des chats, hein. Elle, elle s'était persuadée que j'étais nul à l'école. C'est parce que je m'ennuyais, parce que j'étais au-dessus du lot. Elle m'a emmené voir une orthophoniste et tout, hein. Bon, après, la dame l'a rassurée, hein. Un génie. Oui. Non, non, non, il est juste très con, madame, hein. Bon, alors j'ai bien ri. Au collège, en tant que cancre, fou de la classe, j'ai déliré, hein. Mais c'est vrai que, bon, où tu ris moins, c'est en fin de troisième. Parce que là, tu sais, il commence à te parler de ton avenir et tout, et là, t'es pas bien. Ah ouais, puis là, à ce moment-là, t'as rendez-vous avec une dame spécialisée en avenir. Ah ouais, tu vois de qui je parle? La conseillère d'orientation.
3: Alors, ah, alors, mais qu'est-ce qui fait froid dans ce bureau quand même? C'est quand même dingue qu'il fasse froid comme ça. C'est dingue, hein. On leur demande de mettre du chauffage. Ils nous disent qu'ils vont mettre le chauffage. Et ils mettent pas le chauffage. Ah, mais on n'est pas des pingouins quand même. Ah, il faudra absolument que j'en parle avec le principal, hein. Ouh, Hamdoula. Ah, c'est le poisson pané de la cantine. Ah, il m'a tout ballonné, dis donc. Ah, c'est vraiment pas bon. Oh. Oh, ben je vais quand même pas chier là, moi. Ne chie pas dans son bureau, quand même. Oh, allez, ça, c'est pour la chaise. Oh, oh ben, j'ai cru voir un oiseau, là. Sûr d'avoir eu un oiseau. Excusez-moi, il y a un oiseau? Pas de oiseau dans l'établissement, hein. Qu'est-ce que c'est que ce oiseau? Comment il a fait pour rentrer? Ma fenêtre est fermée, dis donc. Peut-être un oiseau d'intérieur, je ne sais pas. Ça peut arriver aussi, hein. Oui, Martine. Oui, pour le prochain élève. Oui, dans son dossier, là, c'est normal qu'il ait des rapports de police. Bon, ben, vous le fouillez avant d'entrer, Martine. Je ne peux pas prendre le risque de faire un rendez-vous avec un élève dangereux, hein. Ben oui, Martine, évidemment, Martine. Oui, bien sûr, Martine. Tout à fait, Martine. Non. Oui. Bon, allez, nique ta race, Martine, parce que sinon, c'est long. Alors, le prochain, c'est lequel? Oh, ben dis donc, il est pas beau, celui-là. Oui, monsieur Ivanov? Oui, oui, c'est même pour que c'est lui. Allô? Oui, vous? Oui, allez-y, entrez, monsieur. Oh, sûrement, hein, l'alarme incendie du collège. Oui. Bon, ben allez-y, entrez. Oh là là, quel nigo. Allez, voilà, je suis Madame Bigelot, tout à fait. Voilà, la conseillère d'orientation du collège. Oh oui, bon, allez-y, asseyez-vous, je vous en prie. Hein. Hein? Non, asseyez-vous sur la chaise. Ah, oh, il est con, lui. Hein? Ah ben oui, c'est écrit là, d'accord. Élève très très con, d'accord. Bon, ben, on va passer une bonne après-midi, hein. On peut savoir pourquoi vous n'avez qu'une seule chaussure? L'autre est sur le toit. Et il rigole, il est content, hein. Bon, écoutez, monsieur Zazazov, Ivanov, ah bah excusez-moi, j'ai écorché. Ivanov, je pense que c'est joli comme nom, Ivanov. C'est de quelle origine, ça? Russe, d'accord. Votre papa est alcoolique? Oui, bon, bah on va le noter, hein. Hein? Qu'est-ce que j'ai fait de ma trousse? Attendez, je viens toujours au collège avec ma trousse, quand même. Bon, on fait un temps de collège, j'ai jamais oublié ma trousse. Bah, c'est quand même pas l'oiseau qui a volé ma trousse. Ah non, mais ça écrit pas un oiseau. Attendez, excusez-moi, je suis embêté. Oui, Martine. Oui, c'est encore moi. Oui, je suis embêté, je ne trouve pas ma trousse, Martine. Et ce matin, j'avais ma trousse. Bah, qui j'ai reçue avant monsieur Ivanov? Hicham et François, d'accord. Bon, vous pouvez me reconvoquer, Hicham, s'il vous plaît. Comme ça, au hasard, hein. Voilà, merci, Martine. Oui, Martine, évidemment. Bien sûr, Martine. Oui. Bon, vous savez comment ça va finir, Martine. Alors, je raccroche. Alors, monsieur Choupachou, alors, ça fait combien de temps que vous êtes au collège, vous? Parce que j'ai l'impression de vous avoir vu grandir. 8 ans, ah oui. Oui. Ben, c'est bien, vous relâchez pas. Hein. Ah ben, vous aurez la prime d'ancienneté avant moi. Hein. Vous avez une explication à ça? Le collège est à côté de chez vous. Oui. Le lycée, c'est trop loin. Faut prendre le bus. Et ça en fait une aventure. Hein. Bon, allez-y, enlevez le doigt de votre nez, s'il vous plaît. Voilà, l'autre aussi. Hein. Ah oui, c'est un nez, pas des moufles. Hein. Bon, vous avez vu vos résultats du dernier trimestre? 1 en français, 1 en maths, 2 en histoire. C'est votre matière préférée. Et on sent de la passion. Hein. Hein, dommage que la cantine soit pas notée. Hein. Ben là, on voit les efforts. Hein. Dis donc, je ne vois plus la chaise. Et on a aussi des gros problèmes de comportement. Hein. Vous avez quand même envoyé 4 professeurs en dépression. Évidemment, sans compter Madame Thibault. Hein. Josiane, oui. Il y a 3 semaines, on l'a retrouvée pendue dans sa baignoire. Hein. Avec votre copine mathématique à la main. Hein. C'est un indice. Hein. Ah oui, mais Pythagore n'est pas un joueur du Real Madrid. Hein. Oui, mais bon, vous riez, mais quelqu'un est mort quand même. Bon, qu'est-ce que vous voulez faire plus tard? Est-ce que vous avez une idée d'un métier qui pourrait vous plaire, quelque chose? Ou une passion? Est-ce que vous auriez une passion? Un rêve? Comédien? Ben, pourquoi pas. Oui. Vous avez du talent? Votre maman dit que oui. Oui, ben oui. Oui, oui, oui. Oui, oui, votre maman, c'est la dame qui est garée au milieu de la cour? Oui. Oui, qu'est-ce que c'est comme véhicule, ça? Un quad, d'accord. Elle fait des roues en attendant, d'accord. Bon, bon. Bon, ben si la maman est dans GTA... Bon, écoutez, je pense que le mieux pour vous, et ce sera le plus clair, le plus possible, le plus simple, serait de partir sur un BEP chaudronnerie. Pour devenir chaudronnier, oui, monsieur. Ah, c'est comme le théâtre, exactement. Voilà, mais avec des chaudrons, quoi, hein. Il y a un spectacle de fin d'année, vous serez très bien là-bas. Voilà. Pardon? Et pourquoi pas une seconde générale? LOL!

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4: Eh bien, nous sommes heureux aujourd'hui de recevoir monsieur...
5: Monsieur Grimpoir.
4: Monsieur Grimpoir, de Paris.
5: Oui, de Paris.
4: De Paris même.
5: De Paris.
4: Oui.
5: Dixième.
4: Alors monsieur Grimpoir, vous allez jouer avec nous au qui perd pair.
5: Oui.
4: Monsieur Grimpoir, connaissez la règle du jeu, 4 questions, 10 000 francs, 1000 francs, 100 francs, rien du tout.
5: Oui.
4: Alors attention monsieur, première question. Vous êtes prêts? Quelle est la différence entre un pigeon?
5: Un pigeon,
4: c'est facile. Top chronomètre, eh bien monsieur, alors vous dormiez?
5: Non, je...
4: C'était pourtant facile, alors maintenant je vais passer à la deuxième question. Vous pouvez encore gagner 1000 francs, je vous le signale. Alors attention, quel âge avait Rimbaud?
5: 16 ans.
4: Ah non, 27. Oui, il avait 27 ans, oui, ça dépend quand, mais il avait 27 ans. Ah oui, attention, alors monsieur, attention, troisième question, vous pouvez encore gagner 100 francs.
5: Oui.
4: Troisième question, monsieur, attention, cette question contient un piège. Monsieur, le russe Ichlakov a sauté 2m31. Pouvez-vous dire mieux?
5: Non.
4: Attention, monsieur, c'est un piège. Je vous demande, est-ce que vous pouvez dire mieux?
5: Non, je ne vois pas. Malheureusement, je ne m'intéresse pas au sport et...
4: Je ne peux pas vous dire mieux, hein.
5: 2m31, non, je ne vois pas, non.
4: Monsieur, attention, top chronomètre, monsieur, le mot mieux. Est-ce que vous pouvez dire mieux, le mot mieux? Dites-le.
5: Mieux.
4: Redites-le, monsieur.
5: Mieux.
4: Trop tard. Ah oui, fallait le dire avant.
5: Je le savais.
4: Ah ben, fallait le dire alors. Quand on ne sait pas, je comprends qu'on ne le dise pas, mais si vous le savez, fallait le dire. Oh, con, hein. Bon, monsieur, quatrième question du qui perd pair. À partir de maintenant, vous jouez avec votre argent. Alors, après l'augmentation des salaires, l'entreprise tombe à l'eau. Qu'est-ce qui reste?
5: Passe-moi.
4: Eh non, monsieur, des chômeurs. Eh oui, monsieur, vous avez perdu. Alors, vous perdez 100 francs, ça nous a fait plaisir. Vous venez quand vous voulez. Merci et à demain si vous le voulez bien.

0: Bonjour à tous, nous fêtons Serge aujourd'hui. Alors les astres seront-ils à vos côtés?
1: Et oui, Bélier, vous allez connaître de nouveaux moments très intéressants, ne les manquez surtout pas.
0: Avec Pluton en Verseau, des changements sont à l'ordre dans vos habitudes de travail quotidiennes, les taureaux.
1: Vous êtes Gémeaux, alors vous intéresserez subitement à ceux qui vous entourent et vous sortirez de votre habituelle réserve.
0: Cancer, rendez-vous et réunions seront au programme, mais vous aurez l'impression qu'on cherche à vous contredire.
1: Les Lions, ne soyez donc pas trop pressés de réaliser vos ambitions. Vous vous mettriez alors à brûler les étapes et ce serait bien sûr la catastrophe.
0: Vierge, soyez raisonnable, gardez un œil attentif sur vos comptes.
1: Balance, subissant quelques contrariétés d'ordre affectif, ne vous laissez pas submerger par vos émotions.
0: Scorpion, essayez de vous exprimer clairement. Les sous-entendus pourraient être mal interprétés, attention.
1: Sagittaire, veillez à ne pas vous montrer trop envahissant ou directif. Ne cherchez pas à faire le bien de vos proches malgré eux.
0: Capricorne, vous serez fatigué. Vous aurez tendance à vous décourager. Mais vous sentirez que l'on vous comprend, ce qui compensera un peu.
1: Verseau, Mercure renforcera le punch, un certain sens du risque et un besoin d'initiative pour les natifs du signe.
0: Enfin, Poisson, vous aurez plus envie de partir ailleurs ou de vivre un grand amour que de vous occuper des affaires sérieuses. Bonne journée à tous, à demain. Demain, vous penserez à fêter Pélagie.
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1: Il est 6h. 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
2: Bonjour à tous. Lycéens, parents, enseignants et syndicalistes ont manifesté pour demander plus de professeurs et de meilleures conditions d'enseignement. Entre 450 000 personnes selon les syndicats et 266 000 selon les autorités ont manifesté hier pour l'acte 3 de la contestation lycéenne. Des défilés sous haute surveillance, émaillés de jets de projectiles sur la police qui a répliqué à coups de gaz lacrymogène. Au total, 488 personnes ont été interpellées selon les chiffres du ministère de l'Intérieur. 43 membres des forces de l'ordre ont été blessés. Et après cette journée de mobilisation, le président de la République a réuni hier soir Sébastien Lecornu ainsi que les ministres de l'Intérieur et de l'Éducation à l'Élysée pour suivre la situation. Selon les indiscrétions du Parisien, le chef de l'État s'est agacé considérant que la réponse policière était trop dure, sans empathie. En attendant, le Premier ministre a annoncé la banalisation de demi-journées de classe sans cours à partir d'aujourd'hui. L'objectif, permettre un temps de démocratie interne afin de faire remonter les difficultés établissement par établissement. Dans le reste de l'actualité, le sud de la France sous la menace d'un nouvel épisode méditerranéen. 4 départements sont en vigilance orange, pluie, inondations et orages. Le Gard, l'Hérault, les Bouches-du-Rhône et le Var. Météo France attend des cumuls de pluie allant de 80 à 120 mm. De fortes rafales de vent risquent également de survenir comme d'une forte activité électrique et de la grêle. Des phénomènes tourbillonnaires pourraient faire leur apparition. Aux États-Unis, Krista Pike a repris connaissance et parle. Il s'agit de cette femme condamnée à mort dans le Tennessee dont l'exécution par injection létale a échoué la semaine dernière. Elle est depuis hospitalisée. Krista Pike a été condamnée à la peine capitale pour avoir torturé et assassiné en 1995 une jeune femme de 19 ans alors qu'elle avait elle-même 18 ans. Et puis le mea culpa de Cristiano Ronaldo. L'attaquant portugais a présenté ses excuses pour avoir quitté le rassemblement de la sélection nationale à la suite de son désaccord avec le sélectionneur. Et il se dit prêt à revenir jouer avec le Portugal. Excellent début de journée à tous.

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1: Nous voilà aujourd'hui, le 7 octobre. Ayons une pensée pour Jean Forestier, un champion cycliste avec une carrière exceptionnelle. Parfois, il est nul besoin d'engranger les lignes de palmarès pour se targuer d'avoir eu une carrière honorable. Non, il suffit souvent d'être là au bon endroit, au bon moment. Et c'est un peu ce qu'a fait Jean Forestier. Né à Lyon le 7 octobre 1930, le coureur cycliste a vécu une existence sur le vélo très enviable. Débutant sa carrière professionnelle en 1952, il ne va pas attendre des lustres pour se faire remarquer dans ce peloton, notamment habité par des grands noms comme Louison Bobet ou encore Fausto Coppi. Sa première victoire de prestige est là, quand en 1954, lors de la 16e étape, il lève les bras en vainqueur sur le Tour de France. Tout ça à Lyon, chez lui, bien évidemment. Quelques temps plus tard, il prendra la 8e place des mondiaux de Solingen, en Allemagne, remportée par le Breton Louison Bobet. Sur le Tour, Jean Forestier a remporté 4 étapes durant ses années professionnelles, et portant même pendant 2 jours la tunique jaune en 1957, prenant la 4e place finale cette même année-là. Mais le Rodanien est surtout un amoureux des classiques. On ne va pas se cacher, à l'époque, on courait pour tout et partout. C'est le cas de Forestier. Son premier fait d'armes, un beau jour d'avril 1955 sur Paris-Roubaix, dans une course rythmée par la pluie, Jean met à l'amende à la fois le campionissime italien Coppi et le champion du monde en titre français Bobet. L'année suivante, c'est de l'autre côté de la frontière, en Belgique, qu'il continue d'écrire la liste de ses récompenses personnelles. Lors du 40e Tour des Flandres, c'est en solitaire qu'il devance 2 locaux, Hockers et Van Dale. Et voilà, un deuxième monument au sein de son palmarès. À l'heure où on écrit ces lignes et qu'on enregistre ce récit, le Lyonnais est le doyen des vainqueurs de l'Enfer du Nord, mais aussi du Ronde. Amoureux du Tour de Romandie, entre autres, Jean Forestier, pour le reste de sa carrière, ne conquiert pas d'autres prestigieux trophées, mais n'est pas avare en efforts pour bien figurer dans les courses qu'il dispute. Avec de nombreux top 10 dans les grandes classiques, Milan-San Remo, ou encore à nouveau à Paris-Roubaix, mais aussi en prenant pour sa dernière année professionnelle une très belle 3e place sur Paris Nice en 1964. Jean Forestier ou la constance d'un coureur généreux. Allez, on se donne rendez-vous demain pour d'autres histoires d'un jour et on parlera du parcours d'une autre très grande championne. Il s'agit d'Anne-Caroline Chausson. Et ce sera demain pour d'autres histoires d'un jour et toujours avec Mémoire Sport.

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1: Et on commence avec la crèche My Little Crèche du Mans, qui est actuellement à la recherche d'un ou une auxiliaire petite enfance dans le cadre d'un contrat à durée indéterminée de 35 heures hebdomadaires. C'est pour renforcer l'équipe déjà en place, c'est pour un poste à pourvoir à partir de la fin du mois de septembre. La crèche se situe rue de la Galère au Mans. Vous accueillerez les enfants et leurs familles dans un climat de confiance, vous assurerez les soins quotidiens, veillerez à la sécurité physique et affective des enfants, vous proposerez et animerez des activités adaptées à l'âge et aux besoins des enfants, vous participerez à l'observation du développement de chaque enfant, vous contribuerez à la mise en œuvre du projet pédagogique de la structure, participerez à l'entretien et à l'aménagement des espaces de vie et vous travaillerez également en équipe pluridisciplinaire et participerez aux réunions. Vous êtes idéalement titulaire d'un CAP dans la petite enfance ou alors vous possédez un diplôme équivalent, une première expérience d'au moins 6 mois est souhaitée. Si vous êtes intéressé, vous contactez Marie Baglione de la crèche My Little Crèche au Mans, numéro de l'offre France Travail 213 NQTL. L'agence actuelle intérim du Mans recherche des préparateurs de commandes hommes ou femmes pour des missions de 3 mois, 35 heures hebdomadaires à pourvoir sur Allon. Vous assurerez au sein d'un entrepôt logistique la préparation des commandes dans le respect des délais, des procédures et des consignes de sécurité. À l'aide d'un scanner, de la commande vocale ou d'un bon de préparation, vous prélèverez les produits, vérifierez leur conformité, vous les conditionnerez et les mettrez sur palette avant leur expédition. Vous travaillerez en 2-8, soit du matin de 5h à 12h30 ou l'après-midi de 12h30 à 20h en roulement. La possession du CACES R489 catégorie 1 serait un plus. Une expérience de 1 an en tant que préparateur de commandes est appréciée. Si cette offre vous intéresse, vous contactez l'agence actuelle intérim avenue du Général Leclerc au Mans, numéro de l'offre France Travail 213 NDMN. Le restaurant Au Bœuf de Marçon recherche un serveur ou une serveuse pour un CDI à temps partiel, 20 heures hebdomadaires. Vous compléterez l'équipe, vous travaillerez tous les mercredis et quelques vendredis soirs et samedis soirs dans le mois. Vous accueillerez et installerez les clients, prendrez les commandes, effectuerez le service en salle, débarrasserez et participerez au rangement et à la propreté de la salle. Vous devez être sérieux, souriant, ponctuel et avoir le sens du contact. Une première expérience en restauration serait un plus, mais les débutants sont cependant acceptés. Si vous êtes intéressé, vous contactez Julie Supervielle du restaurant Au Bœuf à Marçon, numéro de l'offre France Travail 213 NQDH. La boulangerie La Pause Gourmande de La Ferté-Bernard recherche un vendeur ou une vendeuse en boulangerie pour un CDI, 35 heures hebdomadaires. Vous viendrez renforcer l'équipe, vous accueillerez et conseillerez les clients avec sourire et professionnalisme. Vous réaliserez la vente et l'encaissement des produits, vous mettrez en place et réapprovisionnerez les vitrines. Vous présenterez et valoriserez les produits de la boulangerie, pâtisserie, viennoiserie et snacking. Vous préparerez les commandes des clients et surtout, vous veillerez à la propreté, à la bonne tenue de l'espace de vente, sanitaire et salle de restauration. Tout cela en respectant les règles d'hygiène et de sécurité alimentaire. Une expérience de 1 an est demandée en tant que vendeur ou vendeuse en boulangerie. Si cette offre vous intéresse, vous contactez Jérémy Naudan de La Pause Gourmande à La Ferté-Bernard, numéro de l'offre France Travail 213 NCGV. Et enfin, à Bessé-sur-Braye, on recherche un agent de service sécurité pour un contrat à durée indéterminée de 35 heures hebdomadaires en horaire décalé. Vous assurerez la sécurité des personnes et des biens, contrôlerez les différents accès, effectuerez des rondes de surveillance pour prévenir les risques d'intrusion, de vol ou de dégradation. Vous interviendrez en cas d'incident et alerterez les forces de l'ordre si nécessaire. Vous rédigerez des rapports d'activité pour signaler tout événement suspect. Vous appliquerez les différentes consignes de sécurité et les procédures d'urgence et vous accueillerez et informerez les visiteurs ou le personnel selon les besoins. Vous êtes idéalement titulaire du certificat de qualification professionnelle en tant qu'agent de prévention et de sécurité, ou alors vous avez une carte professionnelle en cours de validité. Vous travaillerez de 8h à 20h ou de 20h à 8h du matin, soit 12 heures consécutives. Les débutants sont acceptés. Si cette offre vous intéresse, vous allez sur votre espace France Travail avec le numéro de l'offre 213 MCZT.
2: Si l'une de ces offres vous intéresse, contactez France Travail sur son site internet francetravail.fr.
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7: Alors, Anne Soso, raconte-nous un peu comment vont les amours.
8: Alors déjà, tu m'appelles Anne Soso encore une fois. Je te casse un bras. Vraiment.
7: Et ensuite, pourquoi ils se sentent obligés de poser cette question?
8: Non mais sincèrement, vous me voyez répondre... je me suis fait sauter il y a 2 semaines, oui. Je t'avais pas raconté. Comment il s'appelle déjà?
7: Mère.
8: Non, je plaisante, Clotilde. Bien sûr, je déconne, là.
7: Oui, tu plaisantes beaucoup, Anne-Sophie, mais... Tu sais, il ne faut pas avoir peur de l'amour. L'amour, c'est simple. L'amour, c'est 2 êtres qui regardent dans la même direction.
8: Non, ça, Clotilde, c'est la levrette.
7: Non, faut pas faire de blagues avec Clotilde. Non, faut rien faire du tout, en fait. Clotilde est parfaite.
8: Ok, j'annonce. Attention. Elle porte un manteau blanc. Non, ça choque personne. Mais moi, même en portant du noir, j'arrive à dégueulasser les manches.
7: Comment elles font? Je vous jure.
8: Comment vous dire? On a quasiment le même âge avec Clotilde. Mais elle, c'est une vraie adulte.
7: Moi, je suis une merdeuse.
8: Non, mais moi, j'ai 30 ans. Mais laisse une grosse bougie allumée sur une table en face de moi. Les doigts du Iti.
7: Clotilde, elle fait pas les doigts du Iti. Elle sait pas s'amuser.
8: Au casse-tasse de la fête. Clotilde, ses cheveux, ils frisent pas. Ses pulls, ils boulochent pas. Je la soupçonne d'éternuer sans faire de bruit. Et aussi, j'ai pas dit, mais elle cuisine. Elle fait ses nems elle-même.
7: Pourquoi? Je vois pas l'intérêt.
8: Je trouve que ça fait limite radin.
7: Pourquoi tu fais des nems? Va acheter des nems. C'est mieux, en fait. C'est...
8: En même temps, moi, j'ai réchauffé une tortilla sous vide une fois.
7: J'étais tellement émue.
8: Ah, mais j'ai pris une photo pour l'envoyer à la famille. Je vous jure, chez ma grand-mère, sur la cheminée, t'as une photo de moi, comme ça, à côté d'une tortilla.
7: J'avais acheté une sangria toute faite. J'ai rajouté une orange. C'est devenu ma fameuse soirée espagnole. T'es bourré.
8: De toute façon, je ne sais pas recevoir, hein. Ça, c'est un truc. Non, quand tu viens chez moi, déjà, faut apporter quelque chose. Si tu veux être sûr qu'il y ait quelque chose. Hein. Jamais rien chez moi. Le frigo de Clotilde en dirait une supérette. Je vous jure, j'ai ouvert, j'ai fait...
7: Oh mon Dieu! Mais c'est rempli! Oh, et la date de péremption même pas dépassée!
8: Je la soupçonne de ranger ses fruits par dégradé de couleur. Dans mon frigo, t'as quoi? T'as une tomate. Et t'es très fort si t'arrives à trouver la couleur. Je suis sortie de chez elle. J'avais les bras remplis de Tupperware. Parce qu'elle avait fait de trop. Fais attention sur la route.
7: Ouais, c'est ça.
8: Quand tu sors de chez moi, c'est avec les poubelles à descendre. D'ailleurs, elle commence à s'accumuler dans la cuisine. Faut que je repasse à faire une fête, moi. Qu'est-ce que vous faites samedi prochain? Non, c'est... Les filles! Attends, hé, vous passez à la maison? Soirée espagnole! Yeah!
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2: Vous êtes bien sur Ornithorynque. Bonjour à toutes et à tous et bienvenue dans C'est pas trop tôt, la matinale sur votre radio associative. Nous allons passer plus de 2 heures ensemble et je vous propose de la bonne musique, de bonnes chroniques pour passer un bon moment ensemble. Différent et puis c'est tout, c'est le slogan de notre radio. Mais pour vous encourager à commencer cette journée, je vous dirai différent et puis debout. Je ne sais pas si ce sera efficace, mais peut-être que Nathalie et Lionel vous convaincront avec les prédictions de votre signe du zodiaque. On écoute l'horoscope.
3: Bonjour à tous, nous fêtons Serge aujourd'hui. Alors les astres seront-ils à vos côtés ?
4: Et oui, Bélier, vous allez connaître de nouveaux moments très intéressants. Ne les manquez surtout pas.
3: Avec Pluton en Verseau, des changements sont à l'ordre dans vos habitudes de travail quotidiennes, les taureaux.
4: Vous êtes Gémeaux, alors vous vous intéresserez subitement à ceux qui vous entourent et vous sortirez de votre habituelle réserve.
3: Cancer, rendez-vous et réunions seront au programme, mais vous aurez l'impression qu'on cherche à vous contredire.
4: Les Lions, ne soyez donc pas trop pressé de réaliser vos ambitions. Vous vous mettriez alors à brûler les étapes et ce serait bien sûr la catastrophe.
3: Vierge, soyez raisonnable. Gardez un œil attentif sur vos comptes.
4: Balance, subissant quelques contrariétés d'ordre affectif, ne vous laissez pas submerger par vos émotions.
3: Scorpion, essayez de vous exprimer clairement. Les sous-entendus pourraient être mal interprétés. Attention.
4: Sagittaire, veillez à ne pas vous montrer trop envahissant ou directif. Ne cherchez pas à faire le bien de vos proches malgré eux.
3: Capricorne, vous serez fatigué. Vous aurez tendance à vous décourager. Mais vous sentirez que l'on vous comprend, ce qui compensera un peu.
4: Verseau, Mercure renforcera le punch, un certain sens du risque et un besoin d'initiative pour les natifs du signe.
3: Enfin, Poisson, vous aurez plus envie de partir ailleurs ou de vivre un grand amour que de vous occuper des affaires sérieuses. Bonne journée à tous, à demain. Demain, vous penserez à fêter Pélagie.

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1: Bonjour. Aujourd'hui, nos pas nous mènent en Maine-Angevin, ancienne province d'Anjou, vallée du Loire. Limite sud-ouest du département, frontière du Maine-et-Loire. Canton de La Flèche, à la rencontre des Fléchois, les plus de 15 000 habitants de La Flèche. Petite ville, La Flèche est bordée par Bousse, Clermont-Créant, Mareil-sur-Loire, Thoré-les-Pins, Baugé-en-Anjou, commune du Maine-et-Loire, Bazouges-Crès-sur-Loire, Cromières et Vilaine-sous-Malicorne. Pour le plaisir de visiter, direction le château de Bouchevreau qui a donné son nom à la cité scolaire abritant les lycées fléchois et reconstruit vers 1854 tout en conservant quelques vestiges du XVIIIe siècle. L'église de Saint-Germain-du-Val du XIIe siècle, époque romane, est légèrement remaniée au XIXe siècle. Et nous suivons la trace de Louis Metteuzeau, 1560-1615, architecte du roi Henri IV, élabore les plans du collège jésuite de La Flèche, devenu, après la Révolution française, le prytané national militaire. En 2025, plusieurs scènes du film La Troisième Nuit, de et avec Daniel Auteuil, avec notamment Grégory Gadebois, Luana Bajrami et Antoine Reinhartz, sont tournées à La Flèche, église de Sainte-Colombe et alentour, dont le camp militaire et la caserne de Thoré-les-Pins. Le film aborde l'action de Gilbert Lesage, jeune directeur du service social des étrangers, SSE, du régime de Vichy, en août 1942, en pleine occupation allemande, qui tente de sauver des juifs, et l'abbé Alexandre Glasberg, qui a pour mission de les sauver. Film présenté au Festival de Cannes 2026 en hors compétition, recevant une ovation debout, accompagnant des acclamations enthousiastes pour un film jugé puissant et nécessaire, film présenté dans les salles obscures en 2027. La Fédération Française de Cyclotourisme, FFCT, a décerné en 2015 le label Territoire Vélo à la ville de La Flèche. Fin de cette balade à La Flèche. Mais nous nous retrouvons très vite pour une nouvelle déambulation sartoise. À bientôt et sartoisement.

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0: Du studio de la radio, on entend les cloches de l'église de Bouloire. J'ai bien compté tous les coups, il est exactement 7 heures. C'est donc le moment du flash info de votre matinale. 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
1: Bonjour à tous. La contestation lycéenne se poursuit aujourd'hui. L'Union syndicale lycéenne et l'Union étudiante appellent à poursuivre les blocages ce mercredi avant un acte 4 de la mobilisation demain. Hier, entre 450 000 personnes selon les syndicats et 266 000 selon les autorités ont manifesté pour demander de meilleures conditions d'apprentissage. Des défilés sous haute surveillance, émaillés de jets de projectiles sur la police qui a répliqué à coups de gaz lacrymogène. Au total, 488 personnes ont été interpellées selon les chiffres du ministère de l'Intérieur. 43 membres des forces de l'ordre ont été blessés. En parallèle, les cours ont été partiellement ou totalement suspendus dans près de 900 lycées. Le Premier ministre, lui, a annoncé la banalisation de demi-journées de classe sans cours à partir d'aujourd'hui. L'objectif, permettre un temps de démocratie interne afin de faire remonter les difficultés établissement par établissement. Une mesure difficilement applicable selon les syndicats d'enseignants et de proviseurs. Dans le reste de l'actualité, c'est une des mesures phares de la proposition de loi intégrale contre les violences sexuelles et sexistes. Les députés ont rétabli l'entretien obligatoire à l'école destiné à détecter les violences faites aux enfants. Un dispositif qui avait été rendu facultatif par la commission des lois. Les élus ont également voté à l'unanimité la création d'une infraction spécifique d'inceste dans le code pénal. Ils ont aussi approuvé l'interdiction du mariage entre cousins germains. C'était il y a 3 ans, Israël commémore aujourd'hui le 3e anniversaire de l'attaque du mouvement islamiste palestinien Hamas du 7 octobre 2023. Des cérémonies qui interviennent juste avant des élections marquées par la mémoire de cette journée la plus meurtrière de l'histoire du pays. Ce jour-là, 251 personnes avaient été enlevées et emmenées de force à Gaza, dont 44 déjà mortes. Un événement à l'origine de la guerre dans la bande de Gaza où la situation humanitaire reste désastreuse malgré un fragile cessez-le-feu. Et puis Messi dit adieu à la sélection argentine. À 39 ans, il a joué hier à Buenos Aires son dernier match sous le maillot de l'Albi Céleste face au Bénin. Excellent début de matinée à tous.

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0: C'est pas trop tôt, continue toujours avec de l'info locale. 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
2: Et on commence avec la crèche My Little Crèche du Mans qui est actuellement à la recherche d'un ou une auxiliaire petite enfance dans le cadre d'un contrat à durée indéterminée de 35 heures hebdomadaires. C'est pour renforcer l'équipe déjà en place, c'est pour un poste à pourvoir à partir de la fin du mois de septembre. La crèche se situe rue de la Galère au Mans. Vous accueillerez les enfants et leurs familles dans un climat de confiance. Vous assurerez les soins quotidiens. Veillerez à la sécurité physique et affective des enfants. Vous proposerez et animerez des activités adaptées à l'âge et aux besoins des enfants. Vous participerez à l'observation du développement de chaque enfant. Vous contribuerez à la mise en œuvre du projet pédagogique de la structure. Participerez à l'entretien et à l'aménagement des espaces de vie. Et vous travaillerez également en équipe pluridisciplinaire et participerez aux réunions. Vous êtes idéalement titulaire d'un CAP dans la petite enfance ou alors vous possédez un diplôme équivalent, une première expérience d'au moins 6 mois est souhaitée. Si vous êtes intéressé, vous contactez Marie Baglione de la crèche My Little Crèche au Mans, numéro de l'offre France Travail 213 NQTL. L'agence actuelle intérim du Mans recherche des préparateurs de commandes hommes ou femmes pour des missions de 3 mois, 35 heures hebdomadaires à pourvoir sur Allonne. Vous assurerez au sein d'un entrepôt logistique la préparation des commandes dans le respect des délais, des procédures et des consignes de sécurité. À l'aide d'un scanner, de la commande vocale ou d'un bon de préparation, vous prélèverez les produits, vérifierez leur conformité, vous les conditionnerez et les mettrez sur palette avant leur expédition. Vous travaillerez en 2-8, soit du matin de 5h à 12h30 ou l'après-midi de 12h30 à 20h en roulement. La possession du CACES R489 catégorie 1 serait un plus. Une expérience de 1 an en tant que préparateur de commandes est appréciée. Si cette offre vous intéresse, vous contactez l'agence actuelle intérim avenue du Général Leclerc au Mans, numéro de l'offre France Travail 213 NDMN. Le restaurant Au Bœuf de Marçon recherche un serveur ou une serveuse pour un CDI à temps partiel, 20 heures hebdomadaires. Vous compléterez l'équipe, vous travaillerez tous les mercredis et quelques vendredis soirs et samedis soirs dans le mois. Vous accueillerez et installerez les clients, prendrez les commandes, effectuerez le service en salle, débarrasserez et participerez au rangement et à la propreté de la salle. Vous devez être sérieux, souriant, ponctuel et avoir le sens du contact. Une première expérience en restauration serait un plus, mais les débutants sont cependant acceptés. Si vous êtes intéressé, vous contactez Julie Supervielle du restaurant Au Bœuf à Marçon, numéro de l'offre France Travail 213 NQDH. La boulangerie La Pause Gourmande de La Ferté-Bernard recherche un vendeur ou une vendeuse en boulangerie pour un CDI, 35 heures hebdomadaires. Vous viendrez renforcer l'équipe, vous accueillerez et conseillerez les clients avec sourire et professionnalisme. Vous réaliserez la vente et l'encaissement des produits, vous mettrez en place et réapprovisionnerez les vitrines. Vous présenterez et valoriserez les produits de la boulangerie, pâtisserie, viennoiserie et snacking. Vous préparerez les commandes des clients et surtout, vous veillerez à la propreté, à la bonne tenue de l'espace de vente, sanitaire et salle de restauration. Tout cela en respectant les règles d'hygiène et de sécurité alimentaire. Une expérience de 1 an est demandée en tant que vendeur ou vendeuse en boulangerie. Si cette offre vous intéresse, vous contactez Jérémy Naudan de La Pause Gourmande à La Ferté-Bernard, numéro de l'offre France Travail 213 NCGV. Et enfin, à Bessé-sur-Braye, on recherche un agent de service sécurité pour un contrat à durée indéterminée de 35 heures hebdomadaires en horaire décalé. Vous assurerez la sécurité des personnes et des biens, contrôlerez les différents accès, effectuerez des rondes de surveillance pour prévenir les risques d'intrusion, de vol ou de dégradation. Vous interviendrez en cas d'incident et alerterez les forces de l'ordre si nécessaire. Vous rédigerez des rapports d'activité pour signaler tout événement suspect. Vous appliquerez les différentes consignes de sécurité et les procédures d'urgence et vous accueillerez et informerez les visiteurs ou le personnel selon les besoins. Vous êtes idéalement titulaire du certificat de qualification professionnelle en tant qu'agent de prévention et de sécurité, ou alors vous avez une carte professionnelle en cours de validité. Vous travaillerez de 8h à 20h ou de 20h à 8h du matin, soit 12 heures consécutives. Les débutants sont acceptés. Si cette offre vous intéresse, vous allez sur votre espace France Travail avec le numéro de l'offre 213 MCZT.
3: Si l'une de ces offres vous intéresse, contactez France Travail sur son site internet francetravail.fr.
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0: Il est encore tôt, mais rien de mieux que de petits conseils et astuces pour garder la forme. C'est ce que vous propose Nathalie et sa chronique Tous en forme.
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2: Les faux amis minceurs, les smoothies, très à la mode depuis quelques années. On voit les smoothies comme des boissons minceurs, tous ces fruits frais mixés. C'est forcément bon pour la santé. On les consomme donc sans modération. Mais voilà, les fruits c'est sucré et certains sont même très caloriques. Méfiez-vous des smoothies qui marient des fruits contenant beaucoup de sucre, bananes, raisins, mangues, fraises. Et on leur préfère les fruits light, pastèques, melons, framboises ou les associations fruits-légumes. Et surtout, on choisit sa boisson sans lait, yaourt, crème ou autres ajouts divers et variés. On évite également les smoothies industriels qui contiennent bien souvent des sucres ajoutés. Les chips de légumes. On a abandonné les chips classiques, mais on les a remplacés par une autre addiction, les chips de légumes. Fini donc la patate, on se jette sur la betterave, le radis, navet et même citrouille et topinambour. Mais en réalité, il faut savoir que ce ne sont pas les patates qui posent problème, mais la cuisson. Or, les chips de légumes industriels sont aussi frits, donc pas du tout light. Les sushis, du riz, du bon poisson, des algues, le sushi a tout du parfait aliment diététique. Consommés en quantité raisonnable, ils sont bons pour l'organisme car ils sont riches en oméga 3. Mais attention à l'excès car ils sont tout aussi riches en gras. Idem dans les garnitures proposées dans la sauce soja, très sucrée. Et quel que soit le menu, on se limite à 6 sushis maximum. L'addition calorique peut vite monter. Les compotes, ce sont des fruits cuits préparés avec du sucre. Les fruits sont déjà sucrés, mais on ajoute encore du sucre, ce qui fait bien sûr un apport calorique conséquent. Mieux vaut alors opter pour des purées de fruits sans sucre ajouté, qui peuvent d'ailleurs très bien remplacer un fruit frais comme anka équilibré. L'huile d'olive, parce qu'elle est bonne pour la santé, on a tendance à en mettre partout. Pourtant attention, l'huile d'olive reste une matière grasse et d'un point de vue calorique, elle n'est pas meilleure que les autres huiles. Elle apporte ainsi 90 calories à la cuillère. On y va donc mollo, mais on ne la bannit pas pour autant car elle a tout de même de sérieux atouts. Grâce à sa richesse en oméga 3 et consommée avec modération, elle peut être un allié minceur car ses bons acides gras vont combattre le mauvais gras.

0: 5 minutes. C'est le temps qu'il faut pour un décryptage complet de l'actualité sur l'antenne d'Ornithorynque. Il est environ 7h30. C'est le moment du journal d'info.
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2: Bonjour à tous. Les lycéens ont manifesté hier pour demander de meilleures conditions d'apprentissage. Israël commémore aujourd'hui le 3e anniversaire de l'attaque du 7 octobre 2023. Et puis, 100 000 signatures, c'est le cap symbolique franchi par la pétition pour rendre le Nutri-Score obligatoire en France. Lycéens, parents, enseignants et syndicalistes ont manifesté pour demander plus de professeurs et de meilleures conditions d'enseignement. Entre 450 000 personnes selon les syndicats, 266 000 selon les autorités ont manifesté hier pour l'acte 3 de la contestation lycéenne, dont 56 000 à Paris. Le cortège s'est achevé place de la Nation et si la police a eu du mal à disperser les derniers participants, la manifestation s'est quand même déroulée dans le calme selon le préfet de police de Paris, Patrice Faure.
3: Les forces de l'ordre ont agi avec proportionnalité et avec discernement. Mais c'est vrai aujourd'hui, comme c'était vrai hier, avant-hier, et ce sera vrai demain. Ce discernement a conduit à ce que tout se passe, tout se déroule dans un calme, je ne vais pas dire le plus complet, mais presque. On espère que cette journée organisée conduira à ce que justement les manifestations puissent l'être de façon plus systématique, de façon à ce que justement les revendications puissent être entendues dans le calme.
2: Et au total, 488 personnes ont été interpellées selon les chiffres du ministère de l'Intérieur. 43 membres des forces de l'ordre ont été blessés. En parallèle, les cours ont été partiellement ou totalement suspendus dans près de 900 lycées. Le Premier ministre lui a annoncé la banalisation de demi-journées de classe sans cours à partir d'aujourd'hui. L'objectif, permettre un temps de démocratie interne afin de faire remonter les difficultés établissement par établissement. Une mesure difficilement applicable selon les syndicats d'enseignants et de proviseurs. Dans le reste de l'actualité, c'est une date qui a marqué le monde. Israël commémore aujourd'hui la mémoire des 1221 victimes des attentats commis au sud du pays par le Hamas. C'était il y a tout juste 3 ans et l'émotion est toujours vive dans l'État hébreu. Mais cette année, quelque chose a changé, selon le directeur de recherche au Centre de Recherche Internationale de Sciences Po Paris, Alain Diekhoff.
4: Le traumatisme, quelque part, il demeure indéniablement et ça restera longtemps. Ça a été un événement tragique, avec énormément de morts, les prises d'otages, tout ça marque la psyché collective. La différence, c'est que cette année, les derniers otages ont été libérés juste un tout petit peu après la commémoration de l'an dernier. Là, maintenant, je dirais que, en ce qui concerne en tous les cas la partie israélienne, la phase qui s'était ouverte le 7 octobre 2023, s'est close au courant du mois d'octobre 2025. Donc, cette année, la commémoration va se faire véritablement avec le retour de tous les otages. Le climat sera certainement différent par rapport à l'année dernière où il y avait encore des otages qui étaient retenus par le Hamas.
2: Depuis hier et jusqu'à demain, des commémorations et des rencontres sont organisées par le CRIF au pavillon mémoriel à Paris. Le sud de la France sous la menace d'un nouvel épisode méditerranéen. 4 départements sont en vigilance orange, pluie, inondation et orage. Le Gard, l'Hérault, les Bouches-du-Rhône et le Var. Météo France attend des cumuls de pluie allant de 80 à 120 mm. De fortes rafales de vent risquent également de survenir, tout comme une forte activité électrique et de la grêle. Des phénomènes tourbillonnaires pourraient également faire leur apparition. C'est une des mesures phares de la proposition de loi intégrale contre les violences sexuelles et sexistes. Les députés ont rétabli l'entretien obligatoire à l'école destiné à détecter les violences faites aux enfants, un dispositif qui avait été rendu facultatif par la commission des lois. Les élus ont également voté à l'unanimité la création d'une infraction spécifique d'inceste dans le code pénal. Ils ont aussi approuvé l'interdiction du mariage entre cousins germains. Des aliments classés de A à E pour nous aider à mieux choisir. Eh bien, c'est le Nutri-Score, cet étiquetage qui fait l'objet d'une pétition pour le rendre obligatoire. Lancée il y a presque un an par un groupe de scientifiques, elle vient de dépasser les 100 000 signatures et sera donc examinée dès aujourd'hui en commission à l'Assemblée nationale. Si près de 1 600 marques ont déjà adopté le Nutri-Score, d'autres sont encore réticentes. Les explications de Mathilde Touvier, directrice de recherche à l'INSERM et co-créatrice du Nutri-Score.
5: Eh bien, tout simplement parce que leurs produits sont plutôt moins bien classés au Nutri-Score que la moyenne des produits. Le problème ici, c'est qu'ils privilégient donc leurs intérêts intérêts économiques, hein, le fait de vouloir vendre toujours plus de ces produits qui ne sont pas favorables à la santé par rapport à l'information et la santé des consommateurs. Donc ce qu'on demande aujourd'hui avec cette pétition, qui est d'ailleurs soutenue par l'assurance maladie, par l'Académie de médecine, par 45 sociétés savantes et 33 associations de patients, de consommateurs et ONG, eh bien c'est d'avoir un Nutri-Score qui soit obligatoire et qui fasse finalement ce choix courageux, hein, pour les politiques de la santé publique par rapport aux intérêts économiques de ces grands.
2: Mathilde Touvier et d'autres scientifiques sont à l'origine de cette pétition. La commission va donc décider si elle classe le dossier ou si elle ouvre la voie à un futur débat législatif sur l'obligation du Nutri-Score. Et puis Messi dit adieu à la sélection argentine. À 39 ans, il a joué hier à Buenos Aires son tout dernier match sous le maillot de l'Albicéleste face au Bénin. Une rencontre gagnée par les Argentins 3-0. Excellent début de journée à tous.
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0: se passe toujours quelque chose dans le coin. Pas le coin du studio, non, mais des propositions de sorties à faire cette semaine ou ce week-end. C'est la rubrique des annonces locales. 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
2: Dans le cadre des journées portes ouvertes de France Service, rendez-vous le vendredi 16 octobre à l'espace du Breil-sur-Mérise pour un atelier sécurité et numérique. Pouvons-nous encore utiliser Internet en toute sécurité ? Débat, échange, conseils. Rendez-vous pour cet atelier gratuit sur inscription en contactant France Service du Breil-sur-Mérise. Le club de Saint-Calais-Sainte-Sérotte de Génération Mouvement organise un thé dansant le mercredi 14 octobre à la salle des fêtes de Saint-Calais de 14 à 19h avec Patricia et son orchestre. Réservation possible en appelant le président de Génération Mouvement.
0: Le samedi 10 octobre, soirée du terroir à Bessay-sur-Braye à partir de 19h. Rendez-vous place de l'Hôtel de Ville pour découvrir les produits du terroir avec une animation musicale et un feu d'artifice offert par la municipalité sur la déviation à 20h30. Organisé par Bessay Initiative. Pour toute info, 02 43 63 09 77.
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1: Bonjour. Aujourd'hui, nos pas nous mènent en Maine-Angevin, ancienne province d'Anjou, vallée du Loir. Limite sud-ouest du département, frontière du Maine-et-Loire. Canton de La Flèche, à la rencontre des Fléchois, les plus de 15 000 habitants de La Flèche. Petite ville, La Flèche est bordée par Bousse, Clermont-Créant, Mareille-sur-Loire, Thoré-les-Pins, Baugé-en-Anjou, commune du Maine-et-Loire, Bazouges-Crès-sur-Loire, Cromières et Vilaine-sous-Malicorne. Pour le plaisir de visiter, direction le château de Bouchevreau qui a donné son nom à la cité scolaire abritant les lycées fléchois et reconstruit vers 1854 tout en conservant quelques vestiges du XVIIIe siècle. L'église de Saint-Germain-du-Val du XIIe siècle, époque romane, est légèrement remaniée au XIXe siècle. Et nous suivons la trace de Louis Metteuzeau, 1560-1615, architecte du roi Henri IV, élabore les plans du collège jésuite de La Flèche, devenu, après la Révolution française, le prytané national militaire. En 2025, plusieurs scènes du film La Troisième Nuit, de et avec Daniel Auteuil, avec notamment Grégory Gadebois, Luana Bajrami et Antoine Reinhartz, sont tournées à La Flèche, église de Sainte-Colombe et alentour, dont le camp militaire et la caserne de Thoré-les-Pins. Le film aborde l'action de Gilbert Lesage, jeune directeur du service social des étrangers, SSE, du régime de Vichy, en août 1942, en pleine occupation allemande, qui tente de sauver des juifs, et l'abbé Alexandre Glasberg, qui a pour mission de les sauver. Film présenté au Festival de Cannes 2026 en hors compétition, recevant une ovation debout, accompagnant des acclamations enthousiastes pour un film jugé puissant et nécessaire, film présenté dans les salles obscures en 2027. La Fédération Française de Cyclotourisme, FFCT, a décerné en 2015 le label Territoire Vélo à la ville de La Flèche. Fin de cette balade à La Flèche. Mais nous nous retrouvons très vite pour une nouvelle déambulation sartoise. À bientôt et sartoisement vôtre.
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0: quatrième top. Il sera exactement... Bon bah, je sais pas faire les tops. Alors faisons simple. Il est 8 heures. Continuons toujours aussi simplement. Voici le Flash Info.
1: Bonjour à tous. Une mesure déjà dénoncée par les proviseurs de lycée. Face à la contestation lycéenne, Sébastien Lecornu a annoncé la banalisation de demi-journées de classe sans cours à partir d'aujourd'hui. L'objectif, permettre un temps de démocratie interne afin de faire remonter les difficultés établissement par établissement. Une mesure difficilement applicable selon les syndicats d'enseignants notamment. En attendant, l'Union syndicale lycéenne et l'Union étudiante appellent à poursuivre les blocages ce mercredi avant un acte 4 de la mobilisation demain. Hier, entre 450 000 personnes selon les syndicats et 266 000 selon les autorités, ont manifesté pour demander de meilleures conditions d'apprentissage. Dans le reste de l'actualité, c'est une date qui a marqué le monde. Israël commémore aujourd'hui la mémoire des 1221 victimes des attentats commis au sud du pays par le Hamas. C'était il y a tout juste 3 ans et l'émotion est toujours vive dans l'État hébreu. Des cérémonies qui interviennent également juste avant des élections marquées par la mémoire de cette journée. Risque de tornades et d'inondations dans le sud de la France. 4 départements sont en vigilance orange, pluie, inondations et orages. Le Gard, l'Hérault, les Bouches-du-Rhône et le Var. Météo France s'attend à des cumuls de pluie allant de 80 à 120 mm. Des phénomènes tourbillonnaires pourraient également faire leur apparition. 7 ans de prison, c'est ce qu'a requis hier le parquet national antiterroriste à l'encontre de Rémi Daillé. Cet homme est accusé d'être l'instigateur de l'enlèvement de la petite Mia en 2021. Ce gourou à la tête d'un réseau clandestin d'ultra-droite est aussi soupçonné d'avoir fomenté un coup d'État. Une peine de 3 ans de prison dont 19 mois avec sursis a été demandée contre la mère de la fillette. Le procès doit s'achever vendredi avec les plaidoiries de la défense. La décision sera mise en délibéré. Et puis en football, c'est le temps des adieux pour Lionel Messi. L'octuple Ballon d'Or a disputé cette nuit son dernier match avec l'Argentine. Il s'est montré à la hauteur de sa légende avec un but et 2 passes décisives pour une victoire 3-0 contre le Bénin. Cette sélection a été la plus belle chose de ma vie, a déclaré la Pulga au public de Buenos Aires. Excellent début de journée à tous.
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0: Deuxième session dans cette matinale. Il est temps à présent de retrouver la rubrique emploi proposée par Teddy.
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2: Et on commence avec la crèche My Little Crèche du Mans qui est actuellement à la recherche d'un ou une auxiliaire petite enfance dans le cadre d'un contrat à durée indéterminée de 35 heures hebdomadaires. C'est pour renforcer l'équipe déjà en place, c'est pour un poste à pourvoir à partir de la fin du mois de septembre. La crèche se situe rue de la Galère au Mans. Vous accueillerez les enfants et leurs familles dans un climat de confiance. Vous assurerez les soins quotidiens. Veillerez à la sécurité physique et affective des enfants. Vous proposerez et animerez des activités adaptées à l'âge et aux besoins des enfants. Vous participerez à l'observation du développement de chaque enfant. Vous contribuerez à la mise en œuvre du projet pédagogique de la structure. Participerez à l'entretien et à l'aménagement des espaces de vie. Et vous travaillerez également en équipe pluridisciplinaire et participerez aux réunions. Vous êtes idéalement titulaire d'un CAP dans la petite enfance ou alors vous possédez un diplôme équivalent, une première expérience d'au moins 6 mois est souhaitée. Si vous êtes intéressé, vous contactez Marie Baglione de la crèche My Little Crèche au Mans, numéro de l'offre France Travail 213 NQTL. L'agence actuelle intérim du Mans recherche des préparateurs de commandes hommes ou femmes pour des missions de 3 mois, 35 heures hebdomadaires à pourvoir sur Allon. Vous assurerez au sein d'un entrepôt logistique la préparation des commandes dans le respect des délais, des procédures et des consignes de sécurité. À l'aide d'un scanner, de la commande vocale ou d'un bon de préparation, vous prélèverez les produits, vérifierez leur conformité, vous les conditionnerez et les mettrez sur palette avant leur expédition. Vous travaillerez en 2-8, soit du matin de 5h à 12h30 ou l'après-midi de 12h30 à 20h en roulement. La possession du CACES R489 catégorie 1 serait un plus. Une expérience de 1 an en tant que préparateur de commandes est appréciée. Si cette offre vous intéresse, vous contactez l'agence actuelle intérim avenue du Général Leclerc au Mans, numéro de l'offre France Travail 213 NDMN. Le restaurant Au Bœuf de Marçon recherche un serveur ou une serveuse pour un CDI à temps partiel, 20 heures hebdomadaires. Vous compléterez l'équipe, vous travaillerez tous les mercredis et quelques vendredis soirs et samedis soirs dans le mois. Vous accueillerez et installerez les clients, prendrez les commandes, effectuerez le service en salle, débarrasserez et participerez au rangement et à la propreté de la salle. Vous devez être sérieux, souriant, ponctuel et avoir le sens du contact. Une première expérience en restauration serait un plus, mais les débutants sont cependant acceptés. Si vous êtes intéressé, vous contactez Julie Supervielle du restaurant Au Bœuf à Marçon, numéro de l'offre France Travail 213 NQDH. La boulangerie La Pause Gourmande de La Ferté-Bernard recherche un vendeur ou une vendeuse en boulangerie pour un CDI, 35 heures hebdomadaires. Vous viendrez renforcer l'équipe, vous accueillerez et conseillerez les clients avec sourire et professionnalisme. Vous réaliserez la vente et l'encaissement des produits, vous mettrez en place et réapprovisionnerez les vitrines, vous présenterez et valoriserez les produits de la boulangerie, pâtisserie, viennoiserie et snacking. Vous préparez les commandes des clients et surtout, vous veillerez à la propreté, à la bonne tenue de l'espace de vente, sanitaire et salle de restauration. Tout cela en respectant les règles d'hygiène et de sécurité alimentaire. Une expérience de 1 an est demandée en tant que vendeur ou vendeuse en boulangerie. Si cette offre vous intéresse, vous contactez Jérémy Naudan de La Pause Gourmande à La Ferté-Bernard. Numéro de l'offre France Travail 213 NCGV. Et enfin, à Bessé-sur-Bray, on recherche un agent de service sécurité pour un contrat à durée indéterminée de 35 heures hebdomadaires en horaire décalé. Vous assurerez la sécurité des personnes et des biens, contrôlerez les différents accès, effectuerez des rondes de surveillance pour prévenir les risques d'intrusion, de vol ou de dégradation. Vous interviendrez en cas d'incident et alerterez les forces de l'ordre si nécessaire. Vous rédigerez des rapports d'activité pour signaler tout événement suspect. Vous appliquerez les différentes consignes de sécurité et les procédures d'urgence et vous accueillerez et informerez les visiteurs ou le personnel selon les besoins. Vous êtes idéalement titulaire du certificat de qualification professionnelle en tant qu'agent de prévention et de sécurité, ou alors vous avez une carte professionnelle en cours de validité. Vous travaillerez de 8h à 20h ou de 20h à 8h du matin, soit 12 heures consécutives. Les débutants sont acceptés. Si cette offre vous intéresse, vous allez sur votre espace France Travail avec le numéro de l'offre 213 MCZT.
3: Si l'une de ces offres vous intéresse, contactez France Travail sur son site internet francetravail.fr.
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0: Beaucoup de films de cinéma sortent sur une semaine. Comment choisir ? Avec Écran Large, je découvre avec un chroniqueur les bandes-annonces des films en sortie nationale. Et on se dit, est-ce que cette bande-annonce donne envie d'aller voir le film ? C'est ce que j'essaie de vous faire partager chaque semaine avec Écran Large. L'actualité du cinéma, c'est sur Écran Large. Salut à tous, salut Yves.
1: Salut Patoche, bonjour tout le monde.
0: Bienvenue dans votre chronique cinéma pour tous les films en sortie nationale ce mercredi 7 octobre. Deux films dans cette chronique. On va commencer un film dramatique. Il y aura deux films dramatiques d'ailleurs dans cette chronique. Un film français, ça s'appelle Fausse Note de Alexandre Arcadi avec Kad Merad et Benoît Poulvorde. Le petit résumé, je t'écoute.
2: Lors de son ultime concert à Paris, un chef d'orchestre de renom, Alexandre Miller, est confronté à un admirateur insistant. Sous ses apparences de « Monsieur Tout-le-Monde », le fan, Nathan Dinkel, s'infiltre dans l'opéra, perturbe la soirée et force un face-à-face inattendu avec le chef d'orchestre. Surgit alors un passé commun enfoui, où la musique devient le révélateur d'une vérité bouleversante. Une nuit de tension et de vérité, où la mémoire, la culpabilité et la justice s'affrontent en sourdine.
0: Oula, que de mots dans ce petit résumé, on écoute la bande-annonce.
3: Ça va ? T'as l'air préoccupé.
4: Un peu de trac.
5: Je suis un grand admirateur depuis si longtemps. Est-ce que je peux vous demander un autographe, s'il vous plaît ?
6: Non, je travaille là.
4: Pourquoi vous avez laissé entrer ce type-là ?
7: Excusez-moi, juste deux minutes.
4: Avec son chapeau et ses lunettes. Monsieur, sortez.
5: Excusez-moi, j'avais promis une photo de vous à ma femme.
6: C'est ma loge ici, monsieur.
5: Souriez. Voilà.
4: Abruti. Qu'est-ce que vous faites encore là ?
5: Faire des efforts si vous voulez qu'on devienne des amis.
4: Mais je n'ai pas l'intention de devenir votre ami. Je ne vous connais pas.
5: Pourtant, nous nous connaissons. Vous étiez pour moi le plus grand chef d'orchestre au monde. Et quand j'ai découvert l'autre face de votre personnage, je savais plus ce qu'il fallait faire.
4: Arrêtez avec ce ton menaçant. Mais si je suis bête, j'ai compris. J'aurais couché avec votre épouse et vous avez décidé de vous venger.
5: Arrêtez vos bêtises. Vous la connaissez pas. Nous avons la même passion avec Anna pour la littérature et les monstres.
4: Maintenant, vous allez vous en aller, sinon j'appelle la police. C'est vous qui avez fermé la porte de service ? Vous ne m'empêcherez pas de sortir. Qu'est-ce que vous voulez ?
5: La vérité.
4: Mais quelle vérité ?
5: Cherchez, ça va vous revenir.
4: Vous m'avez pris pour qui ?
5: Il y a un temps pour tout, monsieur Miller. Un temps pour les mensonges. Un temps pour la vérité.
0: Fausse note, c'est dans toutes vos salles à partir de ce mercredi 7 octobre. Eh bien, lorsque le passé se rattrape, ou alors s'agit-il d'une erreur aussi de casting, voilà, le chef d'orchestre joué par Benoît Poulvorde aurait peut-être un passé sulfureux de collaboration, en tout cas auprès des nazis. Et lui, le fan, c'est un juif, Dinkel, et qui le reconnaît, croit le reconnaître en tout cas, parce que c'est jamais dit explicitement. Lui, il est sûr de son fait et veut faire avouer l'autre par des méthodes assez violentes, par moment, que c'était bien lui qui est à l'origine, et bien peut-être de dénonciation de déportation. Voilà. Donc, on revient sur cette période difficile de la Seconde Guerre mondiale, avec tous ces crimes cachés, ces passe-droits qui sont passés au travers des mailles de la, qu'on appelle de l'épuration. Et est-ce que Benoît Poulvorde, il l'avoue jamais dans la bande-annonce, peu par moment, on se dit, ah si, quand même, peut-être. Et ça rend fou, en tout cas, Kad Merad, qui veut lui faire avouer par tous les moyens, au moins qu'il reconnaisse sa culpabilité, même si il le tuerait pas forcément. Mais le fait que l'autre soit dans le déni, ça, c'est de l'agace au plus haut point. Très bon film.
1: Deux beaux rôles, deux personnages forts, une très belle confrontation. Kad Merad, on l'avait vu il y a déjà pas longtemps sur
0: Le Louvre.
1: Sur Le Louvre, où justement il jouait le gardien du musée qui a permis d'évacuer certaines œuvres d'art, justement. Au moment où les Allemands arrivaient vers Paris en 40. Donc, pareil, ça ça fait plaisir de le voir dans de tels rôles. Il a une présence, c'est un très bon acteur, et dans des rôles dramatiques. Et Poulvord, c'est pareil. Ce sont, on va dire, deux personnes qu'on connaît au départ sur le côté comédie. Et quand ils jouent le côté dramatique, ils sont vraiment justes. Il y a vraiment une présence et on sent toute la tension qui monte. Et comme tu dis, il y a les personnes qui ont vécu des choses, fait des choses dans des périodes troubles, qui, une fois que la période trouble est passée, ont soit envie d'effacer ce moment-là parce que ils sont pas forcément fiers de ce qu'ils ont fait, mais dans des périodes troubles, on essaye tous un peu de survivre et qu'on se dit, si c'est pas eux, c'est moi. Donc, on laisse un peu sa morale de côté et finalement, ça nous rattrape toujours. On dit toujours, le karma nous revient à un moment.
0: Voilà, donc deux beaux personnages, un très beau film. Le deuxième, on part aux États-Unis. C'est un autre univers plus moderne. Ça s'appelle The Social Reckoning. Tu me diras ce que ça veut dire tout à l'heure. C'est réalisé par Aaron Sorkin avec Mickey Madison, Jeremy Allen White et Jeremy Strong. Et on retrouve Pepe Zuckerberg et son Facebook dans le film. Le petit résumé, je t'écoute.
1: Le film s'inspire de l'histoire vraie de Frances Haugen, une jeune ingénieure chez Facebook qui sollicite l'aide de Jeff Horvitz, journaliste au Wall Street Journal. Ensemble, ils se lancent dans une enquête pleine de dangers qui les mènera à révéler au grand jour les secrets les mieux gardés du puissant réseau social.
0: Voilà, on écoute tout de suite la bande-annonce.
8: Les réseaux sociaux vous intéressent au moins?
9: Pas le moins du monde. Écoutez, je suis journaliste d'investigation. Ce type et cette entreprise jouent un rôle sans précédent dans nos vies.
10: Commencez par hocher la tête en douceur pour montrer votre intérêt. Oui, pas à ce point-là, un léger hochement. Bien.
11: Voici le nouveau monsieur Facebook de ce journal. Il ne cherche pas les scandales, il les traque.
12: Vous ne pouvez pas citer mon nom, tout ceci est confidentiel.
13: De qui voulez-vous parler?
12: J'ai fait tourner des classifieurs sur des groupes politiques dont 30% du contenu coche plusieurs facteurs de risque.
13: Attendez, je comprends rien à ce que vous dites.
12: Vous n'êtes pas journaliste tech?
13: En quelque sorte.
12: En quelque sorte? Je veux juste que les choses soient claires.
13: Vous aimez votre travail?
12: Oui! Connecter les gens est une mission noble parce que certains sont mal à l'aise et ils deviennent une meilleure version d'eux-mêmes lorsqu'ils sont seuls derrière leur clavier.
13: Du coup, c'est quoi le problème?
12: Quelque chose a changé.
14: Des flics me traitent comme de la merde parce que je suis blanche.
12: J'ai voulu découvrir qui avait radicalisé mon ami.
13: Et alors?
12: Alors c'est nous. Facebook veut vous faire rester le plus longtemps possible sur le site. Et il y a 2 ans, l'algorithme a été modifié.
15: Une minute. Marc, on essaie de combattre les discours de haine et vous voulez amplifier et vous renforcer leur incidence?
16: Pour moi, le débat est clos.
12: Pourquoi vous l'avez pas publié?
13: Vous ne m'avez pas donné un sujet, vous me l'avez raconté.
12: Vous servez à rien, quoi.
13: C'est pas la première fois qu'on me l'a dit. Je veux les documents internes, je veux des preuves.
17: Avec leur armée d'avocats, ils la mettront en pièces.
12: On a 102 heures pour tout récupérer. Des pièces sur des cartels de la drogue. Et une étude sur Instagram et sur la santé mentale des ados qui n'a jamais été rendue publique.
18: Il a une source, il refuse de me donner son nom, mais elle bosse ici.
19: Vous étiez au courant de ce problème?
20: Je veux le scoop. Et ensuite, je veux un scoop encore plus gros.
21: J'ai promis à ces sources d'assurer leur sécurité.
22: À chaque fois qu'elle ouvre un fichier, elle laisse une trace qui peut la trahir.
12: C'est si difficile d'amener les gens puissants à changer leur comportement.
23: Il faut faire mal. Les faire souffrir.
24: Ça suffit ! Les gens posent ce qu'ils veulent. Nous ne sommes pas l'arbitre. Nous sommes la place publique. T'es fou, quoi ? T'es comme un agent de la circulation devant une école, mais tu te contentes de rester les bras croisés pendant que des voitures foncent et grincent les gamins.
25: Vous savez que vous avez détruit la vie de cette fille.
26: Oh, elle va s'en remettre.
25: Non. Elle s'en remettra pas.
0: The Social Reckoning, c'est dans toutes vos salles à partir de ce mercredi 7 octobre. C'est quoi la traduction alors?
1: La remise en cause sociale, c'est le jugement social, Reckoning, plusieurs significations.
0: Bon, apparemment c'est plutôt parti d'une histoire vraie de cette jeune journaliste, de ces jeunes ingénieurs et du journaliste qui enquête sur les algorithmes de Facebook.
1: C'est ça.
0: Parce qu'au début il n'y avait pas de problème, et à un moment donné, l'algorithme propose des choses qu'il ne devrait pas proposer, notamment aux jeunes. Mais pour qu'ils deviennent addicts, ils demandent des comptes à Zuckerberg, voilà pourquoi vous avez changé l'algorithme. Elle a des preuves, elle essaye d'en capturer, prendre des photos d'écran, des captures d'écran, des algorithmes pour dénoncer ce scandale qui rend addict les jeunes à des choses qu'ils ne devraient pas voir, en tout cas sur un réseau social grand public. Et donc, c'est toute cette enquête assez stressante, un Zuckerberg fermé, qui est revanchard, qui veut la faire taire, à la limite du crime, presque, quasiment. Et donc, on sait qu'il y a eu un procès aux États-Unis, je crois qu'il est encore en cours, pour dénoncer justement cela. L'enquête va-t-elle arriver au bout? Est-ce que Zuckerberg va reconnaître tous ses torts? Ça m'étonnerait. En tout cas, encore un des scandales des réseaux sociaux et des algorithmes minables.
1: Comme on dit toujours, chaque nouveau produit mis sur le marché a ses bons et ses mauvais côtés. Et malheureusement, c'est souvent les mauvais côtés qui deviennent prédominants à un moment. Au départ, Facebook et tous les réseaux sociaux, c'est justement pour créer du lien. C'est ça, réseau social, c'est le côté positif qui était demandé. Mais en même temps, Facebook et tous les autres, ce sont des entreprises. Donc une entreprise doit faire de l'argent. Donc comment faire de l'argent? Il faut rendre les utilisateurs de plus en plus addict, justement, permanent, comme une cigarette. Au départ, on se dit s'il faut mettre des produits dedans qui vont donner de l'intérêt de continuer. Sinon, on n'achète plus et il faut trouver de nouvelles personnes. Donc, c'est un peu ce côté-là. Et les jeunes...
0: Et donc, à quoi on est addict? Au sexe, à la violence, ouais. et voilà.
1: Et les jeunes étant, justement, les plus facilement influençables avec toute la nouveauté, le côté dopamine de la récompense, du plaisir de découvrir quelque chose de nouveau. Plus, en même temps, quand on est jeune, il y a le côté, justement, transgressif. Donc, on aime bien jouer sur tous les codes, tout ce qu'on a le droit. Les parents ne nous autorisent pas. Je vais aller sur Facebook... Je vais pouvoir faire des choses que les parents ne nous autorisent pas. Et pour permettre cette addiction, il faut, comme on dit, comme il y avait eu un film aussi, le code a changé. Voilà. Et l'algorithme derrière va travailler de manière à ce que, normalement, je ne dois pas proposer ça parce que celui-là, il va voir des vidéos de chats ou des vidéos musicales, mais je vais finir par glisser des trucs dedans qui, s'il va cliquer dessus, ça va alimenter l'algorithme, tout simplement.
0: Et puis voilà, et puis manipuler les gens. Et puis des clics pour avoir du pognon, quel que soit l'âge des gens et des clics.
1: C'est ça.
0: Voilà, un scandale de plus, ça lève un petit voile, on ne sait pas jusqu'où ça va. Est-ce que tout ça est vérifié vrai aussi, parce qu'il faut aussi amener des preuves. Mais ça a un sentiment de mal-être aussi sur un de ces réseaux sociaux, mais ce n'est pas le seul.
1: C'est
0: voilà.
1: Ça.
0: Merci Yves de tes commentaires.
1: Merci Patoche, à bientôt tout le monde.
0: Merci, salut.

0: Il y a pas mal de musique sur Ornithorynque, avec des styles bien différents. 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Et c'est maintenant.
1: Une dose de rock. Welcome, ladies and gentlemen. Votre dose du rock du jour sur Ornithorynque, c'est Let's Herbie Rock d'ACDC, tiré de l'album Let's Herbie Rock.

Led Zerbi Rock, c'était votre dose de rock pour aujourd'hui. Restez à l'écoute du 90.2. Et souvenez-vous que le rock'n'roll est immortel. C'était une dose de rock.

0: Il est 8h45 environ, à vos agendas. 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
2: Le samedi 17 et dimanche 18 octobre, rendez-vous pour un week-end d'inauguration de l'orgue de l'église Notre-Dame de Saint-Calais. Au programme samedi à 20h30, un récital et dimanche, retrouvez à 15h30 un film tourné pendant les travaux, suivi d'un autre récital.
0: L'auto à Vibray, le dimanche 11 octobre, dès 14h. Ouverture des portes à midi, rendez-vous à la salle des fêtes. De nombreux bons d'achat à gagner. 4 parties pyramides et parties jeunes. Pas de réservation. Pour tout renseignement, comité de jumelage canton de Vibray, Wagenfeld, au 06 10 62 56 22.
2: La résidence de la Solinière de Saint-Calais organise le dimanche 18 octobre à la salle des fêtes de Saint-Calais à 14h un spectacle comique de Jean Piépier. 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

0: Qu'on prédit les astres pour vous cette semaine? Le zodiaque vous apportera-t-il de bonnes ou de mauvaises nouvelles? Vous le saurez dès que j'aurai fini de parler. Raté, j'ai pas fini de parler, car vous retrouverez juste après l'horoscope l'album de la semaine proposé par Teddy, qui ira au cœur de l'album. Cette fois, ça y est, j'ai fini de parler, alors on retrouve l'horoscope du jour.
1: Bonjour à tous, nous fêtons Serge aujourd'hui. Alors les astres seront-ils à vos côtés?
2: Et oui, Bélier, vous allez connaître de nouveaux moments très intéressants, ne les manquez surtout pas.
1: Avec Pluton en Verseau, des changements sont à l'ordre dans vos habitudes de travail quotidiennes, les taureaux.
2: Vous êtes Gémeaux, alors vous intéresserez subitement à ceux qui vous entourent et vous sortirez de votre habituelle réserve.
1: Cancer, rendez-vous et réunions seront au programme, mais vous aurez l'impression qu'on cherche à vous contredire.
2: Les Lions, ne soyez donc pas trop pressé de réaliser vos ambitions. Vous vous mettriez alors à brûler les étapes et ce serait bien sûr la catastrophe.
1: Vierge, soyez raisonnable. Gardez un œil attentif sur vos comptes.
2: Balance, subissant quelques contrariétés d'ordre affectif, ne vous laissez pas submerger par vos émotions.
1: Scorpion, essayez de vous exprimer clairement. Les sous-entendus pourraient être mal interprétés. Attention.
2: Sagittaire, veillez à ne pas vous montrer trop envahissant ou directif. Ne cherchez pas à faire le bien de vos proches malgré eux.
1: Capricorne, vous serez fatigué. Vous aurez tendance à vous décourager. Mais vous sentirez que l'on vous comprend. Ce qui compensera un peu.
2: Verseau, Mercure renforcera le punch, un certain sens du risque et un besoin d'initiative pour les natifs du signe.
1: Enfin, Poisson, vous aurez plus envie de partir ailleurs ou de vivre un grand amour que de vous occuper des affaires sérieuses. Bonne journée à tous, à demain. Demain, vous penserez à fêter Pélagie.
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5: Salut à tous et bienvenue sur l'antenne de votre radio locale Ornithorynque. C'est l'heure de se retrouver pour Au cœur de l'album, la découverte musicale de la semaine. Et cette semaine, je vous propose de découvrir le premier EP de l'artiste guyanais Benjé. L'artiste qui a commencé la musique par le piano, puis après avoir créé un groupe entre copains, il décide en 2011 de se lancer en solo en signant avec une maison de disques. Il sort 2 singles qui ont marchoté. En 2014, il multiplie des collaborations, puis écrit pour les autres. En 2026, il décide de sortir ses propres compositions qui composent l'EP Regarde-moi, le premier EP de l'artiste guyanais Benjé. Et c'est l'EP découverte de la semaine dans votre rubrique Au cœur de l'album. Découvrez chaque jour un titre différent. On retrouve tout de suite le titre Va-t'en.

0: c'était Benji à l'instant sur l'antenne de votre radio locale Ornithorynque, l'artiste guyanais qui vient de sortir son premier EP qui s'appelle Regarde-moi. Pour en savoir plus sur l'artiste, rendez-vous sur ses réseaux sociaux, TikTok, ainsi que sur ses pages YouTube et Spotify. C'était la découverte de la semaine dans votre rubrique Au cœur de l'album sur Ornithorynque.
1: C'est pas trop tôt se termine. Je suis heureux d'avoir partagé plus de 2 heures d'émission avec vous sur votre radio préférée. Mais restez à l'écoute pour la suite de nos programmes. Il se passe toujours quelque chose sur Ornithorynque. Retrouvez Teddy en direct à partir de 10h pour son émission Teddy avec vous. Pour votre matinale de demain, c'est Maïlan qui sera au micro dès 6h45. Je vous rappelle que vous pouvez aussi retrouver sur notre site internet les podcasts de vos rubriques préférées réalisées par les bénévoles de la radio. Bonne journée et portez-vous bien.
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4: Bonjour à tous, Sébastien Lecornu va s'exprimer ce soir. Le Premier ministre doit aborder plusieurs sujets, la hausse des prix des carburants, la crise agricole, mais il est surtout attendu sur la situation dans les lycées. Des lycées où la contestation se poursuit, les cours sont suspendus totalement ou partiellement dans 528 établissements ce matin. Et hier, entre 450 000 personnes selon les syndicats et 266 000 selon les autorités ont manifesté pour demander de meilleures conditions d'apprentissage. Des défilés sous haute surveillance, émaillés de jets de projectiles sur la police, qui a répliqué à coups de gaz lacrymogène. Et dans ce contexte, Laurent Nunez suspend l'utilisation des grenades assourdissantes dans le cadre du mouvement lycéen. Une annonce ce matin du ministre de l'Intérieur. Le ministre qui doit être auditionné aujourd'hui par les députés avec le ministre de l'Éducation nationale et dont Geoffrey sera entendu à 10h sur le blocage des lycées. À 15h, Laurent Nunez devra s'expliquer sur la gestion de l'ordre public à la suite des mobilisations lycéennes et sur la protection des personnes face aux violences. Et débat houleux en perspective. Les députés s'emparent du budget 2027 à partir d'aujourd'hui. Le texte va commencer à être examiné en commission des finances. Les parlementaires se pencheront lors des 3 prochains jours de la partie recette du projet de budget de l'État. La copie gouvernementale prévoit 45 milliards d'euros d'économies et une réduction du déficit public à 5% du PIB l'an prochain. Une minute de silence sur le site du Festival de musique Nova. Elle a été respectée ce matin à 6h29 précise, 3 ans après les attaques du 7 octobre du Hamas en Israël. Israël commémore aujourd'hui la mémoire des 1221 victimes des attentats commis dans le sud du pays par le groupe palestinien. Jean-Noël Barrot, le ministre français des Affaires étrangères, est attendu sur place aujourd'hui. Et Sophie Amno s'apprête à revenir sur Terre. Après 235 jours passés dans l'ISS et plusieurs sorties extravéhiculaires, l'astronaute tricolore doit quitter aujourd'hui la Station Spatiale Internationale. Elle aura passé 8 mois à bord, soit la mission la plus longue pour une astronaute européenne. Excellente matinée à tous.
1: Tout de suite, on retrouve la balade à Moncho, les interviews sur Ornithorynque. Bonjour à tous, nous sommes dans les studios d'Ornithorynque à la rencontre d'une association que l'on connaît bien maintenant sur Bouloir, ce sont les Petites Biluriennes. Bonjour.
5: Bonjour.
1: Elles sont venues en renfort, elles sont 3 autour de la table. Il y a la présidente Justine, bonjour Justine.
5: Bonjour.
1: Il y a Stéphanie qui est secrétaire de l'association.
6: Bonjour.
1: Et il y a Nadia qui est bénévole, membre actif de l'association.
7: Bonjour.
1: Avant tout, de dire ce que vous allez faire bientôt là au mois d'octobre, puisque c'est un rendez-vous annuel assez important maintenant pour vous. Les Petites Biluriennes, en quelques mots, quelle est cette association?
5: Alors, les Petites Biluriennes, c'est une association déjà basée à Bouloir. On a créé cette association pour une volonté simple, c'est être présente pour les femmes qui sont touchées par le cancer.
1: Voilà. Et donc, vous faites des actions pour pouvoir faire des dons à des associations de lutte contre le cancer, notamment.
5: Alors, on fait des dons et on a particulièrement cette année bien développé l'association puisque on commence à aider nos propres bénévoles malades.
1: D'accord, voilà, c'est aussi une étape et c'est aussi important de soutenir ses membres. Alors, il y a déjà eu plusieurs rendez-vous en 2026 pour les Petites Biluriennes.
5: Alors, on a fait le karaoké au mois de mai. On a fait l'année dernière notre soirée Octobre Rose qui avait lieu le début d'octobre. Et cette année, on en reparlera, qui aura lieu du coup à la fin du mois d'octobre.
1: Voilà, donc c'est clair, les Petites Biluriennes, association qui soutient ses membres et qui agit pour la lutte contre le cancer. Une association de femmes, hein.
5: De
1: voilà,
5: femmes.
1: Faut quand même le préciser.
5: Bien sûr.
1: Vous êtes ici en Ornithorynque parce que effectivement le mois d'octobre est là. Hein. Il y a Octobre Rose, c'est une cause effectivement que à laquelle vous participez pour récolter des fonds.
5: Alors du coup, on travaille sur tous les cancers. On prend les bénévoles, bien sûr, atteints de tout cancer. Après, le cancer du sein reste celui le nationalement plus connu.
1: D'accord. Alors Octobre Rose, du 1er au 31 octobre. Mmh. Votre date, vous, c'est le 31 octobre, hein, c'est le dernier jour du mois.
5: C'est ça.
1: Voilà.
5: Cette année.
1: Mais bon, je sais que vous allez vous mobiliser pour faire de la communication tout au long du mois d'octobre, pour justement promouvoir cet événement. Alors, qu'est-ce qui va se passer le 31 octobre?

0: de ces spectacles au sens large du terme.
1: C'est ça.
0: Voilà. Donc ça s'accompagne aussi, c'est une soirée aussi où l'on mange.
1: Tout à fait. Donc cette année, on a choisi un peu soirée spectacle dans l'esprit cabaret, où du coup, pendant que vous allez profiter du spectacle, vous allez pouvoir profiter d'un repas. Et donc cette année, on a choisi la marmite sartoise.
0: Ah bah ça c'est tellement mélangé qu'il y a que du bon là-dedans.
1: Et donc du coup, on est sur une formule, si je peux dire, à 19 €. Vous profitez du spectacle et du repas. Et pour celles qui n'aiment pas la marmite sartoise, on a choisi de faire du jambon grillé.
0: Voilà, c'est simple.
1: Voilà.
0: Puis, des fois, les plus jeunes, ils préfèrent
1: tout
0: le jambon grillé.
1: C'est ça.
0: Et un petit dessert, tarte aux pommes.
1: Une petite tarte aux pommes, voilà.
0: Donc ça, c'est un classique, mais bon, ça marche toujours. Ça se passe à la salle polyvalente de Bouloir?
1: De Bouloir, c'est ça.
0: Vous donnez rendez-vous à quelle heure?
1: À partir de 19 h,
0: ouais,
1: pour le spectacle. Et pour celles qui veulent juste venir profiter de la fin de soirée et venir danser avec nous, ça sera ouverture des portes à tout public, femmes, à partir de 22 h.
0: On précise, tout public femme à partir de 22 h pour une soirée dansante.
1: Tout à fait. Profitez entre nous.
0: Et comme ça, pas d'embrouille, vous restez entre vous et vous vous amusez autant.
1: Les seuls hommes...
0: C'est le DJ?
1: Le DJ. On a quand même aussi le barman peut-être aussi qui aide. Mais on a aussi deux vigiles à l'entrée pour...
0: Faudra penser à prendre une DJ femme, il y en a des bonnes aussi.
1: Ouais, mais on n'a pas les contacts, on a tourné la radio pour avoir les contacts.
0: D'accord. On va essayer de vous trouver ça. Vous organisez aussi une petite tombola pour la soirée.
1: Oui, tout à fait. Un ticket à 1 €, où du coup, il y a plusieurs lots, dont je peux l'annoncer, le plus gros lot que nous avons reçu, c'est 2 entrées pour aller faire un tour de péniche à Paris.
0: Ah, c'est sympa ça.
1: Voilà.
0: Ah oui, tout à fait. Alors, tout ça, effectivement, ça a un but, c'est de s'amuser, effectivement, aussi entre vous, toutes les femmes. L'octobre rose de l'année dernière, vous avez rapporté combien? Vous avez pu donner combien à l'association contre le cancer?
2: Alors, moi, j'étais pas encore là à ce moment-là. 600 € l'année dernière.
0: Nadia, voilà, elle est au courant des chiffres, Nadia. Elle est bénévole, mais assez comptée.
2: Mais elle était déjà là l'année dernière.
0: Ouais. D'accord. Donc l'année dernière, c'était aussi un spectacle, peu le défilé, c'est ça?
1: Alors l'année dernière, on avait privilégié le défilé, effectivement. Donc on avait fait défilé de lingerie et défilé de vêtements, qui ont bien fonctionné.
0: Il y a eu du monde, justement,
1: cette soirée. Ça a bien marché. C'était notre première, donc on testait.
0: Bien sûr.
1: Et on a été très contents de notre soirée. C'est pour ça qu'on a voulu évoluer en proposant un repas cette année. L'année dernière, on était sur des planches apéro.
0: Oui.
1: Là, on teste le repas. Et voilà. Mais ça a bien marché. On a eu des bons retours.
0: Alors, le repas, c'est aussi une organisation, effectivement, de services, d'assiettes à laver, etc.
1: De bénévoles.
0: Et donc, beaucoup de bénévoles.
1: C'est ça. Alors après, pour être complètement local, on a prévu la marmite sartoise par Monsieur Cerveau, notre boucher traiteur de Bouloir.
0: Ah bah oui, autant. Voilà. Et puis c'est qui fait ça très bien.
1: Il fait ça très bien, voilà.
0: C'est ça le principal. La soirée dansante, il y a aussi un tarif d'entrée par contre. Aussi, pour ceux qui participent pas au repas, il y a un petit tarif d'entrée pour la soirée dansante.
1: Oui, parce qu'effectivement, le but étant de récolter un maximum. Donc,
0: voilà. Pour la bonne cause.
1: Pour la bonne cause, voilà, c'est ça. On compte sur les femmes.
0: Et vous pensez que celles qui se sont plus l'année dernière reviendront?
1: Eh bien,
2: Je pense, oui.
1: On a déjà des réservations.
0: D'accord.
1: Et des noms qui étaient déjà présents l'année dernière.
0: Et donc voilà, donc la formule « on n'est pas embêté par les hommes », ça plaît aussi.
1: Ça plaît, c'est ça.
2: Une soirée sans hommes, sans enfants,
0: ça
2: fait du bien.
0: Il n'y a pas les enfants non plus, c'est ça.
1: Voilà.
0: À partir de 18 ans, les enfants,
1: tout
0: finalement.
1: Tout à fait, c'est ça.
0: Il y a un numéro de téléphone ou un endroit pour réserver?
1: Alors, sur l'application Hello Assos, donc sur toutes les affiches que vous pouvez croiser, il y a le QR code.
0: D'accord, oui, c'est maintenant les gens connaissent bien le système.
1: Ça marche bien. Et puis les gens commencent à payer davantage dessus, donc pour nous, c'est beaucoup plus pratique.
0: Oui, tout à fait.
1: Où il reste le numéro de téléphone de l'association pour nous joindre.
0: Bah, je vais le donner quand même.
1: Ouais, on
0: peut. 07 64 30 81 97. Ça, c'est pour ceux qui n'aiment pas Internet, etc., d'aller sur les sites, payer pas en ligne et tout. Il y en a qui n'aiment pas ça. Donc, le petit coup de téléphone aussi, ça marche aussi pour envoyer son chèque, par exemple, pour réserver. Eh bien, soirée réservée aux femmes. Donc voilà, ça c'est une opération qui aura un bilan, évidemment, où ce sera annoncé dans la presse. Généralement, vous le faites aussi, parce que je me souviens que l'année dernière, ou cette année, vous avez eu un prix du Crédit Mutuel aussi.
1: Oui, alors ça a été donné en début d'année, il me semble. Nous avons
0: reçu. Enfin, Créavenir, c'est ça.
1: C'est ça. Nous avons reçu une participation, on peut dire, de Crédit Mutuel, et qui nous ont aussi gentiment offert un ordinateur.
0: C'est bien pratique aussi.
1: Tout à fait. Voilà. L'organisation se fait sur ordinateur. Notre cher secrétaire s'en sert du coup aujourd'hui.
0: C'est du bon matériel.
1: Bon oui, ça fonctionne, moi ça me va.
0: Non, parce que Créavenir, il a dû sortir ça de ses stocks.
2: Ça fonctionne.
0: D'accord,
2: bien.
0: L'association est vive toute l'année. Vous vous rencontrez souvent ou plutôt sur les événements comme ça?
1: Alors, beaucoup

0: pour l'organisation d'événements. Mmh. Après, il reste toujours le perpétuel groupe WhatsApp qui nous permet de communiquer les unes avec les autres. Mais là, avec Nadia, notre bénévole, du coup, quand on est sur Octobre Rose, faut savoir qu'on va décorer la ville de Bouloir en rose, comme nous l'avons fait l'année dernière.
1: Tout à fait, le petit ruban rose.
0: Tout à fait. Mais là, du coup, cette année, Nadia a pris en reine la déco de la commune. Et là, on communique beaucoup sur ces moments-là, mais on a besoin vraiment des bénévoles plutôt au moment des événements.
1: Vous avez un local aussi à Bouloir,
0: bien sûr, sur le Théâtre Lépidor.
1: Le Théâtre Lépidor, donc il y a des permanences ou vous y allez sur rendez-vous?
0: On devait le mettre en place le problème c'est qu'on est toutes beaucoup au travail.
1: Évidemment.
0: Donc effectivement, celles qui souhaitent un rendez-vous, faire une activité, ou on reste joignable sur le numéro de l'association, ou là si quelqu'un veut venir discuter, un petit peu un cours de thérapie un peu.
1: Puis savoir comment marche cette association, comment y rentrer, tout ça, avoir des questions importantes.
0: Sur rendez-vous, tout à fait. Et là, on parlait de la déco, par exemple, Nadia a eu beaucoup d'après-midi déco avec nos bénévoles. Donc
1: voilà, c'est aussi l'occasion. Bah, le numéro de téléphone, il est toujours valable.
0: Toujours valable.
1: Pour prendre rendez-vous avec les membres et le bureau des petites biluriennes. Voilà, donc allez-y. Hein, c'est pour une bonne action, vous allez vous amuser. Hein, généralement, ça n'engendre pas la mélancolie. Il y a une bonne soirée dansante aussi derrière. Voilà, on danse librement entre filles et ça fait du bien aussi de pas avoir le regard des garçons.
0: C'est
1: et
0: tout
1: on,
0: à fait.
1: On peut aussi se lâcher différemment.
0: On est beaucoup plus libre sans hommes.
1: D'accord. Voilà, il n'y a rien contre les hommes, mais voilà, il y a le droit d'avoir des espaces réservés aux femmes aussi.
2: Hein, voilà. Les femmes,
0: c'est ça.
2: Voilà.
1: Et donc, vous avez bientôt votre AG en plus, je crois.
0: L'AG le 23 novembre.
1: Qui
0: arrive.
1: D'accord, mais bien, vous pourrez l'annoncer à la radio aussi, voilà, pour que les gens. Et elle se fera où?
0: À la salle polyvalente, toujours de quoi.
1: À la salle polyvalente. Donc, redonner la date à la mi-novembre pour qu'on puisse faire un appel aux gens qui seraient intéressés d'assister à l'AG. Et pourquoi pas rejoindre votre équipe de combattantes. Hein. Voilà. Bon, ben, moi, je vous souhaite le plus grand succès pour cette soirée parce que c'est important. C'est quand même un combat légitime, là, le cancer des femmes, le cancer du sein. Effectivement, c'est important de pouvoir financer ces actions-là puisque c'est encore le cancer qui fait effectivement le plus de dégâts chez les femmes. Et donc, toutes les femmes doivent se sentir concernées. Et voilà, il y a une manière de donner directement aux associations de lutte, mais aussi, voilà, de faire la fête, de se détendre et de finalement avoir un bon geste de l'autre côté.
0: Tout à fait.
1: Je rappelle le rendez-vous le samedi 31 octobre à partir de 19h pour un spectacle repas à la salle polyvalente de Bouloir, suivi d'une soirée dansante vers 22h, entrée 5€ pour la soirée dansante et puis une petite tombola pour la soirée pour gagner deux places pour Paris en plus.
0: C'est
1: sur une péniche. Donc ça, c'est magnifique.
2: Et plein d'autres lots. Hein.
1: Et d'autres lots, oui, bah, oui. Voilà, évidemment, évidemment. Hein. Déjà, moi, je suis prêt à mettre 1€ pour gagner deux places rien que contre une péniche.
0: Hein.
1: Donc rendez-vous sur Hello Asso, les petites biluriennes. Voilà, vous tapez ça sur le moteur de recherche, vous allez le trouver tout de suite.
0: Oui.
1: Et vous pouvez payer en ligne. Ou alors, je rappelle une dernière fois, le numéro de téléphone 07 64 30 81 97. Les réservations quand même avant le 19 octobre pour pouvoir s'organiser pour le repas en tout cas.
0: C'est tout à fait, voilà.
1: Voilà.
0: C'est le traiteur qui a besoin d'une date butoir.
1: Voilà, pour savoir ben, voilà combien de marmites on commande, tout
0: c'est
1: simplement.
0: C'est ça.
1: Je vous remercie même si c'est Justine qui a beaucoup parlé, mais bon, voilà, c'est la présidente. Voilà,
2: c'est son rôle. Hein.
1: Je crois que pour Stéphanie, c'est la première fois au micro de la radio aussi. Hein.
0: Oui, oui, donc, c'est une première.
1: Nadia, c'est pas très souvent
2: Nadia,
1: non plus.
2: Aussi,
1: voilà. Voilà, et ben voilà, c'est le baptême aussi des petites biluriennes au micro d'Ornithorynque. Ornithorynque qui soutient évidemment cette action des petites biluriennes sur Bouloir. Merci.
0: Merci beaucoup.
1: Au revoir.
0: Merci
1: à vous. C'était La Balade à Moncho, les interviews sur Ornithorynque.

0: 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Extrait du livre « L'histoire de la France en 100 chansons » de Fabien Lecoeuvre aux éditions Hugo Images.
1: Bonjour, nous sommes en 1949. Les feuilles mortes, Yves Montand, le froid et le chaud. En 1949, Yves Montand enregistre « Les feuilles mortes », une chanson écrite et composée pour la bande originale d'un film de Marcel Carné. Ce titre poétique français est devenu un standard international, après avoir pourtant mis près de 5 ans à séduire le public français.
2: C'est une chanson qui nous ressemble.
1: Bien que devenue populaire au cours de l'été 1950, la chanson « Les feuilles mortes » a été composée en 1945 par Joseph Cosma et écrite par le poète français Jacques Prévert. Il s'agit en fait d'une commande du cinéaste français, maître du réalisme poétique, Marcel Carné. En effet, dans l'immédiat après-guerre, Marcel Carné prépare un film musical, « Les portes de la nuit », dont il souhaite confier les rôles principaux à Jean Gabin et Marlène Dietrich. Un soir, Carné organise un dîner dans un restaurant de la rue Dauphine à Paris, au Vieux Pont-Neuf, avec Jean Gabin, Joseph Cosma et Jacques Prévert. Au cours de la soirée, Cosma joue la mélodie de la chanson « Les feuilles mortes ». Jean Gabin est tellement séduit par ce titre qu'il demande aux musiciens de le rejouer une dizaine de fois. C'est donc au départ Jean Gabin qui aurait dû chanter cette belle chanson d'amour perdu, pleine de mélancolie proustienne. Mais les deux acteurs refuseront finalement de tourner dans les portes de la nuit, prétextant que le film n'était pas très patriotique. Pourtant, la réalité est tout autre. C'est leur rupture amoureuse qui motivera réellement leur décision. Pour les remplacer, Marcel Carné va faire appel à deux jeunes acteurs débutants, Nathalie Nattier et Yves Montand. C'est donc ainsi que Montand se retrouve à interpréter cette chanson qu'il va inscrire dès lors à ses tours de chant. Pendant 5 ans, Yves Montand interprète donc sur scène les feuilles mortes à chacun de ses spectacles. Le public a bien du mal à apprécier cette chanson, sans doute à cause de sa construction pas commune, qui ne respecte pas la découpe habituelle, couplet, refrain. Au départ, le titre « Les feuilles mortes » vaut d'ailleurs à Yves Montand plus de sifflets que d'applaudissements, si bien qu'aucun éditeur n'accepte de publier le titre, qui est même supprimé de la bande originale du film et simplement remplacé par une version instrumentale. En dépit des quolibets, Yves Montand, qui adore « Les feuilles mortes », s'efforce de l'imposer. Et il va finir par y parvenir. À la fin de l'année 1949, quelques mois après Cora Vauquer et Jacques Douai, Yves Montand enregistre la chanson sur 10 qui, quelques mois plus tard, devient un grand succès populaire. Ce succès dépasse largement nos frontières puisque la chanson est traduite en anglais par Johnny Mercer sous le titre « Autumn Leaves » et interprétée par les plus grands artistes américains comme Nat King Cole, Frank Sinatra, Barbara Streisand, Grace Jones et tant d'autres. À partir de 1952, de nombreux musiciens de jazz comme Miles Davis, Dizzy Gillespie ou Oscar Peterson incluent les feuilles mortes à leur répertoire en lui donnant une couleur jazzy. Pour l'anecdote, il faut savoir que Marlène Dietrich n'a jamais chanté les feuilles mortes car Jacques Prévert, n'ayant pas apprécié qu'elle refuse de tourner dans le film qu'il avait écrit, s'y est toujours opposé. Pour la petite histoire, il n'existe pas moins de 600 interprétations différentes de la chanson « Les feuilles mortes » qui est l'un des titres français qui produit encore énormément de droits d'auteur dans le monde entier chaque année. Malgré son succès de l'autre côté de l'Atlantique, Yves Montand a toujours refusé d'enregistrer la version anglaise de la chanson « Les feuilles mortes ».
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0: printemps et la chanson « Les feuilles mortes » en 1949.
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0: et maintenant de la chanson de Daube. Besoin de rien, envie de toi.
1: Nobody's perfect.
2: Étonnant, non?

0: Bonjour à toutes et à tous, soyez les bienvenus. Vous êtes sur Ornithorynq, il est 10h.
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0: Soyez les bienvenus sur l'antenne de votre radio locale Ornithorynque de 10h à 11h. Votre émission Teddy avec vous pour parler de l'actualité locale en ce mercredi 7 octobre. Nous allons évidemment commencer cette émission d'ici quelques instants avec la météo en Sarthe. Gros changement d'ambiance pour cette journée de mercredi. Comme d'habitude, on parlera d'un jour un numéro 1, le titre qui était numéro 1 7 octobre. Nous irons aujourd'hui faire un petit tour direction l'année 1977. Nous parlerons également de l'histoire de ce 7 octobre à travers le monde. Et puis, dans l'actualité locale, nous parlerons du retour d'un grand marché du côté de la commune de Rouillon. On parlera des faits divers également d'un adolescent gravement blessé dans un accident. Ça s'est passé il y a quelques jours. Du côté de Marolles-les-Bron, on va parler également des créateurs. On va également parler d'Octobre Rose un peu partout dans notre département. Ça arrive évidemment d'ici quelques instants sur l'antenne d'Ornithorynque. C'est juste après les informations de ce mercredi, présentées aujourd'hui par Clémence Lobary. Bonjour Clémence.
1: Bonjour à tous, Sébastien Lecornu va s'exprimer ce soir. Le Premier ministre doit aborder plusieurs sujets, la hausse des prix des carburants, la crise agricole, mais il est surtout attendu sur la situation dans les lycées. Des lycées où la contestation se poursuit, les cours sont suspendus totalement ou partiellement dans 528 établissements ce matin. Et hier, entre 450 000 personnes selon les syndicats et 266 000 selon les autorités ont manifesté pour demander de meilleures conditions d'apprentissage. Des défilés sous haute surveillance, émaillés de jets de projectiles sur la police qui a répliqué à coups de gaz lacrymogène. Et dans ce contexte, Laurent Nunez suspend l'utilisation des grenades assourdissantes dans le cadre du mouvement lycéen. Une annonce ce matin du ministre de l'Intérieur. Le ministre qui doit être auditionné aujourd'hui par les députés avec le ministre de l'Éducation nationale et dont Geoffrey sera entendu à 10h sur le blocage des lycées. À 15h, Laurent Nunez devra s'expliquer sur la gestion de l'ordre public à la suite des mobilisations lycéennes et sur la protection des personnes face aux violences. Et débat houleux en perspective. Les députés s'emparent du budget 2027 à partir d'aujourd'hui. Le texte va commencer à être examiné en commission des finances. Les parlementaires se pencheront lors des trois prochains jours de la partie recette du projet de budget de l'État. La copie gouvernementale prévoit 45 milliards d'euros d'économies et une réduction du déficit public à 5% du PIB l'an prochain. Une minute de silence sur le site du Festival de musique Nova. Elle a été respectée ce matin à 6h29 précise, 3 ans après les attaques du 7 octobre du Hamas en Israël. Israël commémore aujourd'hui la mémoire des 1221 victimes des attentats commis dans le sud du pays par le groupe palestinien. Jean-Noël Barrot, le ministre français des Affaires étrangères, est attendu sur place aujourd'hui. Et Sophie Amno s'apprête à revenir sur Terre. Après 235 jours passés dans l'ISS et plusieurs sorties extravéhiculaires, l'astronaute tricolore doit quitter aujourd'hui la Station Spatiale Internationale. Elle aura passé 8 mois à bord, soit la mission la plus longue pour une astronaute européenne. Excellente matinée à tous.
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0: Et comme je disais tout à l'heure, eh bien aujourd'hui pour ce mercredi 7 octobre, changement d'ambiance dans le ciel sartois. Après la journée agréable d'hier, le ciel se charge et les nuages vont prendre progressivement le dessus avec des averses tout au long de cette matinée et un temps assez humide et gris. Côté température, il fait quand même assez doux. On compte 14 degrés au meilleur de la matinée jusqu'à 19 pour cet après-midi selon les secteurs. Dans l'après-midi, les passages nuageux vont rester nombreux avec encore quelques averses possibles. Le vent, lui, va se renforcer peu à peu avec des pointes pouvant dépasser les 20 km par heure. En soirée, le temps devrait progressivement redevenir un peu plus calme. Les températures vont redescendre aux alentours de 14 degrés. Bon, alors aujourd'hui, on sort la veste et même le parapluie pour cette journée du mercredi 7 octobre. Et comme d'habitude, je vous propose de faire un petit voyage dans le temps direction l'année 1977. Nous sommes le 7 octobre et à cette époque-là, le disco est partout. Et justement, dans les charts français, eh bien, tout le monde se met d'accord avec Santa Esmeralda et le titre Don't Let Me Be Misunderstood. Alors, ce morceau, vous le connaissez forcément. À l'origine, la chanson est

16 minutes, ouais, de quoi bien danser autour de la piste. Alors si vous aimiez les années 70, je vous replonge dans l'année 1977. En ce 7 octobre, Santa Esmeralda était numéro 1.

0: Le 7 octobre 1977, ce titre était numéro 1 des charts. Santa Esmeralda sur un hit avec Don't Let Me Be Misunderstood.
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0: Allez, d'ici quelques secondes, on va parler des anniversaires de ce mercredi 7 octobre. Mais avant, on ouvre notre livre d'histoire et aujourd'hui, on s'intéresse à l'histoire du 7 octobre, une date qui, vous allez voir, a été plutôt mouvementée en France comme ailleurs. On commence avec l'année 1571, direction la Méditerranée et la bataille de Lépante. La flotte ottomane affronte une coalition européenne et elle est finalement battue. Mais ce qui nous intéresse, en fait, c'est qu'un futur très grand écrivain participe à cette bataille. Il s'appelle Miguel de Cervantes. C'est lui l'auteur de Don Quichotte. Il est blessé au cours des combats et gardera des séquelles à la main gauche. Voilà, ça c'était pour la petite histoire de l'année 1571. Allez, direction le 7 octobre 1870. La France est alors en pleine guerre contre la Prusse. Paris est assiégé. Et c'est là qu'arrive une scène incroyable. Léon Gambetta quitte Paris. Ok, d'accord. Mais en ballon. Ouais, en ballon. Il décolle de la capitale pour rejoindre le gouvernement installé à Tours. L'objectif, continuer à organiser la défense de la France alors que Paris est encerclé. Une scène qui paraît presque incroyable aujourd'hui, mais qui s'est bel et bien passée et qui fait encore d'ailleurs parler d'elle. Allez, direction l'année 1940 en France sous le régime de Vichy et le 7 octobre, le gouvernement de Vichy abroge le décret Crémieux qui avait accordé la citoyenneté française aux Juifs d'Algérie. Une décision antisémite qui marque une nouvelle étape dans la politique des discriminations menée par le régime. Et pendant ce temps-là, ailleurs dans le monde, en 1949, la République démocratique allemande, la RDA, est officiellement créée. 10 ans plus tard, direction l'espace, la sonde soviétique Luna 3 transmet les premières photographies de la face cachée de la Lune. Et pour la première fois, l'être humain découvre ce côté de notre satellite qu'il n'avait jamais pu observer. Allez, on termine avec le 7 octobre 2001, quelques semaines après les attentats du 11 septembre, les États-Unis et le Royaume-Uni lancent des premières frappes contre les talibans en Afghanistan. Une intervention qui va marquer le début d'une guerre de près de 20 ans. Voilà pour l'histoire du 7 octobre à travers le monde. Nous sommes aujourd'hui le 7 octobre 2026 et aujourd'hui on souhaite un bon anniversaire à Anthony Laborde, dit Passe-Muraille, que j'embrasse bien fort évidemment et qui écoute Ornithorynque du côté de La Ferté-Bernard. Bon anniversaire.

Anthony qui fête ses 44 ans aujourd'hui. Bon anniversaire également aujourd'hui à la chanteuse Alesha Dixon qui fête ses 48 ans. Tony Braxton également fête son anniversaire aujourd'hui, elle a 59 ans. Bon anniversaire à l'animatrice et ancienne Miss France Valérie Maurice qui fête ses 62 ans. Aujourd'hui, la chanteuse Victor Laszlo fête ses 66 ans. Bon anniversaire à Simon Cowell, le producteur, fête ses 67 ans aujourd'hui. Aujourd'hui, c'est également l'anniversaire de Vladimir Poutine qui fête ses 74 ans. Bon anniversaire également aujourd'hui à Gabriel Yard, le compositeur français, fête son anniversaire également aujourd'hui. Et puis aujourd'hui, c'est également l'anniversaire de monsieur Bernard Lavillier. Il fête ses 80 ans en ce mercredi 7 octobre. On l'écoute tout de suite avec un de ses plus gros succès. Voici la chanson On the Road Again sur l'antenne d'Ornithorynque.

0: Monsieur Bernard Lavilliers fête son anniversaire sur l'antenne d'Ornithorynque. Soyez les bienvenus.
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0: Et on va parler d'Octobre Rose, puisque dans le cadre de ce mois, la ville de Fresnay-sur-Sarthe organise un après-midi consacré à la prévention et à la solidarité, ainsi qu'à la sensibilisation au cancer du sein, dimanche 18 octobre de 14 à 18h au centre social L'Escale de Fresnay-sur-Sarthe. On vous donne rendez-vous pour de nombreuses animations tout au long de l'après-midi. L'objectif est de rappeler l'importance du dépistage du cancer du sein, mais aussi de permettre au public de mieux comprendre la maladie et les moyens de prévention. Au programme notamment des espaces d'information et de prévention avec différents professionnels pour échanger autour des cancers, du dépistage et des gestes permettant de prévenir et de préserver sa santé. Vous pourrez également découvrir des ateliers consacrés à la prévention santé, notamment autour de la diététique, de l'activité physique adaptée, de l'acupuncture ou encore de la ménopause. Côté animation, un concert est prévu ainsi que des activités pour les enfants, notamment un stand de maquillage, des jeux et une initiation à la danse. Autre temps fort également prévu du côté de Fresnay-sur-Sarthe, un défi solidaire autour de 1000 grues en origami. Le principe sera de réaliser 1000 grues en papier, symbole de paix et de solidarité inspiré d'une tradition japonaise. Et puis dans l'après-midi du côté de Fresnay-sur-Sarthe, place à la marche solidaire. Le départ sera donné devant le centre social avec deux parcours qui seront proposés de 3 et 4 kilomètres. La participation est accessible à tous sans inscription préalable. On vous demandera seulement 3 euros par adulte. Les enfants, eux, peuvent participer gratuitement. Les fonds récoltés seront intégralement reversés à l'association pour la recherche sur le cancer du sein afin de soutenir la recherche et les actions de prévention. Un après-midi utile, convivial et solidaire. Ça se passera le 18 octobre du côté de Fresnay-sur-Sarthe.
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0: Je souhaite de passer une belle journée à l'écoute de votre radio locale Ornithorynque. Dans un instant, on va retrouver l'horoscope de ce mercredi. On va également retrouver la rubrique télé. Ouais, ce qui se passe ce soir à la télé et à la radio. Pour l'instant, c'est Jean-Louis Aubert et Raphaël.

0: Bonjour à tous, nous fêtons Serge aujourd'hui. Alors les astres seront-ils à vos côtés?
1: Et oui, Bélier, vous allez connaître de nouveaux moments très intéressants, ne les manquez surtout pas.
0: Avec Pluton en Verseau, des changements sont à l'ordre dans vos habitudes de travail quotidiennes, les taureaux.
1: Vous êtes Gémeaux, alors vous intéresserez subitement à ceux qui vous entourent et vous sortirez de votre habituelle réserve.
0: Cancer, rendez-vous et réunions seront au programme, mais vous aurez l'impression qu'on cherche à vous contredire.
1: Les Lions, ne soyez donc pas trop pressés de réaliser vos ambitions. Vous vous mettriez alors à brûler les étapes et ce serait bien sûr la catastrophe.
0: Vierge, soyez raisonnable, gardez un œil attentif sur vos comptes.
1: Balance, subissant quelques contrariétés d'ordre affectif, ne vous laissez pas submerger par vos émotions.
0: Scorpion, essayez de vous exprimer clairement. Les sous-entendus pourraient être mal interprétés, attention.
1: Sagittaire, veillez à ne pas vous montrer trop envahissant ou directif. Ne cherchez pas à faire le bien de vos proches malgré eux.
0: Capricorne, vous serez fatigué. Vous aurez tendance à vous décourager. Mais vous sentirez que l'on vous comprend, ce qui compensera un peu.
1: Verseau, Mercure renforcera le punch, un certain sens du risque et un besoin d'initiative pour les natifs du signe.
0: Enfin, Poisson, vous aurez plus envie de partir ailleurs ou de vivre un grand amour que de vous occuper des affaires sérieuses. Bonne journée à tous, à demain. Demain, vous penserez à fêter Pélagie.
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0: David Guetta, Martin Garrix et Brooks à l'instant sur l'antenne d'Ornithorynque. Bonjour à toutes et à tous, 10h27.
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0: Et un petit coup d'œil sur votre programme à la télé et à la radio ce soir. Allez sur TF1, vous allez retrouver votre série Tracker à partir de 21h10. C'est la suite. La suite également de la série télé française Sœur. C'est sur France 2 à 21h10. Sœur France 3, Secret d'Histoire. On parlera de Charles X, le dernier roi de France, à partir de 21h10 avec évidemment Stéphane Bern. Direction France 4, on va parler du chanteur Renaud. 50 ans de chansons. Sur France 5, vous allez retrouver la grande librairie en direct. Tenir debout par les mots dans un monde qui vacille. Voilà, c'est le thème qui vous est proposé ce soir en direct et c'est sur France 5. Sur M6, c'est la 21e saison de La France a un incroyable talent, présenté évidemment par Karine Lemarchand. On va retrouver le jury habituel, Marianne James, Hélène Ségara, Eric Antoine et Sugar Sammy. Les auditions, les tout débuts des auditions, c'est maintenant, en tout cas c'est ce soir. Et puis à 22h50, vous allez retrouver La France a un incroyable talent, ça continue, présenté par Jufitcat. Sur Arte, vous allez pouvoir retrouver à 21h Zero Dark Thirty, un film, voilà, un film franco-allemand. Bon, pas trop mal d'après les dernières critiques. Sur la chaîne parlementaire à 20h40, la suite de votre magazine Didier, moi et les autres, Les Enfants du Silence. Sur W9, vous allez retrouver Enquête Criminelle à 21h25, présenté évidemment comme d'habitude avec Nathalie qui va vous parler de Vanessa Meulet, 37 ans, disparition inquiétante, et on parlera de d'autres disparitions inquiétantes ce soir dans Enquête Criminelle. Direction TMC, ce soir on va retrouver un film de Philippe Lachaud à 21h25, Super-héros malgré lui, avec évidemment la bande à Fifi, Philippe Lachaud, Élodie Fontan, Tarek Boudali ou encore Julien Arruti. C'est ce soir que vous pouvez retrouver ce film et c'est sur TMC. Sur TFX, un nouvel épisode inédit de Cleaners, les experts du ménage. Sur Gulli, votre série MacGyver à 21h05. Sur ces stars, on va retrouver Jason Statham à l'affiche du film Safe. Sur T18, Face à Face, votre série télé. Sur Novo 19, vous allez retrouver le film Imperium, un film avec entre autres Daniel Radcliffe. C'est à retrouver ce soir et c'est à 21h10. Sur TF1 série film, on va retrouver les Gremlins à 21h10. Sur la chaîne L'Équipe, il y aura du foot. Ce sera Argentine-Bénin, un match amical à retrouver à 21h10. Sur Sister, votre soirée Kaamelott. Sur RMC Story, vous allez retrouver le film Anti-Gang à partir de 21h10 sur RMC Découverte Flick Story, et puis enfin sur RMC Life comme tous les mercredis, votre série Cold Case. À noter que ce soir sur l'antenne d'Ornithorynque, comme tous les mercredis, vous allez pouvoir retrouver à partir de 20h le super son des 60s proposé par Léonard Michalon. Et puis à 21h, vous allez retrouver votre émission Écoute le concert. Et ce soir, eh bien, je vous propose de faire un gros bond en arrière, direction les années 90 et le groupe To Be Free. Eh ouais, voilà. Les To Be Free seront à l'honneur ce soir dans Écoute le concert sur l'antenne de votre radio locale Ornithorynque. Soyez les bienvenus, il est 10h30, c'est Teddy avec vous. Dans un instant, on continue à parler de l'actu local.

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1: Nathalie Imbruglia Shiver sur Ornithorync.
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1: Et je vous en parlais au début de cette émission, de ce fait divers, d'un accident impliquant un motard et un piéton qui s'est produit lundi dans la nuit de dimanche à lundi aux alentours de 3h30 du matin sur la route départementale 338 à hauteur de la commune de Béru dans le département. Un piéton, c'est un garçon de 16 ans, originaire d'Alençon, qui a été grièvement blessé après avoir été percuté alors qu'il traversait la route. Selon les premiers éléments, le motard circulait dans le sens Le Mans-Alençon. Il n'aurait pas aperçu le jeune homme à temps. La victime a été transportée à l'hôpital d'Alençon. Son pronostic vital était engagé. Les secours venus de différents centres d'intervention sont intervenus très rapidement sur place. Une enquête a été également ouverte afin de déterminer les circonstances précises de l'accident. La brigade de gendarmerie de Fier est en charge des investigations. La question qui se pose surtout, c'est que faisait cet adolescent à 3h30 du matin sur une route départementale.
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1: Allez, un peu plus léger, on va parler des animations que vous allez pouvoir également retrouver ce week-end. Rendez-vous à partir de 10h du côté de Rouillon, puisque le réseau Bienvenue à la Ferme vous invite à venir découvrir les produits locaux proposés par les agriculteurs. Les producteurs vous attendront pour une journée placée sous le signe de la gastronomie et du terroir. Des légumes, de la viande, des fruits, des produits laitiers, du pain, de la laine, mais aussi des confiseries, des conserves et des glaces. Les visiteurs pourront venir faire un petit tour du côté de la commune de Rouillon, également assister à une démonstration de traite et profiter d'un espace consacré à la découverte de la ferme. L'entrée est totalement gratuite, ça se passera du côté de la commune de Rouillon. Du côté de Marolles-les-Braux, samedi et dimanche, eh bien, rendez-vous pour un week-end placé sous le signe de la création du savoir-faire local. Trois associations, Molki Club, APA 72, l'APA 72 53 et North Sarthe, et puis Loisirs et Sports en Pays Marolais, organisent un marché de créateurs avec pas moins de 65 exposants attendus. Artisans, artistes et créateurs seront réunis pour présenter leurs réalisations et faire découvrir leur univers au programme. Des bijoux, de la couture, du tricot, du crochet, de la broderie, des tableaux et des peintures, mais aussi des créations en bois, en résine, de la vannerie, du scrapbooking, des objets personnalisés, des décorations florales, des bougies, des savons, des sacs et accessoires. Il y en aura pour tous les goûts. L'an dernier, cet événement avait attiré plus de 800 visiteurs. Au-delà des achats, c'est également l'occasion de rencontrer directement les créateurs, d'échanger avec eux et pourquoi pas de trouver quelques idées originales pour les fêtes de fin d'année qui approchent. Le marché des créateurs de Marolles-les-Braux, c'est samedi de 11h à 18h et dimanche de 10h à 17h. Ça se passe à la salle Jean de la Fontaine, salle AB du côté de Marolles-les-Braux. L'entrée est libre et gratuite. Une buvette ainsi qu'un point de restauration est proposé sur place. Donc ce week-end, si vous savez pas quoi faire, eh bien rendez-vous du côté de la commune de Marolles-les-Braux.
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1: Et passez une agréable journée. 10h36, vous êtes à l'écoute de votre radio locale Ornithorync. C'est votre émission Teddy avec vous. On va continuer à parler de l'actu locale, mais là, un bon petit souvenir, tiens. Les Spin Doctors, voici Two Princess sur l'antenne de votre radio locale en génois bilurien. Soyez les bienvenus, c'est Teddy avec vous jusqu'à 11h.

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1: À tout moment de la journée, 24h sur 24, vous pouvez aller faire un tour sur le site internet de votre radio locale Ornithorynque, www.ornithorynque.net, et vous avez une rubrique sur la page d'accueil du site qui s'appelle À l'affiche. Et À l'affiche, eh bien, vous propose énormément de manifestations locales. Justement, on va aller en parler, puisque vendredi prochain, l'association Culture Danse Loisirs du Breil-sur-Mérise propose à la salle polyvalente un concert de musique de Eric Levé. Ça se passera à partir de 20h30. C'est 12 € pour le concert, gratuit pour les moins de 16 ans. Vous avez la possibilité de réserver en appelant les numéros disponibles sur le site internet www.ornithorynque.net. Ce samedi 10 octobre, eh bien, la salle des fêtes de Montaillé, l'association des parents d'élèves des écoles de Montaillé et Écorpin organise un dîner-spectacle avec le Morrison Cabaret. C'est du music-hall qui vous est proposé à la salle des fêtes de Montaillé avec un menu assez copieux. C'est 60 € par personne. Les renseignements se font en contactant l'association des parents d'élèves de Montaillé et Écorpin. Tiens, on va y rester du côté de Montaillé où samedi au terrain de sport, eh bien, on vous propose un concours de pétanque. Les inscriptions se prennent à partir de 13h directement sur place. Du côté de Bessé-sur-Braye, samedi prochain, on propose une soirée du terroir à partir de 19h avec feu d'artifice offert par la municipalité et surtout une animation musicale avec des produits à déguster ou à emporter. Les sapeurs-pompiers de Montfort-le-Génois organisent des portes ouvertes. Ça se passera samedi de 9h à 18h avec restauration sur place, mais également des ateliers secourisme et également secours routier. Vous pouvez venir découvrir la caserne, l'émission et puis également, surtout si vous êtes intéressé pour rentrer dans le corps des sapeurs-pompiers, eh bien, vous n'hésitez pas, vous pourrez rencontrer les différents recruteurs qui sont sur place. On va également parler d'une balade citoyenne à la découverte du patrimoine et des savoir-faire culinaires samedi en présence de la députée Marietta Caramanli. Alors ça se passe à partir de 9h à la chèvrerie du GAEC de Loriot à Sainte-Corneille. Puis après un parcours de 4 km, il y aura un pot de l'amitié et une dégustation des produits de la ferme. On va du côté de Vibray où on vous propose dimanche prochain, eh bien, une brocante d'automne avec buvette et restauration sur place. C'est 2 € le mètre linéaire. Et puis également, on va retrouver Vibrose, un stand pour la recherche contre le cancer du sein. Ça se passe dimanche 11 octobre du côté de Vibray. Il y a également du théâtre qui aura lieu du côté de Saint-Marc-d'Outillé. Ça sera dimanche à partir de 14h30 à la salle des fêtes de Saint-Marc-d'Outillé. Si vous souhaitez aller faire un petit tour, eh bien, voilà, ça s'appelle Toquer avant d'entrer. C'est proposé par la troupe du foyer rural de Cour-de-Manche qui sera donc présent à la salle des fêtes de Saint-Marc-d'Outillé. Cette info-là et d'autres infos est à retrouver sur le site internet de la radio www.ornithorynque.net. Dans un instant, on va retrouver Nathalie avec les faux amis minceurs dans la rubrique Tous en forme. On trouvera également Thierry Cham et la rubrique emploi de ce mercredi 7 octobre. Pour l'instant, on va retrouver la chanteuse Oshi tout de suite sur Ornithorynque avec Ta marinière. Soyez les bienvenus. Bienvenue.

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2: Les faux amis minceurs, les smoothies, très à la mode depuis quelques années. On voit les smoothies comme des boissons minceurs, tous ces fruits frais mixés. C'est forcément bon pour la santé. On les consomme donc sans modération. Mais voilà, les fruits c'est sucré et certains sont même très caloriques. Méfiez-vous des smoothies qui marient des fruits contenant beaucoup de sucre, bananes, raisins, mangues, fraises. Et on leur préfère les fruits light, pastèques, melons, framboises ou les associations fruits-légumes. Et surtout, on choisit sa boisson sans lait, yaourt, crème ou autres ajouts divers et variés. On évite également les smoothies industriels qui contiennent bien souvent des sucres ajoutés. Les chips de légumes. On a abandonné les chips classiques, mais on les a remplacés par une autre addiction, les chips de légumes. Fini donc la patate, on se jette sur la betterave, le radis, navet et même citrouille et topinambour. Mais en réalité, il faut savoir que ce ne sont pas les patates qui posent problème, mais la cuisson. Or, les chips de légumes industriels sont aussi frits, donc pas du tout light. Les sushis, du riz, du bon poisson, des algues, le sushi a tout du parfait aliment diététique. Consommés en quantité raisonnable, ils sont bons pour l'organisme car ils sont riches en oméga 3. Mais attention à l'excès car ils sont tout aussi riches en gras. Idem dans les garnitures proposées dans la sauce soja, très sucrée. Et quel que soit le menu, on se limite à 6 sushis maximum. L'addition calorique peut vite monter. Les compotes, ce sont des fruits cuits préparés avec du sucre. Les fruits sont déjà sucrés, mais on ajoute encore du sucre, ce qui fait bien sûr un apport calorique conséquent. Mieux vaut alors opter pour des purées de fruits sans sucre ajouté, qui peuvent d'ailleurs très bien remplacer un fruit frais comme anka équilibré. L'huile d'olive, parce qu'elle est bonne pour la santé, on a tendance à en mettre partout. Pourtant, attention, l'huile d'olive reste une matière grasse et d'un point de vue calorique, elle n'est pas meilleure que les autres huiles. Elle apporte ainsi 90 calories à la cuillère. On y va donc mollo, mais on ne la bannit pas pour autant car elle a tout de même de sérieux atouts. Grâce à sa richesse en oméga 3 et consommée avec modération, elle peut être un allié minceur car ses bons acides gras vont combattre le mauvais gras.

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1: Et on commence avec la crèche My Little Crèche du Mans, qui est actuellement à la recherche d'un ou une auxiliaire petite enfance dans le cadre d'un contrat à durée indéterminée de 35 heures hebdomadaires. C'est pour renforcer l'équipe déjà en place, c'est pour un poste à pourvoir à partir de la fin du mois de septembre. La crèche se situe rue de la Galère au Mans. Vous accueillerez les enfants et leurs familles dans un climat de confiance. Vous assurerez les soins quotidiens. Veillerez à la sécurité physique et affective des enfants. Vous proposerez et animerez des activités adaptées à l'âge et aux besoins des enfants. Vous participerez à l'observation du développement de chaque enfant. Vous contribuerez à la mise en œuvre du projet pédagogique de la structure. Participerez à l'entretien et à l'aménagement des espaces de vie. Et vous travaillerez également en équipe pluridisciplinaire et participerez aux réunions. Vous êtes idéalement titulaire d'un CAP dans la petite enfance ou alors vous possédez un diplôme équivalent. Une première expérience d'au moins 6 mois est souhaitée. Si vous êtes intéressé, vous contactez Marie Baglione de la crèche My Little Crèche au Mans. Numéro de l'offre France Travail 213 NQTL. L'agence actuelle intérim du Mans recherche des préparateurs de commandes hommes ou femmes pour des missions de 3 mois, 35 heures hebdomadaires à pourvoir sur Allon. Vous assurerez au sein d'un entrepôt logistique la préparation des commandes dans le respect des délais, des procédures et des consignes de sécurité. À l'aide d'un scanner, de la commande vocale ou d'un bon de préparation, vous prélèverez les produits, vérifierez leur conformité, vous les conditionnerez et les mettrez sur palette avant leur expédition. Vous travaillerez en 2-8, soit du matin de 5h à 12h30 ou l'après-midi de 12h30 à 20h en roulement. La possession du CACES R489 catégorie 1 serait un plus. Une expérience de 1 an en tant que préparateur de commandes est appréciée. Si cette offre vous intéresse, vous contactez l'agence actuelle intérim avenue du Général Leclerc au Mans. Numéro de l'offre France Travail 213 NDMN. Le restaurant Au Bœuf de Marçon recherche un serveur ou une serveuse pour un CDI à temps partiel, 20 heures hebdomadaires. Vous compléterez l'équipe, vous travaillerez tous les mercredis et quelques vendredis soirs et samedis soirs dans le mois. Vous accueillerez et installerez les clients, prendrez les commandes, effectuerez le service en salle, débarrasserez et participerez au rangement et à la propreté de la salle. Vous devez être sérieux, souriant, ponctuel et avoir le sens du contact. Une première expérience en restauration serait un plus, mais les débutants sont cependant acceptés. Si vous êtes intéressé, vous contactez Julie Supervielle du restaurant Au Bœuf à Marçon. Numéro de l'offre France Travail 213 NQDH. La boulangerie La Pause Gourmande de La Ferté-Bernard recherche un vendeur ou une vendeuse en boulangerie pour un CDI, 35 heures hebdomadaires. Vous viendrez renforcer l'équipe, vous accueillerez et conseillerez les clients avec sourire et professionnalisme. Vous réaliserez la vente et l'encaissement des produits, vous mettrez en place et réapprovisionnerez les vitrines. Vous présenterez et valoriserez les produits de la boulangerie, pâtisserie, viennoiserie et snacking. Vous préparerez les commandes des clients et surtout, vous veillerez à la propreté, à la bonne tenue de l'espace de vente, sanitaire et salle de restauration. Tout cela en respectant les règles d'hygiène et de sécurité alimentaire. Une expérience de 1 an est demandée en tant que vendeur ou vendeuse en boulangerie. Si cette offre vous intéresse, vous contactez Jérémy Naudan de La Pause Gourmande à La Ferté-Bernard. Numéro de l'offre France Travail 213 NCGV. Et enfin, à Bessé-sur-Braye, on recherche un agent de service sécurité pour un contrat à durée indéterminée de 35 heures hebdomadaires en horaire décalé. Vous assurerez la sécurité des personnes et des biens, contrôlerez les différents accès, effectuerez des rondes de surveillance pour prévenir les risques d'intrusion, de vol ou de dégradation. Vous interviendrez en cas d'incident et alerterez les forces de l'ordre si nécessaire. Vous rédigerez des rapports d'activité pour signaler tout événement suspect. Vous appliquerez les différentes consignes de sécurité et les procédures d'urgence et vous accueillerez et informerez les visiteurs ou le personnel selon les besoins. Vous êtes idéalement titulaire du certificat de qualification professionnelle en tant qu'agent de prévention et de sécurité, ou alors vous avez une carte professionnelle en cours de validité. Vous travaillerez de 8h à 20h ou de 20h à 8h du matin, soit 12 heures consécutives. Les débutants sont acceptés. Si cette offre vous intéresse, vous allez sur votre espace France Travail avec le numéro de l'offre 213 MCZT.
2: Si l'une de ces offres vous intéresse, contactez France Travail sur son site internet francetravail.fr.
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5: Bonjour à tous. 215 élèves et 88 personnels de l'éducation nationale blessés depuis le début de la mobilisation lycéenne. C'est l'une des déclarations ce matin d'Edouard Geffray. Le ministre de l'éducation nationale est auditionné par l'Assemblée nationale. Il indique également que 24 lycées ont été incendiés ou saccagés et sont dans l'impossibilité de rouvrir leurs portes. En parallèle, l'usage des grenades assourdissantes est suspendu pour le mouvement lycéen. Une annonce du ministre de l'Intérieur ce matin. Une méthode critiquée après la grave blessure d'un jeune adolescent lundi. Ce jeune de 15 ans a eu la main arrachée par une grenade tirée en marge d'un rassemblement à Lens. Le lycéen a été amputé de la main gauche. La contestation, elle, continue. Des lycées sont de nouveau bloqués ce matin, à Paris notamment. Les cours sont également partiellement ou totalement suspendus dans 528 établissements scolaires aujourd'hui. Et Sébastien Lecornu s'exprimera ce soir dans une allocution depuis Matignon. Le Premier ministre devrait évoquer la situation dans les lycées et les mobilisations, mais aussi la hausse des prix des carburants, la crise agricole et la situation financière du pays, alors que le projet de budget 2027 débute son examen devant la commission des finances de l'Assemblée nationale aujourd'hui et pour 3 jours. Dans le reste de l'actualité, les commémorations des attentats du 7 octobre ont débuté en Israël. Une minute de silence a été observée sur un des sites du sud de l'État hébreu, théâtre de la tuerie orchestrée par le Hamas il y a 3 ans, jour pour jour. Des attaques qui ont fait 1221 victimes. En France, l'alerte de l'IGN sur l'état de la forêt sur notre territoire. Sa mortalité a été multipliée par 2,5 entre les 2 dernières décennies, selon un bilan publié aujourd'hui par l'Institut national de l'information géographique et forestière. En cause notamment le changement climatique ainsi que les pressions biologiques et humaines. Et puis Sophie Anneau va entamer son voyage retour vers la Terre après 8 mois à bord de la Station Spatiale Internationale. La Française aura passé 235 jours en orbite, soit le record du plus long séjour pour un astronaute européen, hommes et femmes confondus. Excellente fin de matinée à tous.
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moi le premier EP de l'artiste guyanais Benjé, et c'est l'EP découverte de la semaine dans votre rubrique Au cœur de l'album. Découvrez chaque jour un titre différent. On retrouve tout de suite le titre Va-t'en.

C'était Benji à l'instant sur l'antenne de votre radio locale Ornithorynque, l'artiste guyanais qui vient de sortir son premier EP qui s'appelle Regarde-moi. Pour en savoir plus sur l'artiste, rendez-vous sur ses réseaux sociaux, TikTok, ainsi que sur ses pages YouTube et Spotify. C'était la découverte de la semaine dans votre rubrique Au cœur de l'album sur Ornithorynque.

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1: Nous voilà aujourd'hui, le 7 octobre. Ayons une pensée pour Jean Forestier, un champion cycliste avec une carrière exceptionnelle. Parfois, il est nul besoin d'engranger les lignes de palmarès pour se targuer d'avoir eu une carrière honorable. Non, il suffit souvent d'être là au bon endroit, au bon moment. Et c'est un peu ce qu'a fait Jean Forestier. Né à Lyon le 7 octobre 1930, le coureur cycliste a vécu une existence sur le vélo très enviable. Débutant sa carrière professionnelle en 1952, il ne va pas attendre des lustres pour se faire remarquer dans ce peloton, notamment habité par des grands noms comme Louison Bobet ou encore Fausto Coppi. Sa première victoire de prestige est là, quand en 1954, lors de la 16e étape, il lève les bras en vainqueur sur le Tour de France. Tout ça à Lyon, chez lui, bien évidemment. Quelques temps plus tard, il prendra la 8e place des mondiaux de Solingen, en Allemagne, remportée par le Breton Louison Bobet. Sur le Tour, Jean Forestier a remporté 4 étapes durant ses années professionnelles, et portant même pendant 2 jours la tunique jaune en 1957, prenant la 4e place finale cette même année-là. Mais le Rodanien est surtout un amoureux des classiques. On ne va pas se cacher, à l'époque, on courait pour tout et partout. C'est le cas de Forestier. Son premier fait d'armes, un beau jour d'avril 1955 sur Paris-Roubaix, dans une course rythmée par la pluie, Jean met à l'amende à la fois le campionissime italien Coppi et le champion du monde en titre français Bobet. L'année suivante, c'est de l'autre côté de la frontière, en Belgique, qu'il continue d'écrire la liste de ses récompenses personnelles. Lors du 40e Tour des Flandres, c'est en solitaire qu'il devance 2 locaux, Hockers et Van Dale. Et voilà un deuxième monument au sein de son palmarès. À l'heure où on écrit ces lignes et qu'on enregistre ce récit, le Lyonnais est le doyen des vainqueurs de l'Enfer du Nord, mais aussi du Ronde. Amoureux du Tour de Romandie, entre autres, Jean Forestier, pour le reste de sa carrière, ne conquiert pas d'autres prestigieux trophées, mais n'est pas avare en efforts pour bien figurer dans les courses qu'il dispute. Avec de nombreux top 10 dans les grandes classiques, Milan-San Remo, ou encore à nouveau à Paris-Roubaix, mais aussi en prenant pour sa dernière année professionnelle une très belle 3e place sur Paris-Roubaix. Paris-Nice en 1964. Jean Forestier ou la constance d'un coureur généreux. Allez, on se donne rendez-vous demain pour d'autres histoires d'un jour et on parlera du parcours d'une autre très grande championne. Il s'agit d'Anne-Caroline Chausson. Et ce sera demain pour d'autres histoires d'un jour et toujours avec Mémoire Sport.
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2: Bonjour à tous. Nouvelle journée de mobilisation pour les lycéens. Le gouvernement a annoncé hier la mise en place de demi-journées banalisées d'échange dans chaque établissement. De nombreux proviseurs s'y opposent. Dans ce contexte, Sébastien Lecornu doit prendre la parole ce soir. Il évoquera aussi la crise des carburants qui impacte les auto-écoles, vous le verrez. Et puis le Nutri-Score va-t-il devenir obligatoire en France? C'est l'objectif porté par une pétition sur le site de l'Assemblée nationale. Au lendemain d'une grande mobilisation nationale, le mouvement lycéen se poursuit donc aujourd'hui. De nouveaux appels au blocage ont été lancés pour ce mercredi. Des blocages qui vont priver de cours en présentiel 30 000 élèves ces prochaines semaines à cause des saccages d'établissements, selon le ministre de l'Éducation nationale. Édouard Geoffrey indique également que 215 élèves ont été blessés depuis le début du mouvement, parfois par des grenades assourdissantes dont l'usage a été suspendu ce matin par le ministre de l'Intérieur, Laurent Nunez, dans le cadre du mouvement. Et face aux revendications lycéennes, le Premier ministre Sébastien Lecornu a annoncé, lui, hier, une demi-journée banalisée d'échanges avec les lycéens et les personnels pour tenter de calmer la mobilisation lycéenne. Celle-ci devait être mise en place à partir d'aujourd'hui, mais c'est impossible dans un temps si restreint, selon Olivier Beaufrère, secrétaire national du syndicat de proviseurs SNPDE-UNSA.
3: Ce sont surtout des difficultés sécuritaires, pouvoir faire revenir effectivement les personnels et les élèves en sécurité dans les bâtiments. Suite aux incidents importants que nous avons connus, il faut aussi un temps, je dirais, de mise en commun et puis un petit peu de retour au calme et à la normale, de pouvoir accueillir nos élèves et peut-être de les accueillir progressivement, par niveau, par groupe de classe, pour pouvoir effectivement mettre en place ces échanges. Et puis, bien sûr, construire un temps d'échange de démocratie lycéenne, mais avec le temps qu'il faut. Et pour l'instant, nous en sommes loin.
2: Le ministre de l'Éducation, Édouard Geoffrey, appelle également les lycéens et le personnel des établissements scolaires à porter leurs propositions dans les espaces de dialogue du lycée et à participer à la consultation nationale ouverte en ligne jusqu'au 23 octobre. La mobilisation étudiante, sujet sur lequel Sébastien Lecornu devrait revenir au cours de son allocution ce soir. Le Premier ministre évoquera aussi la situation financière du pays, la crise agricole et celle des carburants. Elles sont justement les grandes oubliées des aides dans ce domaine. Les auto-écoles se retrouvent dans une situation critique. Les dépenses à la pompe représentent 25% de leurs charges pour près de 46 000 km engloutis par an. Problème, les écoles de conduite peuvent difficilement répercuter la hausse des prix des carburants sur les élèves, selon le président du réseau d'auto-écoles en France, ESF, Patrick Mirouz.
4: Nous, on a une double peine. C'est qu'on ne peut pas augmenter les prix. Là. Parce qu'une fois que vous signez votre contrat type avec votre élève, vous prévoyez le prix et de toute sa formation. Et là, on va être, hélas, obligé, à partir de maintenant, de répercuter pour les nouveaux entrants. C'est pas neutre. Parce que ça va avoir comme conséquence une grosse augmentation. Une grosse augmentation, pourquoi ? Parce qu'on va rattraper les 6 derniers mois qu'on a absorbé, et on va se prémunir pour la suite, parce que vous avez un certain nombre de personnes qui s'expriment sur la crainte que ça passe à 3 euros. Donc vous avez le prix du permis qui peut monter entre 150 et 200 euros sur un forfait de 1600.
2: Patrick Mirouz demande une aide de 40 centimes sur le litre de carburant, comme pour les grands rouleurs. Une minute de silence observée ce matin sur des sites au sud d'Israël, des lieux qui ont été le théâtre des attaques du Hamas le 7 octobre 2023, il y a 3 ans, jour pour jour. Les attaques avaient fait 1221 victimes, dont 42 ressortissants français. Elles avaient aussi conduit à la guerre dans la bande de Gaza, où la situation humanitaire reste critique aujourd'hui. 100 000 signatures, c'est le cap symbolique franchi par la pétition pour rendre le Nutri-Score obligatoire en France, cap qui permet l'examen du projet en commission à l'Assemblée nationale. Le Nutri-Score, cet étiquetage qui classe les qualités nutritionnelles des produits alimentaires, fait face à des réticences de la part de certains industriels, même si 60% du marché l'a déjà adopté. Pourtant, ces bienfaits sont réels pour Mathilde Touvier, directrice de recherche française à l'INSERM. Elle est aussi la co-créatrice du Nutri-Score.
5: Sur plus de 160 publications scientifiques maintenant, des éléments qui montrent d'une part que lorsque on mange mieux classé au Nutri-Score, on a moins de risques de cancer, de maladies cardiovasculaires, de mortalité prématurée et d'autres maladies. Il y a des études également qui montrent que ce logo est le logo qui est le mieux compris par rapport à l'étiquetage actuel, hein, qui donne une information qui est vraiment très complexe et donc pas interprétable par les consommateurs. Donc ça permet à chacun de faire des choix avec l'information en main. Et donc non seulement ce qui change pour les Français, c'est d'avoir cette information, mais en plus d'avoir une amélioration finalement de la qualité nutritionnelle de l'offre qui est proposée dans les magasins.
2: La commission des affaires sociales de l'Assemblée nationale se penchera dès aujourd'hui sur l'obligation de l'affichage du Nutri-Score sur les emballages des aliments. Et puis, après 8 mois à bord, la Française Sophie Anneau doit quitter ce mercredi la Station Spatiale Internationale. Elle a passé le plus long séjour en orbite pour un astronaute européen, hommes et femmes confondus. Très bon après-midi.

0: Bonjour à tous, nous fêtons Serge aujourd'hui. Alors les astres seront-ils à vos côtés?
1: Et oui, Bélier, vous allez connaître de nouveaux moments très intéressants. Ne les manquez surtout pas.
0: Avec Pluton en Verseau, des changements sont à l'ordre dans vos habitudes de travail quotidiennes, les taureaux.
1: Vous êtes Gémeaux, alors vous vous intéresserez subitement à ceux qui vous entourent et vous sortirez de votre habituelle réserve.
0: Cancer, rendez-vous et réunions seront au programme, mais vous aurez l'impression qu'on cherche à vous contredire.
1: Les Lions, ne soyez donc pas trop pressés de réaliser vos ambitions. Vous vous mettriez alors à brûler les étapes et ce serait bien sûr la catastrophe.
0: Vierge, soyez raisonnable, gardez un œil attentif sur vos comptes.
1: Balance, subissant quelques contrariétés d'ordre affectif, ne vous laissez pas submerger par vos émotions.
0: Scorpion, essayez de vous exprimer clairement. Les sous-entendus pourraient être mal interprétés, attention.
1: Sagittaire, veillez à ne pas vous montrer trop envahissant.

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1: Et on commence avec la crèche My Little Crèche du Mans, qui est actuellement à la recherche d'un ou une auxiliaire petite enfance dans le cadre d'un contrat à durée indéterminée de 35 heures hebdomadaires. C'est pour renforcer l'équipe déjà en place, c'est pour un poste à pourvoir à partir de la fin du mois de septembre. La crèche se situe rue de la Galère au Mans. Vous accueillerez les enfants et leurs familles dans un climat de confiance. Vous assurerez les soins quotidiens. Veillerez à la sécurité physique et affective des enfants. Vous proposerez et animerez des activités adaptées à l'âge et aux besoins des enfants. Vous participerez à l'observation du développement de chaque enfant. Vous contribuerez à la mise en œuvre du projet pédagogique de la structure. Participerez à l'entretien et à l'aménagement des espaces de vie. Et vous travaillerez également en équipe pluridisciplinaire et participerez aux réunions. Vous êtes idéalement titulaire d'un CAP dans la petite enfance ou alors vous possédez un diplôme équivalent, une première expérience d'au moins 6 mois est souhaitée. Si vous êtes intéressé, vous contactez Marie Baglione de la crèche My Little Crèche au Mans, numéro de l'offre France Travail 213 NQTL. L'agence actuelle intérim du Mans recherche des préparateurs de commandes hommes ou femmes pour des missions de 3 mois, 35 heures hebdomadaires à pourvoir sur Allonne. Vous assurerez au sein d'un entrepôt logistique la préparation des commandes dans le respect des délais, des procédures et des consignes de sécurité. À l'aide d'un scanner, de la commande vocale ou d'un bon de préparation, vous prélèverez les produits, vérifierez leur conformité, vous les conditionnerez et les mettrez sur palette avant leur expédition. Vous travaillerez en 2-8, soit du matin de 5h à 12h30 ou l'après-midi de 12h30 à 20h en roulement. La possession du CACES R489 catégorie 1 serait un plus. Une expérience de 1 an en tant que préparateur de commandes est appréciée. Si cette offre vous intéresse, vous contactez l'agence actuelle intérim avenue du Général Leclerc au Mans. Numéro de l'offre France Travail 213 NDMN. Le restaurant Au Bœuf de Marçon recherche un serveur ou une serveuse pour un CDI à temps partiel, 20 heures hebdomadaires. Vous compléterez l'équipe, vous travaillerez tous les mercredis et quelques vendredis soirs et samedis soirs dans le mois. Vous accueillerez et installerez les clients, prendrez les commandes, effectuerez le service en salle, débarrasserez et participerez au rangement et à la propreté de la salle. Vous devez être sérieux, souriant, ponctuel et avoir le sens du contact. Une première expérience en restauration serait un plus, mais les débutants sont cependant acceptés. Si vous êtes intéressé, vous contactez Julie Supervielle du restaurant Au Bœuf à Marçon. Numéro de l'offre France Travail 213 NQDH. La boulangerie La Pause Gourmande de La Ferté-Bernard recherche un vendeur ou une vendeuse en boulangerie pour un CDI, 35 heures hebdomadaires. Vous viendrez renforcer l'équipe, vous accueillerez et conseillerez les clients avec sourire et professionnalisme. Vous réaliserez la vente et l'encaissement des produits, vous mettrez en place et réapprovisionnerez les vitrines. Vous présenterez et valoriserez les produits de la boulangerie, pâtisserie, viennoiserie et snacking. Vous préparerez les commandes des clients et surtout, vous veillerez à la propreté, à la bonne tenue de l'espace de vente, sanitaire et salle de restauration. Tout cela en respectant les règles d'hygiène et de sécurité alimentaire. Une expérience de 1 an est demandée en tant que vendeur ou vendeuse en boulangerie. Si cette offre vous intéresse, vous contactez Jérémy Naudan de La Pause Gourmande à La Ferté-Bernard. Numéro de l'offre France Travail 213 NCGV. Et enfin, à Bessé-sur-Braye, on recherche un agent de service sécurité pour un contrat à durée indéterminée de 35 heures hebdomadaires en horaire décalé. Vous assurerez la sécurité des personnes et des biens, contrôlerez les différents accès, effectuerez des rondes de surveillance pour prévenir les risques d'intrusion, de vol ou de dégradation. Vous interviendrez en cas d'incident et alerterez les forces de l'ordre si nécessaire. Vous rédigerez des rapports d'activité pour signaler tout événement suspect. Vous appliquerez les différentes consignes de sécurité et les procédures d'urgence et vous accueillerez et informerez les visiteurs ou le personnel selon les besoins. Vous êtes idéalement titulaire du certificat de qualification professionnelle en tant qu'agent de prévention et de sécurité, ou alors vous avez une carte professionnelle en cours de validité. Vous travaillerez de 8h à 20h ou de 20h à 8h du matin, soit 12 heures consécutives. Les débutants sont acceptés. Si cette offre vous intéresse, vous allez sur votre espace France Travail avec le numéro de l'offre 213 MCZT.
2: Si l'une de ces offres vous intéresse, contactez France Travail sur son site internet francetravail.fr.
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1: Bonjour à tous. La mobilisation lycéenne en net recul à la mi-journée, selon le ministère de l'Éducation, qui assure que 9 lycées sur 10 fonctionnent normalement. Les lycéens ne lâchent pas pour autant le combat et appellent d'ores et déjà à de nouveaux cortèges demain dans le cadre d'un acte 4 de la mobilisation. Une journée de grève soutenue par des syndicats d'enseignants, le CNCFSU, la CGT, FO et Sud. Sébastien Lecornu réagit à cette colère lycéenne. Sur X, le Premier ministre estime que la parole lycéenne doit être entendue. Un temps de dialogue est organisé aujourd'hui dans les établissements pour permettre aux élèves d'exprimer leurs difficultés et leurs propositions pour améliorer leur temps à l'école. Sébastien Lecornu prendra la parole en début de soirée depuis Matignon pour évoquer cette crise, mais aussi d'autres sujets qui préoccupent les Français, notamment les prix des carburants. Il est accusé d'avoir attaqué au couteau plusieurs personnes, dont des enfants, dans un parc d'Annecy, il y a 3 ans. Un homme va être renvoyé devant la cour d'assises de la Haute-Savoie. Il comparaîtra notamment pour tentative d'assassinat sur 13 victimes. La cour d'appel de Chambéry considère que son discernement n'était pas altéré au moment des faits. Nous n'oublions ni les noms, ni les visages des victimes. Les mots d'Emmanuel Macron, alors que l'on commémore aujourd'hui les 3 ans des attaques du 7 octobre en Israël. Attaques qui ont coûté la vie à plus de 1200 personnes. Emmanuel Macron rappelle que l'engagement de la France est de combattre l'antisémitisme et le terrorisme partout et toujours. Le prix Nobel de chimie décerné au français Henri Kagan et au japonais Kenzo Sohai. Selon le comité Nobel, leurs découvertes ont joué un rôle déterminant pour les chimistes dans la fabrication de produits pharmaceutiques. Et puis, le retour sur Terre se précise pour Sophie Adonneau. L'astronaute française va quitter la Station Spatiale Internationale en début d'après-midi, accompagnée de 3 autres astronautes. L'amérissage est prévu au large de la Californie vers 17h30. Sophie Adonneau aura passé près de 8 mois dans l'espace. Voilà pour l'essentiel de l'info. Passez une excellente journée.

le premier EP de l'artiste guyanais Benjé, et c'est l'EP découverte de la semaine dans votre rubrique Au cœur de l'album. Découvrez chaque jour un titre différent. On retrouve tout de suite le titre Va-t'en.

0: C'était Benji à l'instant sur l'antenne de votre radio locale Ornithorynque, l'artiste guyanais qui vient de sortir son premier EP qui s'appelle Regarde-moi. Pour en savoir plus sur l'artiste, rendez-vous sur ses réseaux sociaux, TikTok, ainsi que sur ses pages YouTube et Spotify. C'était la découverte de la semaine dans votre rubrique Au cœur de l'album sur Ornithorynque.
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1: Nous voilà aujourd'hui, le 7 octobre. Ayons une pensée pour Jean Forestier, un champion cycliste avec une carrière exceptionnelle. Parfois, il est nul besoin d'engranger les lignes de palmarès pour se targuer d'avoir eu une carrière honorable. Non, il suffit souvent d'être là au bon endroit, au bon moment. Et c'est un peu ce qu'a fait Jean Forestier. Né à Lyon le 7 octobre 1930, le coureur cycliste a vécu une existence sur le vélo très enviable. Débutant sa carrière professionnelle en 1952, il ne va pas attendre des lustres pour se faire remarquer dans ce peloton, notamment habité par des grands noms comme Louison Bobet ou encore Fausto Coppi. Sa première victoire de prestige est là, quand en 1954, lors de la 16e étape, il lève les bras en vainqueur sur le Tour de France. Tout ça à Lyon, chez lui, bien évidemment. Quelques temps plus tard, il prendra la 8e place des mondiaux de Solingen, en Allemagne, remportée par le Breton Louison Bobet. Sur le Tour, Jean Forestier a remporté 4 étapes durant ses années professionnelles, et portant même pendant 2 jours la tunique jaune en 1957, prenant la 4e place finale cette même année-là. Mais le Rodanien est surtout un amoureux des classiques. On ne va pas se cacher, à l'époque, on courait pour tout et partout. C'est le cas de Forestier. Son premier fait d'armes, un beau jour d'avril 1955 sur Paris-Roubaix, dans une course rythmée par la pluie, Jean met à l'amende à la fois le campionissime italien Coppi et le champion du monde en titre français Bobet. L'année suivante, c'est de l'autre côté de la frontière, en Belgique, qu'il continue d'écrire la liste de ses récompenses personnelles. Lors du 40e Tour des Flandres, c'est en solitaire qu'il devance 2 locaux, Hockers et Van Dale. Et voilà un deuxième monument au sein de son palmarès. À l'heure où on écrit ces lignes et qu'on enregistre ce récit, le Lyonnais est le doyen des vainqueurs de l'Enfer du Nord, mais aussi du Ronde. Amoureux du Tour de Romandie, entre autres, Jean Forestier, pour le reste de sa carrière, ne conquiert pas d'autres prestigieux trophées, mais n'est pas avare en efforts pour bien figurer dans les courses qu'il dispute. Avec de nombreux top 10 dans les grandes classiques, Milan-San Remo, ou encore à nouveau à Paris-Roubaix, mais aussi en prenant pour sa dernière année professionnelle une très belle 3e place sur Paris. Paris-Nice en 1964. Jean Forestier ou la constance d'un coureur généreux. Allez, on se donne rendez-vous demain pour d'autres histoires d'un jour et on parlera du parcours d'une autre très grande championne. Il s'agit d'Anne-Caroline Chausson. Et ce sera demain pour d'autres histoires d'un jour et toujours avec Mémoire Sport.

Bonjour. Aujourd'hui, nos pas nous mènent en Maine-Angevin, ancienne province d'Anjou, vallée du Loire, limite sud-ouest du département, frontière du Maine-et-Loire, canton de La Flèche, à la rencontre des Fléchois, les plus de 15 000 habitants de La Flèche. Petite ville, La Flèche est bordée par Bousse, Clermont-Créan, Mareille-sur-Loire, Thoré-les-Pins, Baugé-en-Anjou, commune du Maine-et-Loire, Bazouges-Crest-sur-Loire, Cromières et Vilaine-sous-Malicorne. Pour le plaisir de visiter, direction le château de Bouchevreau qui a donné son nom à la cité scolaire abritant les lycées fléchois et reconstruit vers 1854 tout en conservant quelques vestiges du XVIIIe siècle. L'église de Saint-Germain-du-Val du XIIe siècle, époque romane, est légèrement remaniée au XIXe siècle. Et nous suivons la trace de Louis Metteuzot, 1560-1615, architecte du roi Henri IV, élabore les plans du collège jésuite de La Flèche, devenu, après la Révolution française, le prytanée national militaire. En 2025, plusieurs scènes du film La Troisième Nuit, de et avec Daniel Auteuil, avec notamment Grégory Gadebois, Luana Bajrami et Antoine Reinhartz, sont tournées à La Flèche, église de Sainte-Colombe et alentour, dont le camp militaire et la caserne de Thoré-les-Pins. Le film aborde l'action de Gilbert Lesage, jeune directeur du service social des étrangers, SSE, du régime de Vichy, en août 1942, en pleine occupation allemande, qui tente de sauver des juifs, et l'abbé Alexandre Glasberg, qui a pour mission de les sauver. Film présenté au Festival de Cannes 2026 en hors compétition, recevant une ovation debout, accompagnant des acclamations enthousiastes pour un film jugé puissant et nécessaire, film présenté dans les salles obscures en 2027. La Fédération Française de Cyclotourisme, FFCT, a décerné en 2015 le label Territoire Vélo à la ville de La Flèche. Fin de cette balade à La Flèche. Mais nous nous retrouvons très vite pour une nouvelle déambulation sartoise. À bientôt et sartoisement vôtre.

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1: Il ne faut pas de tout pour faire un monde. Il faut du bonheur et rien d'autre. Paul Éluard.
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une dose de rock. Welcome, ladies and gentlemen. Votre dose du rock du jour sur Ornithorynque, c'est Led Zeppelin Rock d'ACDC, tiré de l'album Led Zeppelin Rock.

Led Zeppelin Rock, c'était votre dose de rock pour aujourd'hui. Restez à l'écoute du 90.2. Et souvenez-vous que le rock'n'roll est immortel. C'était une dose de rock.

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2: Il est 14h. 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
3: Bonjour à tous. La mobilisation lycéenne en net recul à la mi-journée, selon le ministère de l'Éducation, qui assure que 9 lycées sur 10 fonctionnent normalement. Les lycéens ne lâchent pas pour autant le combat et appellent d'ores et déjà à de nouveaux cortèges demain dans le cadre d'un acte 4 de la mobilisation. Une journée de grève soutenue par des syndicats d'enseignants, le CNCFSU, la CGT, FO et Sud. Sébastien Lecornu réagit à cette colère lycéenne. Sur X, le Premier ministre estime que la parole lycéenne doit être entendue. Un temps de dialogue est organisé aujourd'hui dans les établissements pour permettre aux élèves d'exprimer leurs difficultés et leurs propositions pour améliorer leur temps à l'école. Sébastien Lecornu prendra la parole en début de soirée depuis Matignon pour évoquer cette crise, mais aussi d'autres sujets qui préoccupent les Français, notamment les prix des carburants. Il est accusé d'avoir attaqué au couteau plusieurs personnes, dont des enfants, dans un parc d'Annecy il y a 3 ans. Un homme va être renvoyé devant la cour d'assises de la Haute-Savoie. Il comparaîtra notamment pour tentative d'assassinat sur 13 victimes. La cour d'appel de Chambéry considère que son discernement n'était pas altéré au moment des faits. Nous n'oublions ni les noms, ni les visages des victimes. Les mots d'Emmanuel Macron, alors que l'on commémore aujourd'hui les 3 ans des attaques du 7 octobre en Israël. Attaques qui ont coûté la vie à plus de 1200 personnes. Emmanuel Macron rappelle que l'engagement de la France est de combattre l'antisémitisme et le terrorisme partout et toujours. Le prix Nobel de chimie décerné aux Français Henri Kagan et aux Japonais Kenzo Sohai. Selon le comité Nobel, leurs découvertes ont joué un rôle déterminant pour les chimistes dans la fabrication de produits pharmaceutiques. Et puis, le retour sur Terre se précise pour Sophie Adonneau. L'astronaute française va quitter la Station Spatiale Internationale en début d'après-midi, accompagnée de 3 autres astronautes. L'amérissage est prévu au large de la Californie vers 17h30. Sophie Adonneau aura passé près de 8 mois dans l'espace. Voilà pour l'essentiel de l'info. Passez une excellente journée.

52 avant Jésus-Christ. La bataille d'Alésia. Une bataille clé. La défaite de Vercingétorix met fin à la longue période d'indépendance des Gaulois. Lorsqu'en 51 avant Jésus-Christ, César quitte le pays, la paix romaine règne sur toute la Gaule, devenue romaine pour plus de 5 siècles. Revenons un peu en arrière. En 58 avant Jésus-Christ, les Gaulois appellent Jules César pour les aider à repousser les envahisseurs germains. Le général romain en profite pour conquérir toute la Gaule. Au moment où César croit tenir la victoire, un jeune chef gaulois de la tribu des Avernes se met en travers de sa route vers Saint-Gétorix. En 52, ce chef dirige la révolte des Gaulois contre Rome. Et c'est à Gergovie qu'il réussit à combattre l'invincible armée de César. Emporté par ce premier succès à Gergovie, Vercingétorix décide d'affronter les légions romaines au lieu de continuer à les harceler. Mais battu dans la vallée de la Saône, il doit se réfugier dans le village fortifié d'Alésia. César met alors au point un plan remarquable, encercler et affamer les habitants d'Alésia, tout en repoussant les armées gauloises venues leur porter secours. Trois fossés garnis de pointes, dont un rempli d'eau. Derrière, il construit une palissade haute de 4 mètres, longue de 22 km et munie de pieux. Au bout de 40 jours de siège, Vercingétorix se livre au général romain pour tenter de sauver ses compagnons. Sans dire un mot, il jette au pied de César son épée et son casque. Il est envoyé en captivité.

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0: Motherfucker, justement, et dire que je vous ai fait chier avec ce spectacle éponyme, là. Ah, dis donc, ben, l'accouchement, ça fait marre. Mais ferme ta gueule. Oh non, mais écoute, si j'avais su, mais l'accouchement, ce n'est rien. Mais l'accouchement, c'est... Oh, une écharde. Ah, à côté de ce qui t'attend tous les jours. Les devoirs. Pourquoi ils font ça? Pourquoi ils font ça? On les a déjà fait, nous, les devoirs. Pendant 15 putains d'années, moi, je les connais, mes tables, hein, ça va, hein. 2 fois le 4, 4 fois 4, 6, c'est bon, me prenez pas la tête, hein. Non, les devoirs chez la maman calme, ça doit être la mélodie du bonheur.
4: Les enfants, sortez vos cahiers du soir et faites vos devoirs. Vous avez 30 minutes. Rejoignez-nous pour le souper, j'ai fait une mousseline.
0: Mais dis donc. Mais je vais lui péter la gueule aussi à elle, là. T'as les devoirs chez moi, c'est les nerfs à vif. 20h. Putain, on a oublié les devoirs. Réveille-toi. Réveille-toi, chérie. Mon cœur. On a oublié les devoirs. Ouais, je sais. Attention, je vais allumer, ça fait mal aux yeux. Attention, les yeux. Attention. 1, 2, 3, crac, ça fait mal. Ouais, je savais. Allez, viens, chérie. On a oublié les devoirs, figure-toi. Ben, on va les faire. Ah si, on va les faire. On va les faire rapidement parce que maman a des invités. J'arrive. Non, mais passez à table, commencez. Alors c'est quoi? Cahier du soir. C'est lequel? Rouge, vert, jaune, bleu. Je sais pas, je m'en branle, hein, je te le dis. Pas moi qui suis au CP, rangez vos affaires, c'est pénible. Alors, ah voilà, c'est ça, cahier du soir. Dictée, parfait. Dictée. Rien, maman se concentre. Eh ben, prends, tu as le papier stylo? Parfait. Alors, là. Là. Là, toujours. Y a pas de piège, non. Y a pas de difficulté majeure, quoi. C'est deux lettres, quoi. Non. Voilà. C'est bien. Il est bien. Non, on s'en fout de la petite queue du A. On s'en fout. Ne refais pas. Non. Elle refait. Putain, elle refait. Oh, allez, vas-y, Félix Forest. Pas te détendre. Voilà, refais. Hein? J'arrive. Voilà. On refait. C'est bon? Voilà. Elle est très jolie. On n'y touche plus. La tortue. Tortue. Non. Pas tard. Tortue. Tor, comme ma bouche, tor. Tor. Tor. Tor, tu. Brr, tor, et tu. Non, pas toi, maman. Ah. Voilà. Tortue. Tortue. La tortue. Mais c'est féminin, tortue. Si, c'est toutes des filles, elles ont des chapeaux en osier avec des marguerites, donc je le sais. Voilà, la tortue, très bien. Ah. Non, plus loin. Non, on n'écrit pas plus loin. Oh putain. Plus loin, barre espace. La barre espace. Cac, cac, cac, cac, cac. Voilà. La tortue A, hein? Oui, je sais. Bah, passez au plat. Voilà, c'est chaud, je m'en fous. La tortue A, très bien. Une. Foulée en chiffres. On s'en fout. Foulée en chiffres. Une. Voilà. Kéké à tortue. Une. Carapace. Oh putain. Carapace. Attends une seconde, chérie. Dessine-la, maman se repose.
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0: C'était Andreas et Nicolas. C'était la chanson courte.
1: Elle est petite, elle était courte.
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0: 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Salut à tous, c'est l'heure de votre chronique cinéma. Salut Yves.
1: Salut Patoche, bonjour tout le monde.
0: Prêt à commenter avec moi les films en sortie nationale ce mercredi 7 octobre.
1: On est déjà début octobre.
0: Oh là là, ça passe vite, on est en plein automne. Et oui, c'est parti. Et on a deux films dans cette chronique, deux comédies françaises, je dirais même franchouillardes. Mais bon, oui. On va commencer avec La Maison de nos rêves, une comédie de Claude Zidi Junior. Voilà, Junior s'y met aussi. Avec Kev Adams, Chantal Latsou, Camille Aguilar et Jonathan Lambert en agent immobilier. Le petit résumé, je t'écoute.
1: Un jeune couple pense avoir enfin trouvé la solution miracle pour devenir propriétaire. Un viager, une maison sublime au bord du lac, une dame mourante, bref, le plan parfait. Mais une fois le contrat signé, la dame va beaucoup mieux et va transformer leur rêve immobilier en véritable cauchemar.
0: Bon, ça sent un peu le déjà vu, mais on écoute la bande-annonce.
2: J'en peux plus te croire.
3: Maintenant qu'on a un bon petit apport, on pourra enfin acheter la maison de nos rêves.
4: Je te le dis, je le sens bien. Demain on signe.
2: Demain on signe.
5: Un joli petit extérieur, sans vis-à-vis.
6: C'est vrai qu'il est sympa cet extérieur.
7: Non mais attendez, là on n'est pas proche à l'aéroport, on est dans l'aéroport.
8: Terminal 2, pour être précis.
9: C'est quoi cette maison?
10: Vous savez ce que c'est un viager? Vous achetez une maison, mais vous ne pouvez l'habiter que lorsque la personne qui vend la maison en viager meurt.
11: C'est trop beau.
12: C'est trop beau.
10: Normalement, ça n'est pas l'usage, mais elle est d'accord pour vous rencontrer.
11: C'est bien.
12: C'est terrible.
11: C'est terrible, bien sûr. C'est terrible,
12: c'est bien. C'est terriblement bien.
11: Respirez mieux.
10: Elle vous dit bonjour.
12: Ah!
7: On l'achète. C'est la maison de nos rêves. Vous savez pas depuis combien de temps on attend cette maison.
10: Et on signe.
7: Félicitations.
13: Toutes mes félicitations.
14: Oh, j'ai besoin de m'étirer un peu après mon jogging.
13: Et voilà. À bientôt, les jeunes.
10: Grâce à vous, je vais pouvoir revivre.
15: Et si on vous appelle avec nos teasers, il pourrait la convaincre de renoncer au viager, ou même pire.
16: Alors on va commencer par tester votre réceptivité.
17: 3, 2, 1, dormez.
13: Les jeunes, ils sont complètement cons. Je suis redevenu mondaine depuis que j'ai de l'argent. Enfin, depuis que j'ai votre argent.
18: Félicitations pour cette très très belle affaire. On peut dire que c'est pas ça.
0: La Maison de nos rêves, c'est dans toutes vos salles à partir de ce mercredi 7 octobre. Bon, une histoire de viager tout simplement. Un jeune couple, une fraudeuse, voilà, qui va leur mener la vie dure. Et puis, est-ce qu'ils vont vouloir la tuer? On s'est pas dit dans la bande-annonce, mais bon, elle va pas durer. Mais voilà, on a dit hors micro tout à l'heure que ça nous faisait énormément penser à L'Arnaqueuse avec Josiane Balasco et une jeune femme aussi, je sais plus son nom, mais qui était aussi sur ce thème de viager où elle, et Balasco faisait le même ciné, très mourant. Et quand c'est signé, elle pète la forme. Et donc, c'est une arnaque aux jeunes, enfin à ceux qui voulaient investir et qui comptaient un peu trop, effectivement, pour de bonnes ou mauvaises raisons, sur le décès proche à qui ils achetaient la maison. Bon, allez, je dirais rien de nouveau. Kev Adams fait du Kev Adams. Chantal Latsou fait du Latsou à la De Funès aussi. Toujours très extrême, très drôle, peut pas dire. On s'amuse quand même avec tous ces comédiens. Jonathan Lambert, un peu effacé dans son rôle d'agent immobilier, mais bon, c'est pas un rôle principal, c'est plus un faire-valoir. Et puis, la maison est belle. Les personnages, le jeune couple est très beau et Chantal Latsou est infecte. Donc, on peut passer un bon moment, mais ça a quand même un goût maintenant de déjà-vu.
1: Oui, c'est comme tu dis, quand j'avais lu le synopsis et que j'avais vu la bande-annonce, je me suis dit, on en a chroniqué un il n'y a pas longtemps. Et donc, comme tu dis, c'est L'Arnaqueuse avec Josiane Balasco et Jean-Pascal Zadi, qu'on avait déjà moyennement apprécié parce que on avait tout de suite pensé au viager également, parce que c'était un peu cousu de fil blanc et un peu justement capillotracté, comme dirait Maître Capello. Là, c'est pareil, mais on sent que c'est quand même pleinement assumé. C'est vraiment le gros côté comédie. On sait que Kev Adams et Chantal Latsou s'adorent, donc On voit qu'ils se sont éclatés à faire le film, Chantal Latsou, qui ont fait, comme tu dis, des tonnes à la De Finesse, justement, à exagérer tous les côtés excessifs du personnage. Donc, à aller voir en famille, pour passer un bon petit moment à rigoler en famille. Voilà. Mais après, c'est pas le film de l'année.
0: Non, non, voilà. Voilà, une comédie pour rigoler.
1: C'est ça.
0: Voilà, faut pas bouder aussi son plaisir de temps en temps. Le deuxième film, alors là, moi, je vais le bouter complètement, peut-être pas les plus jeunes, c'est Ducobu et le fantôme de Saint-Potache. C'est réalisé par Elie Semoun, apparemment il sait faire plus que ça, c'est pour toute la famille des 6 ans évidemment, avec Charlie Garnier Naslin, ça va être le nouveau Ducobu, Elie Semoun évidemment, Émilie Caen, Frédéric Bell, Loïc Legendre et Gérard Jugnot aussi en rôle improbable de chasseur de fantômes. Bon, le petit résumé, je t'écoute.
1: C'est Halloween et Ducobu revient pour une aventure pleine de rires et de mystères. Le professeur Latouche et Mademoiselle Rateau emménagent dans une maison hantée par le fantôme d'Anatole, le plus grand cancre de l'histoire de l'école Saint-Potache. Ce fantôme farceur va entraîner Ducobu, Léonie, leurs parents et Kittriche dans une série de péripéties aussi drôles qu'inattendues. Mais attention, à Halloween, tout peut arriver.
0: Et ouais, même un film supplémentaire sur Ducobu. On écoute la bande-annonce.
2: Pour Halloween.
6: Halloween ? Qui c'est cet imbécile encore ?
2: Les fantômes sont de sortie.
8: Un esprit maléfique s'est emparé du corps de mon Gustave.
2: Et ils vont faire n'importe quoi.
19: Ça vous dirait d'aller polissonner avec moi ?
20: Mais c'est injuste, monsieur.
21: Mais vous vous prenez pour qui ? Merlin l'Enchanteur ? Mais on ne vous paye pas pour ça, enfin.
19: Calmez-vous, madame la directrice.
21: Madame ?
8: Nous avons affaire à un démon.
20: Je connais la personne qui peut nous aider.
21: On est en terre hostile.
8: Rendez-moi mon Gustave.
21: Tirez.
2: Ducobu est le fantôme de Saint-Potage.
22: T'as choisi ton déguisement d'Halloween? Je pensais me déguiser en Latouche.
20: Génial, ça va faire peur à tout le monde.
2: Le 7 octobre au cinéma.
0: Ducobu est le fantôme de Saint-Potage. C'est dans toutes vos salles à partir de ce mercredi 7 octobre. C'est le 6e de la série. Rien de nouveau, les personnages sont identiques, c'est les mêmes blagues. Sauf que là, le professeur Latouche, là, se fait envoûter par une sorte de particule, un fantôme, qui lui fait faire plein de bêtises, hein, puisqu'il est possédé par un cancre. Donc c'est quand même improbable pour monsieur Latouche.
1: Tout à fait.
0: Quand même. Et voilà, donc ça part en cacahuète, évidemment, avec plein de gags. Très potache, hein, Saint-Potage, ça, on peut pas aller plus potache que ça. Et un Gérard Jugnot qui intervient en Ghostbuster avec ses copains, avec le même équipement pour chasser les fantômes. Là, on n'y croit plus du tout, ça bascule dans le ridicule, j'ai l'impression quand même. Bon, j'ai jamais trop suivi les Ducobu, j'ai jamais trop apprécié cette série. C'est drôle qu'en bande dessinée et au cinéma, je trouve que ça passe pas l'écran.
1: Ouais, voilà. C'est donc le 6e épisode, le premier c'est 2011, donc forcément ben, pour avoir les jeunes acteurs quand ils ont grandi, ils sont plus aptes à jouer Ducobu, donc là oui on est je ne sais pas au combientième acteur pour Ducobu et de ses petits copains. Ça fonctionne quand même par le côté, c'est vraiment traité pour le côté enfantin, parce que c'est marqué dès 6 ans,
0: voilà.
1: C'est vraiment la comédie pour les gamins.
0: Je crois qu'à 7 ans on s'ennuie déjà.
1: C'est presque ça, et pareil quand j'ai vu Gérard Jugnot débarquer avec son équipement à la Ghostbuster, je me suis dit, ouais, mais là, non, quand même. Qu'on voit Elie Semoun tout d'un coup passer du côté du professeur strict au professeur complètement fantasque. Voilà.
0: Ça change un peu.
1: Ceux qui ont connu justement la BD et les autres films se disent justement, bah oui, il est réellement possédé. Mais Elie Semoun, on le connaît par le côté justement avec tous ses personnages truculents qu'il a fait dans ses sketchs. Donc, bah. Malheureusement, il détonne pas au final puisqu'il redevient lui-même par rapport au sketch. Voilà, pour aller en famille, faire rire les gamins pendant une heure et demie, voilà, c'est bien. Sinon, oui, c'est...
0: Bon, je crois qu'on en a déjà trop parlé. Voilà. En tout cas, merci Yves pour tes commentaires.
1: Et encore, j'ai pas dit que c'était le fantôme de Saint-Patoche, hein.
0: T'as pas fait la confusion. Merci.
1: Salut.
0: Salut à tous.

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4: C'est l'histoire d'un mec qui en a raconté une histoire aussi, mais qu'il a très bien compris, lui. Mais qu'au moment de la raconter, t'es bien emmerdé avec le mec. Et l'histoire qu'on lui a racontée à lui, c'est l'histoire d'un éléphant qui est dans la jungle. Blanc. Il arrive au bord de la rivière pour boire. Il met un pied dans l'eau. Il met deux pieds dans l'eau. Il met la trompe dans l'eau. Et à ce moment-là, il y a un crocodile qui arrive et qui lui mange la trompe. Et l'éléphant, il se lève et il dit : et vous trouvez ça drôle ? Oui, je sais, même en Belgique, elle marche pas. Et le mec qui m'a raconté l'histoire, un jour, ils se sont invités à bouffer chez des gens. Alors, c'est comment ça, les gens, ils s'invitent à bouffer, des fois, ils ont pas grand-chose à se dire. Ça va, t'as, bah ouais, moi ça va, t'as, ça va, ouais, moi ça va, t'as, bah moi ça va, t'as, ça va, ouais, ça va, t'as, bah moi ça va, t'as, ça va, ouais, ça va, ça va, t'as, ça va, ouais, ça va, t'as, ça va, ouais, ça va, bien par ça, bah ça va. Oui, 22 heures, ça fait long, hein. Et alors, au bout de 2 heures, il y a un mec qui dit, bah dis donc, t'es qui rigolo, t'es qui a nous raconté une histoire, t'es qui rigolo. Bon. Alors le mec il se lève et dit bah voilà, c'est l'histoire d'un éléphant qui est dans la jungle, qui arrive au bord de la rivière pour boire, il met un pied dans l'eau, il met deux pieds dans l'eau. Et à ce moment-là, il y a la maîtresse de maison qui revient de la cuisine avec un clafoutis. Et la maîtresse de maison a un bec de lièvre, en plus du clafoutis. Un bec de lièvre qui part d'ici et qui finit comme ça. Elle arrive et dit, qui c'est que tu veux le clafoutis? Là, il y a un crocodile qui arrive, tout petit, et il lui mord la queue, allez. Et la maîtresse de maison a dit, et on trouve un salon.
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6: Nous sommes dans les années 1970. Après la mort de Luc Loubert, son épouse Élodie, héritière d'une longue lignée auvergnate, a vu son monde vaciller. Mais après le temps du deuil, survient un miracle. Elle retrouve son amour de jeunesse et tombe enceinte. Le destin, encore, est cruel. Celui qu'elle va épouser disparaît. Seul l'abbé Leroy, figure bienveillante du moulin de Nouara où il dirige des colonies de vacances, veille sur la jeune femme. Lié par une promesse faite à son père, il redoute les manœuvres du clan Loubert, prêt à tout pour effacer de la succession l'enfant d'Élodie qui n'est pas de leur sang. Alors, dans le secret de sa conscience, le prêtre élabore un plan audacieux. Le célèbre écrivain Michel Bussy est tombé sous le charme de ce pacte de Nouara qui nous ramène une cinquantaine d'années en arrière sur les terres de son enfance. Il avait environ 10 ans lorsqu'il a découvert le moulin. Rénové par un abbé, ce moulin à papier était devenu une colonie de vacances accueillant chaque année des centaines de petits normands. L'abbé Duval, un personnage hors norme, a été ressuscité par Florence Roche. Et cet homme croyait en l'éducation populaire et méritait de devenir un jour un héros de roman. Le pacte de Nouara de Florence Roche est paru aux presses de la Cité.
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5: Je suis entrée dans la vraie vie et c'est là que j'ai rencontré mon prince. Avec lui, je suis un peu comme Blanche-Neige. Avec la jolie robe. Ouh. Avec le serre-tête. Ping. Et avec le... Je le fais mieux que le ramasse-miette. Ouais, sauf que Blanche-Neige, quand elle a un petit coup de pompe, elle fait juste... Et là, que se passe-t-il? Les oiseaux. Non, Laura, les nains, c'est pas dans cette version. Ça suffit maintenant. Donc, Blanche-Neige fait... Là, il y a les oiseaux, les lapins, les écureuils, tous les animaux de la forêt viennent lui filer un coup de main. C'est bien foutu quand même. Bon, alors, je vois qu'on a tous bien en tête le film de Blanche-Neige et les sept nains, la version Disney. Hein, parce que c'est là qu'on voit que Blanche-Neige... Elle a tout compris, c'est une fille organisée, elle fait des équipes. Souvenez-vous, la meuf va voir les petits oiseaux pour commencer, comme ça, et elle leur fait.
6: Vous, vous ferez la vaisselle.
5: Elle continue, elle va voir les petits lapins et elle leur fait.
6: Vous, vous rangerez la pièce, et moi, je prends le balai.
5: Elle est contente, vraiment. Elle est con aussi. Et puis, hop hop, tout le monde se met au boulot.
6: Oh, merci les animaux.
5: Mais attends, mais c'est nickel, c'est parfait, il n'y a plus de poussière. C'est génial. Attends, et Blanche-Neige, attends, comment t'as fait?

comprends rien. Il en manque que la parole. Éteins le match, chérie, je te parle. Ah, non, je disais, toi, tu feras la vaisselle. La quoi? Ok, t'inquiète pas, mon amour. Blanche-Neige va t'expliquer. La la la la la, mon chéri, dans cette belle maison, il y a d'autres pièces que le salon. Si tu veux bouger un peu, viens voir un lieu mystérieux. Waouh! Allez, viens, toi et moi, nous partons découvrir l'éponge et le savon, les fourchettes et les couteaux t'attendent dans le lavabo. Bien plus simple que ton ordinateur, je te présente l'aspirateur. Une seule fonction, vois-tu? Ouh, aspirer tes poils de... Dis bonjour à la jolie poubelle. Tu le vois, elle non plus n'a pas d'aile.

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4: Dès qu'on fait un feu de camp, au bout d'un moment, on s'emmerde un peu. Et là, il y a toujours quelqu'un qui fait « Ah, dommage que personne n'ait pensé à prendre sa guitare. » Et là, il y a toujours un type qui arrive à ce moment-là. On ne sait pas d'où il vient. Un type grand, avec plein de cheveux. Un mec super mou. Le genre de mec à s'appeler François-Xavier, mais que pour faire plus court, tous ses copains l'appellent. Vous le connaissez? Et là, toutes les filles, elles font toujours pareil. Elles font « Ah, il est trop beau. » C'est un artiste.
5: Gros con, hein.
4: Et là, il fixe, il fait « Oh, je vais pas accorder ma guitare. Je vais peut-être faire n'importe quoi. »
5: Et ben, même le n'importe quoi qu'il fait, et ben, il est bien. Il bouge.
4: Salut. Non, c'est pas toi que je parle. C'est celle qui est à côté. Non, t'es pas toi non plus. C'est encore celle qui est à côté. C'est pas grave. Oh, je te jure.
5: Ils t'ont pas vu. Moi, j'avais pas le choix. Quand je voulais, en tout cas. Ils t'ont pas entendu. Moi, je pouvais pas faire de guitare comme lui. Moi, j'avais la fanfare municipale pour faire de la musique. Hey ! Et j'avais le choix entre les trois T. Tambour, tuba, trompette. Et j'ai choisi... trompette. Trompette pour draguer une fille. Tout le monde sait à quoi ça ressemble, une trompette. C'est fait en deux morceaux. D'abord l'embout, on souffle dedans, il y a 2 litres de salive froide de la fois d'avant qui tombe par terre. Ensuite, on met les deux morceaux, on souffle dedans, on a des joues de hamster, on est tout rouge, on est prêt à exploser, et quand on a fait un pauvre pouette, après on a la marque de l'embout qui est gravée à mort. Jamais su en jouer, moi. 7 ans de fanfare, 7 ans de air trompette. Bah attendez, vous rigolez, mais le gars qui est devant, là, au défilé du 14 juillet, joue pas d'instrument, lui, non plus. Une espèce de majorette, mais habillé en Kadhafi. Non, pour avoir les filles, c'était dur, hein, sérieux. Si, une fois, j'étais tout seul, dans ma salle de répétition, avec ma trompette, il y a une fille qui est venue. Elle était belle, hein. Je me souviens, elle faisait partie du cours de harpe à côté. Elle est rentrée comme ça, elle est venue vers moi. Et je me souviens, elle m'a dit... C'est Bossia !
2: Oui, c'est ça. Oui, même les filles ont cet accent, je connais.
5: C'est Bossia, si ! C'est toi qui joues de la... Oula, il y a un truc qui est parti, là. Il y en a un, hein ? On confirme, hein ? Je l'ai vu, il y en a un, il a fait... Il est parti comme ça, hein ? Attends, mets un kawé. Ah, ou si t'es fan, t'ouvres la bouche, mais sinon... Sébastien, c'est toi qui joues de la trompette?
4: Ouais, c'est moi.
5: S'il te plaît, joue-moi un petit morceau de trompette, parce que quand tu joues de la trompette, tu te trouves trop beau.

0: Toi qui as pété? Non, c'est pas moi, j'étais en train de jouer de la trompette. Ouais, bah ça se fait pas, hein. Tu demandes, et puis après tu... Ah, tu le prends mal en plus! Tu le prends mal! Bah vas-y, bah rentre chez toi, c'est ça. Prochaine fois, bah je vais chier dans ta...
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2: Bonjour à tous. Laurent Nunez estime qu'il est excessif de parler de répression policière. Le ministre de l'Intérieur est auditionné par la commission des lois de l'Assemblée nationale sur le mouvement des lycéens. Il estime que la mobilisation a rapidement basculé dans des violences graves. Depuis le début, plus de 6600 personnes ont été interpellées. 760 membres des forces de l'ordre ont été blessés. Dans ce contexte, une pétition pour interdire les armes mutilantes dans les manifestations lycéennes dépasse les 50 000 signatures. La pétition publiée sur le site de l'Assemblée nationale a été lancée par un enseignant et dénonce une réponse sécuritaire totalement disproportionnée. En Isère, un étudiant mis en examen pour viol après un week-end d'intégration. Les faits se seraient déroulés le week-end dernier dans un camping. Le jeune homme de 20 ans est accusé d'avoir violé la victime de 18 ans qui avait consommé de l'alcool. L'étudiant mis en cause aurait donné une fausse identité aux forces de l'ordre et tenté de s'enfuir avant d'être interpellé. En garde à vue, il a nié les faits, assurant qu'il n'avait pas bu d'alcool et que la relation était consentie. Journée de commémoration en Israël, 3 ans après les attaques meurtrières du 7 octobre. Depuis ce matin, les Israéliens se recueillent sur les sites attaqués par le Hamas. Au total, plus de 1200 personnes avaient été tuées. Le ministre français des Affaires étrangères, Jean-Noël Barrot, est sur place pour échanger notamment avec des familles de victimes françaises. Le coup dur pour Clarisse Agbenienou. La judokate française a été éliminée en quart de finale des mondiaux par l'hongroise Anna Kriza. Clarisse Agbenienou voit ses rêves de 7e titre mondial s'envoler. Après sa défaite en repêchage, elle ne pourra pas se consoler avec une médaille de bronze. Et puis le prix Nobel de chimie décerné au français Henri Kagan et au japonais Kenzo Sohai. Selon le comité Nobel, leurs découvertes ont joué un rôle déterminant pour les chimistes dans la fabrication de produits pharmaceutiques. Voilà pour l'essentiel de l'actualité. Passez une excellente après-midi.

Salut à tous et bienvenue sur l'antenne de votre radio locale Ornithorynque. C'est l'heure de se retrouver pour Au cœur de l'album, la découverte musicale de la semaine. Et cette semaine, je vous propose de découvrir le premier EP de l'artiste guyanais Benjé. L'artiste qui a commencé la musique par le piano, puis après avoir créé un groupe entre copains, il décide en 2011 de se lancer en solo en signant avec une maison de disques. Il sort 2 singles qui ont marchoté. En 2014, il multiplie des collaborations, puis écrit pour les autres. En 2026, il décide de sortir ses propres compositions qui composent l'EP Regarde-moi, le premier EP de l'artiste guyanais Benjé. Et c'est l'EP découverte de la semaine dans votre rubrique Au cœur de l'album. Découvrez chaque jour un titre différent. On retrouve tout de suite le titre Va-t'en.

0: Disney qui vient de sortir son premier EP qui s'appelle Regarde-moi. Pour en savoir plus sur l'artiste, rendez-vous sur ses réseaux sociaux, TikTok, ainsi que sur ses pages YouTube et Spotify. C'était la découverte de la semaine dans votre rubrique Au cœur de l'album sur Ornithorynque.
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4: Vous avez vu, là, c'était Halloween, là, pas très longtemps, là, la fête des enfants. C'était cool. Ça me dégoûte, tous ces adultes, là, qui se déguisent. Ouais, non, il a sonné chez moi, là, déguisé en Spider-Man. Il sonne, il me dit, ouais, un bonbon ou un sort. Et je vois qu'on a le même âge, tu vois. Je dis, mec, si tu veux des bonbons, va chercher du boulot, quoi. Hein? Et il insiste, il dit, un bonbon ou un sort. Je fais, dégage, j'ai pas de bonbons. Hein? Il dit, ouais, mais les gens, quand ils ont pas de bonbons, normalement, ils donnent de l'argent, tu vois. Je dis, quoi? Je suis parti chercher un drap, j'ai fait deux trous dedans. Et je l'ai suivi. On n'a pas eu de bonbons. On n'a pas eu d'argent. Et par contre, je suis arrêté par la police. Ils m'ont pris pour une femme voilée. Après, j'aurais dit, c'est bon, c'est pour Halloween. Ils ont laissé par terre. Parce que quand c'est Halloween, c'est cool. Mais quand c'est l'Aïd, c'est pas cool. Je serais content de revenir sur scène, là, c'est cool. J'étais invité, là, pas très longtemps, là, par Netflix, là, pour faire une soirée rire contre le Covid. J'avoue, c'était pas une soirée de ouf, hein. Moi, j'étais pas trop chaud pour y aller, tu sais, faire des blagues sur le Covid, j'étais pas trop chaud, hein. Après, j'ai reçu un mail pour savoir combien j'étais payé, tu vois. Donc j'ai trouvé des petites blagues, je suis allé, quoi. Tu sais, parce que pour moi, c'est pas des soirées qui font avancer les soirées contre le Covid. À la fin de la soirée, t'as

0: rigoler, et puis il y a toujours le Covid, quoi. C'est comme les soirées rire contre le racisme, tu vois. Jamais à la fin de la soirée, t'as un facho, il fait « Ah !» C'est vrai qu'ils sont marrants, quand même. Heureusement qu'elles marchent pas, ces soirées, quoi. Ah, sinon, il y aurait d'autres soirées pour régler d'autres problèmes, quoi. Il y aurait les soirées rire contre les pédophiles, quoi. Et à la fin de la soirée, pareil, t'as les curés, frère. Ah. Va falloir quitter l'église, maintenant. C'était chiant, le Covid, parce qu'on pouvait pas sortir comme on voulait, quoi. À part si on avait une vraie excuse ou un animal, quoi. Moi, j'avais aucun des deux. Moi, quand j'avais envie de sortir, je sortais avec une laisse, tu vois. En fait, c'était pas une laisse, c'était juste une ceinture, tu vois. Et je faisais, j'étais une laisse. Et dès que je me faisais arrêter par les flics, je disais, ben, vous inquiétez pas, il va revenir. Un jour, il y a un flic qui a voulu attendre avec moi. Je me tâche dans la merde. Tu sais, j'étais là avec ma ceinture, je la cachais comme ça. Et je faisais « Fluffy, Fluffy, t'es où ?» J'ai inventé un blast, quoi. Hein? « Fluffy, Fluffy. » À un moment, le flic, il me regarde, il n'existe pas, Fluffy. Je dis « Si, c'est... » À un moment, je dis ça, il y a un chien qui arrive, tu vois, de nulle part, et il joue le jeu, tu vois. Il fait comme s'il était Fluffy, quoi. Je dis « Ben voilà, Fluffy !» Et les flics, ils partent. Hein. Et dès que les flics, ils partent, le chien, il part aussi. Et j'ai jamais su où il était parti. Peut-être il est parti sauver d'autres menteurs dans le parc. Tu sais. J'ai eu le Covid aussi, là, pendant que c'était permis. Là. Tu sais, j'ai pas su tout de suite. J'ai su quand j'ai perdu le goût, tu vois. Et j'ai appelé les mecs du Covid-19, tu vois. Je les ai appelés, ils m'ont dit, ouais, allez chercher le poivre, tu vois. Je dis, putain, ça a changé la médecine, hein. Donc je vais chercher le poivre, tu vois. Et moi, c'est un poivre qui se moule. Hein. Et je suis chez moi, je suis comme ça. Je suis en train d'exciter mon poivre, quoi. Et j'assaisonne ma bouche, tu vois. Et c'est vrai que ça n'a pas de goût. Je leur dis, vous êtes sûr là de votre truc là? On dit, ok, on va faire un autre test. Ils m'ont dit, ouais, mettez YouTube, mettez Weshden. Ils m'ont dit, vous aimez bien? Je dis, ouais, ça passe, ouais. Ils m'ont dit, bon, mais là c'est sûr, vous avez perdu le goût là. Moi, normalement, je ne vais pas remonter sur scène avant la fin de l'année, parce qu'en fait, je suis intermittent du spectacle. Emmanuel Macron, pour aider les artistes comme nous à cause de la crise, il nous a donné un an de chômage gratuit sans cotiser. Hein. Ce que je trouve vraiment pas mal. Hein. Mais je me suis dit, c'est pas nous les artistes qui cotisons, c'est-à-dire que c'est vous, quoi. Donc, je suis venu ce soir pour vous remercier. Hein. Merci beaucoup. Merci, Stéphane Gimond.
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A-t-on jamais rien entendu d'aussi sauvage que Double Talking Baby? Succession de breaks stupéfiants et de cris déments, la chanson défile à une vitesse infernale. C'est l'une des 12 merveilles qui font de Gene Vincent and the Blue Caps l'un des plus importants disques de l'histoire du rock. C'est le second album de Gene Vincent qui, 7 mois auparavant, avait sorti Blue Jim Bop. La session d'enregistrement a lieu, comme les deux premiers, au studio d'Owen Bradley, à Nashville. Elle se déroule du 15 au 18 octobre 1956. La notion de groupe est prépondérante en matière de rock. Précurseur, Gene Vincent met en avant les Blue Caps. Il faut dire qu'ils sont particulièrement affûtés. À la batterie, Bebop Dickie Harrell frappe les peaux avec la fougue de ses 16 ans. Épouse et hurlements pour que ses copains sachent que c'est bien lui qu'on entend dans le disque. Galloping Cliff Gallup, un vieux de 26 ans, était parti à la fin de la dernière tournée, las de cette vie de représentant de commerce. Gene l'a supplié de revenir apporter sa magie à l'enregistrement, car il était pour une bonne part dans le succès des premiers disques du groupe. Cliff Gallup, guitariste fluide, fégon, novateur, inspiré, influent, pour lui aucune frontière entre rock, blues, country et jazz. À la tête de son équipe, Gene Vincent fonce sans s'économiser. Comme un possédé, il pratique une langue inconnue, forcément démoniaque. Quand il cesse de tirer à boulets rouges, il révèle une sensibilité d'écorché vif en interprétant Unchained Melody.

décès de Cliff Gallup sont aussi inquiétants que les éclats du chanteur. Comme il se doit pour un disque génial, la pochette est réussie grâce à une photo de Jean Vincent et son gang prise pendant le tournage du film The Girl Can't Help It. Pour la petite histoire, l'auteur de la pochette s'est quand même planté. Il a titré Jean Vincent and the Blue Caps au lieu de and his Blue Caps. Sur la photographie, Jean Vincent chante au premier plan, guitare en main. À cette époque, il jouait un peu de guitare sur scène, mais contrairement à ce que peut suggérer la pochette, jamais en studio. Les Blue Caps jouent à l'arrière-plan. Cliff Gallup n'est pas du nombre. Il est remplacé à gauche par Russell Villaford, qui n'a fait qu'une brève apparition dans le groupe, sans jamais enregistrer. Au centre, Dickie Harrell à la batterie et Jack Neal à la contrebasse. À droite, genou fléchi, se contorsionne Paul Peak, le nouveau guitariste rythmique. 5 titres de la session d'enregistrement ne figurent pas sur l'album. Le dernier jour de l'enregistrement, les Jordanaires, les choristes d'Elvis Presley, font les voix sur 3 titres. You Better Believe, inclus sur l'album, et sur Important Words et Five Days, qui sortiront plus tard. Jean Vincent and the Blue Caps, c'est l'album indispensable dans votre discothèque rock. Pour terminer, je vous propose Double Taking Baby, repris bien des années plus tard par les Pogues. C'était l'Iroxydable, l'indispensable du rock. Salut, et n'oubliez pas de garder une part de rock dans votre vie.

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1: Bonsoir à tous. Plus de 6600 interpellations, 760 policiers et gendarmes blessés. Les chiffres de la mobilisation lycéenne dévoilés par le ministre de l'Intérieur, Laurent Nunez, qui confirme que 18 saisines sont en cours auprès de l'inspection générale de la police nationale. De son côté, le premier secrétaire du Parti Socialiste, Olivier Faure, appelle le gouvernement à abandonner les LBD, les lanceurs de balles de défense. En marge de cette contestation lycéenne, un adolescent a été blessé ce matin à Strasbourg. Le jeune homme de 16 ans s'est grièvement blessé à une main en manipulant un mortier. Il a été hospitalisé. Cette colère lycéenne, le Premier ministre Sébastien Lecornu en parlera en début de soirée lors d'une allocution télévisée. Outre la situation dans les lycées, il évoquera également le prix des carburants, la crise agricole, ainsi que la situation financière du pays. Il est accusé d'avoir attaqué au couteau plusieurs personnes, dont des enfants, dans un parc d'Annecy il y a 3 ans. Un homme va être renvoyé devant la cour d'assises de la Haute-Savoie. Il comparaîtra notamment pour tentative d'assassinat sur 13 victimes. La cour d'appel de Chambéry considère que son discernement n'était pas altéré au moment des faits. Nous n'oublions ni les noms, ni les visages des victimes. Les mots d'Emmanuel Macron, alors que l'on commémore aujourd'hui les 3 ans des attaques du 7 octobre en Israël. Attaques qui ont coûté la vie à plus de 1200 personnes. Emmanuel Macron rappelle que l'engagement de la France est de combattre l'antisémitisme et le terrorisme partout et toujours. Les conséquences de la sécheresse, plus de 90 000 personnes étaient encore privées d'eau du robinet dans l'Hexagone fin septembre, résultat des faibles pluies et des canicules de ces derniers mois. La France vient de connaître son été le plus chaud jamais enregistré. Et puis en basket, Monaco se dirige vers une liquidation judiciaire. Le tribunal d'instance monégasque a constaté ce matin que le champion de France en titre se trouvait en état de cessation de paiement. La Roca Team reste exclue des championnats nationaux en attendant l'issue de son référé devant le tribunal administratif. Voilà pour l'info, excellente fin d'après-midi.

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4: Bruno, tu vas dans ta chambre réveiller ton petit ami. Hein? Ton père va rentrer du PMU. C'est fait, c'est parfait. Allez, je vous ai entendu rentrer cette nuit. Enfin, cette nuit, ce matin, je devrais dire. Hein? Non, vous n'avez pas fait de bruit. Mais moi, tu sais, à 3 kilomètres, je peux t'entendre respirer. Alors, hein? Ah non, après, j'ai plus rien entendu. Non. Et puis, même si j'avais entendu quelque chose, je le dirais pas. Je me mêle pas de ta vie privée. Je le connais, il s'appelle comment? Il a quel âge? Il est français? Il est mignon? Sacha? Ah ben, on n'avait pas eu ça encore à la maison. Hein? Sacha, c'est chouette, hein? Ben, déjà, Sacha, c'est pas facile à dire, mais Sacha, c'est chouette, alors... Ben. C'était bien, le Sparagus? Hein? Oui, le Spartacus, c'est pareil, oui. Hein? Vous êtes allés aux différents? Ah oui, bon, Marc, t'as raison, à force d'aller toujours au même endroit, on voit toujours les mêmes têtes, hein? Et toi qui aimes bien le changement, hein? Allez. Eh ben, qu'est-ce que je fais? Je recous les pressions de ta robe d'Alida, voilà. Ah bon, attends, on a fait sauter deux à ton anniversaire. Moi, j'ai pas envie que tu sois ridicule la prochaine fois. Hein? Tu sais que, alors, hein, tu l'imites de mieux en mieux. Oh, et ton père, qui n'a pas voulu que tu fasses de théâtre, eh ben, c'est pas du gâchis, ça. Oh, je sais pas comment tu fais, là, avec la main. Mais moi, écoute, je la vois, Madame Dalida. Ah, tu connais ton père, hein? Ah, il est hors de question de lui parler de ça un jour. Mais c'est même pas qu'il est contre, il sait même pas que ça existe. Ça lui ferait beaucoup trop d'informations à digérer d'un coup. Non, puis c'est notre secret. Moi, je trouve que c'est très bien comme ça.

Non, non. Oui, une fille. Une vraie fille, s'il te plaît. Bon. Hein? Eh ben, fais-la venir un dimanche. On lui demandera de jouer le jeu, ça nous le calmera. Hein? Oui, eh ben, qu'elle vienne avec. Elle vient dimanche avec sa petite copine. Non, la fera passer pour sa meilleure amie, ça passera tout seul. Oui, ou pour la petite copine de ton petit copain. Faudra bien se mettre d'accord avant pour moi, hein, parce que... C'est maintenant que j'y pense. Pas d'aujourd'hui qui se méfie ton père. Quand t'étais petit, il t'appelait la chauchotte. Hein? Oh, c'était pas méchant, c'était c'est moi lui. Hein? Ben, non, ça aurait pu être pire. Il t'a jamais traité de lopette. Hein? Puis dernièrement, je lui ai quand même rafraîchi la mémoire. On a toujours voulu une fille. Alors? Alors on t'a eu. Et on n'a pas hésité une seconde. On t'a gardé. Alors, hein, s'il était honnête, il admettrait comme moi qu'avec toi, on a le beurre et l'argent du beurre. Et le cul de la crémière, je connais pas l'expression. Ah, t'en as bien de la chance d'avoir une mère comme moi. Hein? Tu dis rien? Ouais, ben, tu pourrais dire quelque chose. Va bien m'embrasser. Hein? Ben, je suis la seule femme au monde que tu embrasses. Hein? Je te permets d'en profiter. Hein? Quoi? Tu m'as mis du rouge? Eh ben, c'est pas grave. Hein? Je sais que c'est pas désagréable pour une mère, sentir qu'elle est la seule femme dans la vie de son fils. Hein? Oh, moi, je sais bien, je sais bien. Peut-être qu'un jour, tu vas rencontrer. Oui, ça c'est sûr, hein? Tout est possible, on sait jamais, mais enfin, dis donc. Parti comme c'est parti, hein. On a le temps de voir venir, hein. Mais moi, pff, je serais ravi qu'un jour tu me présentes une jeune fille. Ah, mais je te... Ravi. D'autant plus qu'alors, tu vois, les jeunes filles, maintenant, c'est ce que j'entends dire, il paraît qu'elles sont très attirées par les pets, par les lopes, par les tapes, par les garçons sensibles, voilà. Mais de ce côté-là, tu ne nous as jamais déçus. C'est quoi ce bruit? Oh, bah, c'est ton ami. Bonjour Sacha, je suis l'amie de mon fils. Je suis la mère de mon fils. Voilà, ça a été, manquait rien, tout bien. Bon, d'accord. Hein, Bruno, t'as trouvé dans ton tiroir les moufles? C'est un code pour les préservatifs quand son père est là. Hein? Dis-moi d'ailleurs, il faudra peut-être, on va arriver sur l'été, il faudra peut-être penser à autre chose, parce que ton père, les moufles... Oh. C'est normal. Hein? Non, c'est moi qui vais, parce que j'ai pas envie qu'on me voit tous les deux jours à la pharmacie. Avec moi, ça passe. Avec moi, ça passe. Ils sont aux petits soins. À la guerre comme à la guerre, j'ai raconté que son père était séropositif. Oui, et ben quand j'arrive, crac, ils sont tous au garde à vous. Hein? Comment elle fait, votre mère? Ah, oh, elle sait pas. Ah, ben c'est bien. Enfin, c'est bien. C'est comme ça. Et votre père? Ah, il sait pas. Ah, il est mort, j'ai pas compris. Pardon. Non, j'ai perdu une occasion de la fermer, moi. Enfin, bon, je vous ai fait du café, hein. Attention, Sacha, c'est chaud. Hein? Oui, ben, le temps de le dire, il s'est moulé, je sais. Bon, la chaise, ça va, c'est bon. Bon, sinon, quand même, alors, vous avez un petit peu dormi, quand même, avec tout ça, oui, bon, hein. Ben, moi, j'ai bien dormi, oui, j'ai bien... Oh, j'ai bien dormi, mais j'ai rêvé bizarre. Figure-toi que j'étais avec ta tante Claudette, bon, jusque-là, ça va. Et on venait d'annoncer nos fiançailles. Oh. Oh. Ah non, c'était pas érotique, non, c'était officiel. Oh, remarquez, ça va, ils sont vus, on se tenait par la main, comme ça, puis on arrivait, je sais pas où. Et alors tout le monde s'est mis à nous jeter, non, pas du riz, des petites saucisses cocktail. Eh ben, ça fait mal, ces petites. Ouh là là, ça fait mal, si. Marquez, moi, je les adore, j'en ai quand même chopé deux. Hop, hop. Toujours ça de prix. Ouais. Bon, remarquez, chaque fois que je rafisse dans le sérum, je fais des rêves comme ça, alors, hein. Ben non, après, on se retrouvait dans une rue, non, alors là, normal, la rue, hétéro, et... Si, il y avait un grand panneau publicitaire pour les Wonder Bra, vous savez, les soutiens-gorge qui... Ben oui, vous savez, puisque je vois que... Et ben, le mannequin qu'il portait, je te le donne en mille, c'était ton père. Il avait une touche, oh non, parce qu'avec une petite moustache et petites oreilles un petit peu court, oh non, voilà, il tirait une tronche, à mon avis, on avait dû le forcer, parce qu'alors, ça donnait pas envie de lâcher, oh, oh non, quand je revois ton père, avec ses gros plots, là, oh. Ah bah tiens-le moi là, ton père, je termine, chérie, alors, il disait, alors, oh. Alors, on en était là. Alors, il est mort. Alors, quick, et on l'a plus jamais revu, le... Hein?

0: pas, pas rentrer ça. Allez, patin, les deux, s'il vous plaît, merci. Voilà. Allez, on y va. À la soupe. Non, ça, ils sont prêts. C'est filé, les jeunes. Vas-y, Anki, j'arrive. Hein, Bruno, Bruno, si tu vas aux champignons, prends des moufles.
1: Écoutez, voici une nouveauté.

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4: Voici une très jolie chanson d'amour que j'avais écrite pour Mireille Mathieu. Et puis elle en veut pas, alors je la chante.

0: Eh bien, merci beaucoup, merci. Eh bien oui, merci beaucoup, merci. Merci bien. Eh bien, merci. Merci beaucoup. Bien écoute, merci toi. Merci. Merci beaucoup. Merci. Eh bien oui, merci. Oui, la chanson, le métier, tout ça. 20 ans déjà. Ça ne rajeunit pas. Surtout vous. L'acteur aussi, j'ai fait l'acteur à mes débuts. Peut-être les plus anciens d'entre vous souviennent-ils
1: d'ailleurs. 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
1: Bonjour à toutes et à tous, bienvenue dans un nouveau Un pas devant l'autre. Cette semaine, je vous propose de parler de culture et qui libre, c'est-à-dire des cultures d'aujourd'hui et peut-être des cultures de demain qui permettront, on le souhaite, un peu plus d'équilibre, un peu plus d'équité, un peu plus de durabilité pour la vie de la planète, de ses espèces, de ses variétés et la vie des hommes. Les plus simples, comme les plus, je ne sais comment dire, les plus puissants peut-être. Juste quelques exemples d'alternatives pour vous montrer qu'il n'y a pas que la façon actuelle d'agir. À l'heure où pour élever un bœuf, il faut importer du soja du Brésil, soja qui, par la même occasion, tend à faire disparaître une forêt bien importante, la forêt amazonienne, peut-être serait-il temps de penser à des solutions alternatives existant déjà depuis longtemps dans la nature. Quelques exemples. Premier exemple dont nous avons déjà parlé, les cultures associées. Et oui, certaines plantes poussent mieux ou moins bien au voisinage d'autres plantes. Par un phénomène appelé allélopathie, c'est-à-dire que certaines plantes peuvent vivre en symbiose les unes avec les autres et donc s'entraider. On les appelle alors plantes compagnes ou plantes amies. La culture est ainsi appelée par l'homme culture associée ou culture compagnonnage botanique. Vous pouvez d'ailleurs très facilement pratiquer cette culture dans votre jardin potager. Un exemple tout simple, le poireau aime les fraises. Un autre exemple de culture alternative, bien connue des forestiers, l'agroforesterie. Le principe est d'associer des arbres et des cultures potagères ou céréalières, mais également à la production animale. Lorsque l'on associe les arbres à la production animale, on parle de sylvopastoralisme. Lorsque l'on associe les arbres à la production végétale, on parle d'agro-sylviculture. Vous connaissez très certainement les prévergers ou jouailles où l'on a vignes et arbres plantés sur les mêmes terres. Autre pratique également bien connue dans les pays tropicaux ou méditerranéens, les paysages typiques de Huertas et de Esas, espagnols, ou encore de Montados, portugais, qui principalement limitent les excès du climat, notamment l'ensoleillement et les pluies violentes. Les uns protègent les autres, les uns aident les autres. C'est le principe de l'association des cultures ou des productions ou de l'association élevage et culture. Un dernier exemple, la rizipisciculture. C'est une adaptation de la méthode précédente qui permet une double utilisation, valorisation de l'eau des rizières. Donc élevage de poissons et culture du riz. Ce qui permet d'autant plus d'augmenter la production de riz. Autre avantage, cet aménagement associant riziculture et pisciculture permet de gagner en place. Et enfin, dernier avantage et non des moindres, cette production diversifiée permet au producteur de vivre plus aisément de son travail, de sa production. Et c'est en cela que la boucle est bouclée. Nous venons dans un système alternatif qui permet à tous de vivre de la production, de pouvoir exporter sa production et aussi de pouvoir vivre tout simplement de sa production, c'est-à-dire en premier lieu de pouvoir se nourrir, ce qui n'est pas forcément le cas aujourd'hui pour les producteurs qui exportent en masse pour tenter de gagner leur vie, mais bien trop souvent ne peuvent même plus se nourrir. Solution alternative de production et de culture, c'est possible. On a vu trois exemples, les cultures associées, l'agroforesterie, le sylvopastoralisme, la rizipisciculture. Il y en a bien d'autres, c'est possible. Nous pouvons le faire, un pas après l'autre. On va finir en musique avec Danakil, le morceau Passé. Cette chanson parle d'une femme et pourrait parler de la mère Terre, de Gaïa, d'Anakil, passé. À très bientôt, prenez soin de vous et restez à l'écoute de tous ceux qui vous entourent.

0: et maintenant de la chanson de Daube. Besoin de rien, envie de toi. Nobody's perfect.
1: Étonnant, non?
2: Voici Hellside Reaper.

0: Bonsoir à toutes et à tous, vous écoutez Ornithorin, qu'il est 18h, l'afterwork débarque dans un instant.
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2: Bonsoir à tous. Alors que la mobilisation lycéenne continue, le rôle des forces de l'ordre est pointé du doigt. Certains les accusent de violence. Les policiers, eux, regrettent des consignes contradictoires. Journée de commémoration en Israël, 3 ans après les attaques meurtrières du 7 octobre. Depuis ce matin, les Israéliens se recueillent sur les sites attaqués par le Hamas. Et puis, elle a entamé son voyage retour direction la Terre. Sophie Adonneau a quitté la Station Spatiale Internationale. La question du maintien de l'ordre au cœur de l'audition de Laurent Nunez, le ministre de l'Intérieur entendu cet après-midi par la commission des lois de l'Assemblée nationale sur le mouvement des lycéens. Il estime qu'il est excessif de parler de répression policière. Depuis le début de la mobilisation, 215 élèves et 760 policiers et gendarmes ont été blessés. Laurent Nunez a annoncé la suspension de l'utilisation de la grenade assourdissante à l'origine de la grave blessure d'un élève à Lens. Mais pour le secrétaire national du syndicat de police Unité, les consignes de l'exécutif sont contradictoires.
3: Ça nous surprend. Je vous cache pas non plus qu'on a découvert les mots du président de la République, qui disent qu'on doit faire preuve de plus d'empathie et de pédagogie envers les lycéens. J'ai l'impression que ça godille beaucoup quand même. Et nous, on n'est pas les culbuteaux en fait, entre un premier ministre très martiaux et de l'autre côté un président de la République qui demande à ce qu'on soit des bisounours. Nous, on est au milieu et en fait, on fait le boulot et le sale boulot, j'allais dire. On a plus de 700 policiers qui sont blessés et nous, policiers, on doit faire appliquer la loi. Et dès lors qu'il y a des trouble à l'ordre public, eh bien, on applique la loi avec tout le discernement possible. Et comme on dit souvent, c'est le terrain qui décide. Et en fonction de qui et des individus qu'on a en face de nous, eh bien, il y a une proportionnalité de la force.
2: Dans ce contexte, une pétition pour interdire les armes mutilantes dans les manifestations lycéennes dépasse les 50 000 signatures. La pétition publiée sur le site de l'Assemblée nationale a été lancée par un enseignant. Il dénonce une réponse sécuritaire totalement disproportionnée. En parallèle, plusieurs syndicats de l'éducation appellent à faire grève et à manifester demain pour l'acte 4 de la mobilisation. Hier, les manifestations ont rassemblé dans les rues 266 000 personnes selon le ministère de l'Intérieur, 450 000 selon les organisateurs. Sébastien Lecornu prendra la parole en début de soirée depuis Matignon pour évoquer cette crise, mais aussi d'autres sujets qui préoccupent les Français, notamment les prix des carburants. Également dans l'actualité, en Isère, un étudiant mis en examen pour viol après un week-end d'intégration. Les faits se seraient déroulés le week-end dernier dans un camping. Le jeune homme de 20 ans est accusé d'avoir violé la victime de 18 ans qui avait consommé de l'alcool. C'était il y a 3 ans, jour pour jour, plus de 1200 personnes perdaient la vie en Israël lors des attaques du Hamas qui ont frappé notamment le festival Nova et des kibbutz au sud du pays. Depuis, la riposte de l'État hébreu a été violente dans la bande de Gaza. Les pertes humaines sont estimées à plus de 70 000 victimes palestiniennes. Et si la scène internationale s'indigne, la perception en Israël est tout à fait différente, selon le directeur de recherche au CNRS, Alain Diekhoff.
4: Ce qui est assez frappant, c'est que dans le fond, il y a une déconnexion. C'est-à-dire que les élections se passent. Maintenant, en effet, que les otages sont revenus et que la situation, disons, à Gaza n'est pas réglée, loin de là. Pour les Israéliens, elle n'a plus beaucoup d'impact, sauf évidemment que les soldats doivent quand même régulièrement y aller pour occuper les 60% à peu près de la bande de Gaza qui est aujourd'hui occupée par l'armée israélienne. Israël est encore concerné, mais en même temps, c'est pas vraiment dans le débat, quoi. C'est ça qui est aussi surprenant pour beaucoup en Israël. Par exemple, tout ce qu'il y avait en Cisjordanie ou à Gaza, tout ça, ils le savaient. Mais je dirais que ça ne conduit pas véritablement à une mobilisation. C'est ça qu'il faut comprendre. C'est comme si ça se passait ailleurs, voilà, un peu en dehors de leur vie quotidienne.
2: Israël prépare en parallèle les élections législatives qui auront lieu à la fin du mois. Un scrutin à fort enjeu pour le Premier ministre Benjamin Netanyahou. Le prix Nobel de chimie décerné au français Henri Kagan et au japonais Kenzo Sohai. Selon le comité Nobel, leurs découvertes ont joué un rôle déterminant pour les chimistes dans la fabrication de produits pharmaceutiques. Le retour sur Terre se précise pour Sophie Adonneau. L'astronaute française a quitté la Station Spatiale Internationale en début d'après-midi, accompagnée de 3 autres astronautes. L'amérissage est prévu au large de la Californie demain, mais le retour à la vie normale va prendre du temps. L'astronaute française va devoir suivre un protocole médical strict et une réadaptation, Anna Granger.
5: Oui, dès que la capsule touchera l'océan Pacifique, les équipes médicales de la NASA seront sur le pont parce qu'après 8 mois en apesanteur, le retour sur Terre est un vrai choc. Le cœur a perdu l'habitude de lutter contre la gravité, les muscles ont fondu et l'oreille interne est déboussolée. Mais Sophie Adnaud ne s'attardera pas aux États-Unis. Elle sera rapidement rapatriée au Centre européen des astronautes de Cologne en Allemagne. Là, elle débutera une phase de 3 semaines de réadaptation, kinésithérapie quotidienne pour réapprendre à marcher, surveillance osseuse et une série d'examens, notamment pour faire avancer la recherche sur le vieillissement humain.
2: Sophie Adnaud aura passé près de 8 mois dans l'espace où elle a mené plus de 200 expériences scientifiques. Voilà pour l'info, passez une excellente soirée.
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0: Et bienvenue tout le monde, vous êtes sur l'antenne de votre radio locale Ornithorynque. Il est l'heure de déconnecter du bureau et de monter le son. C'est l'Afterwork 90-2000, votre rendez-vous quotidien. Pendant une heure, on replonge ensemble dans les 2 décennies les plus folles de votre vie. Ouais, peut-être, mais en tout cas de la mienne, bien sûr. Le programme de ce soir s'annonce monumental. Dans quelques minutes, préparez-vous à chanter à tue-tête, les amis, puisqu'on aura Céline Dion qui va démarrer, qui va débarquer. Il y aura également Billy Crawford qui viendra secouer votre radio avec son célèbre Tricking. Une bonne dose de nostalgie de début des années 2000. Tiens, il y avait également des sœurs, hein, en tout cas, deux sœurs. Non, au début, on pensait qu'elles étaient sœurs, jusqu'à temps qu'on voit qu'elles ont joué la provoque jusqu'au bout, le duo des Russes Tatouf.

Tadou débarque dans un instant sur l'antenne de votre radio locale Ornithorynque dans votre émission de l'Afterwork 90-2000. Mais avant tout ça, on démarre en douceur avec la reine de la pop. Voici Madonna, le son to the power of goodbye. On se replonge dans l'année 98. Excellent Afterwork à toutes et à tous.

Le phénomène de bachata qui a embrasé le début des années 2000, Aventura avec le mythique Obsession dans l'Afterwork 90-2000 sur l'antenne de votre radio locale Ornithorynque. Restez bien branchés dans l'Afterwork 90-2000 car on va retrouver un bon bol d'énergie dans un instant. On va retrouver également deux grandes superstars. Il y aura Céline Dion qui viendra illuminer votre fin de journée. On en profitera également pour aller faire un tour dans la fin des années 90 début 2000 avec Billy Crawford.

Ça arrive dans un instant pour secouer vos enceintes avec le tube Cracking, son premier single qu'il a fait connaître à travers le monde. Allez, montez le son parce que c'est l'heure de retrouver un tube de l'été. Direction l'année 2003, The Underdog Project et le Summer Jam 2003. Je vous souhaite de passer une très belle journée. Vous êtes sur Ornithorynque, c'est l'After War 90-2000. Il est 18h20, vous êtes avec Teddy.

Quand il a commencé à chanter et à danser, on a dit que c'était un prodige avec son incontournable Tracking, un classique du R&B qui nous fait bouger depuis sa sortie d'ailleurs à la fin de l'année 2001. Vous êtes bien sûr à l'antenne d'Ornithorynque et vous êtes avec Teddy dans l'Afterwork 90-2000. Dans un instant, on s'offre un voyage magistral direction l'année 1993. L'un des plus grands hymnes pop et festifs de l'histoire. On va chanter avec les Pet Shop Boys leur mythique reprise du titre Go West sur l'antenne d'Ornithorynque. Oh, c'est bon ça. Ça arrive dans un instant et pour l'instant on retourne au début des années 2000. On change radicalement d'ambiance pour passer en mode hip-hop US. En 2000, un petit jeune qui n'avait que 13 ans, c'était le protégé de Snoop Dogg et Jermaine Dupri. Il débarque sur les ondes pour crier son nom au monde entier. Montez le son, voici le jeune phénomène de Lil Bowo avec son tout premier carton planétaire. Bowo, that's my name dans l'Afterwork 90-2000 sur Ornithorynque.

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C'était l'hymne absolu de toute une génération, les Pet Shop Boys, avec le mythique Go West en 1993 dans l'Afterwork 90-2000 de ce mercredi soir. Ça va, tranquille? Vous avez passé une bonne journée? Ouais, bon, le temps était pas terrible aujourd'hui. Bon, après, de la pluie, ça fait pas trop de mal quand même. Allez, restez bien avec nous, branchés sur l'antenne de votre radio locale Ornithorin 90.2 FM. Vous nous écoutez peut-être en DAB. Vous nous écoutez peut-être sur le site internet ou alors via vos enceintes connectées. Bon, en tout cas, je vous propose la même chose puisque dans un instant, Antoine Clamaran débarque. Le DJ producteur de French Touch et Pure House arrive, Antoine Clamaran, avec le single Gold. Allez, on va encore dépoussiérer les enceintes là avec ça. On va vraiment faire monter le son à fond. Ça arrive tout de suite sur l'antenne de votre radio locale Ornithorin, bien sûr. Bon, en tout cas, on reste dans l'énergie, mais on passe en mode West Coast avec le regretté Coolio. Montez le son, vous êtes sur Ornithorin, qu'on va réviser les chiffres. Ça, c'était en 1995 avec le groove imparable de 1, 2, 3, 4, Something New. C'est ce que je vous propose de retrouver tout de suite sur l'antenne de votre radio locale Ornithorin. C'est l'Afterwork 90-2000. Vous êtes avec Teddy et on est ensemble jusqu'à 19h.

J'adore cette chanson, j'ai à moitié les larmes aux yeux et des souvenirs qui me remontent à la tête en écoutant ce chef-d'œuvre de No Doubt, l'intemporel Don't Speak 1996. Et c'est sur cette émotion bien que se referme doucement notre voyage spatio-temporel dans l'Afterwork 90-2000. Je vous remercie d'avoir partagé votre fin de journée avec moi. Restez bien sur la route, hein. Franchement, détendez-vous. On va reprendre la programmation habituelle sur votre radio locale Ornithorin. On se retrouve demain, 18h pétante, hein, pour une nouvelle dose de souvenirs et de tubes légendaires. Et pour vous quitter, je vous laisse... Non, je vous laisse jamais comme ça. Hein. On reste dans les années 90. Et bien là, avec 1995, très exactement, direction la Suède, avec le groupe qui sait rendre la vie plus belle. Montez le son une dernière fois. Voici Ace of Base, Beautiful Life. Bonne soirée à toutes et à tous. L'Afterwork est de retour demain. Et n'oubliez pas la programmation à retrouver sur la page Facebook et Instagram de votre radio, Radio Ornithorynque. Et bisous tout le monde et à demain.

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2: Bonsoir, bonsoir à tous. Sébastien Lecornu va tenter de calmer la colère lycéenne. Le Premier ministre s'exprime depuis Matignon après un début de semaine marqué par une nouvelle mobilisation des lycéens et des étudiants. Le chef du gouvernement qui assurait sur X que la parole lycéenne est précieuse et qu'elle doit être entendue. En attendant, la mobilisation des lycéens ne devrait pas s'estomper de sitôt. Les syndicats lycéens et étudiants maintiennent leur appel à manifester demain. Après avoir été reçus par le ministre de l'enseignement supérieur, ils assurent que les réponses sont insatisfaisantes. Dans l'actualité aussi, combattre l'antisémitisme et le terrorisme, c'est l'engagement de la France. Déclaration d'Emmanuel Macron sur X. Le président a rendu hommage aux victimes de l'attaque du 7 octobre perpétrée par le Hamas. Le ministre des Affaires étrangères, Jean-Noël Barrot, s'est rendu sur les lieux, sur le site du festival Nova. Il a affirmé s'incliner devant le courage de toutes celles et ceux qui se sont levés contre la folie antisémite. Une minute de silence a été observée ce matin pour les plus de 300 morts. 17 000 femmes victimes de vols de contenu intime. Le parquet de Paris annonce l'arrestation de deux frères âgés de 21 et 25 ans dans le nord de la France. Ils sont soupçonnés d'être à l'origine d'une plateforme qui proposait à la vente des photos et des vidéos intimes volées lors de piratages de comptes de réseaux sociaux notamment. Une opération judiciaire menée par la France et les États-Unis qui recense donc 17 000 femmes victimes dont certaines mineures. L'Union européenne lance de nouvelles sanctions. Elle vise 1600 entités et individus liés à la guerre menée par la Russie contre l'Ukraine. En tout, 4500 sont déjà touchés par ces sanctions. Et puis on termine avec du judo. La Française Clarisse Agbegnénou a employé des mots durs envers elle-même après sa défaite aux Mondiaux de Bakou. Elle affirme avoir été nulle. C'est ce qu'on appelle complètement foirée, a lancé la championne privée de podium. Voilà pour l'actu. Très bon début de soirée à tous.
3: Bonjour. Aujourd'hui, nos pas nous mènent en Maine-Angevin, ancienne province d'Anjou, vallée du Loire, limite sud-ouest du département, frontière du Maine-et-Loire, canton de La Flèche, à la rencontre des Fléchois, les plus de 15 000 habitants de La Flèche. Petite ville, La Flèche est bordée par Bousse, Clermont-Créan, Mareil-sur-Loire, Thoré-les-Pins, Baugey en Anjou, commune du Maine-et-Loire, Bazouge, Cré-sur-Loire, Cromière et Vilaine-sous-Malicorne. Pour le plaisir de visiter, direction le château de Bouchevreau qui a donné son nom à la cité scolaire abritant les lycées fléchois et reconstruit vers 1854 tout en conservant quelques vestiges du XVIIIe siècle. L'église de Saint-Germain-du-Val du XIIe siècle, époque romane, est légèrement remaniée au XIXe siècle. Et nous suivons la trace de Louis Metteuzot, 1560-1615, architecte du roi Henri IV, élabore les plans du collège jésuite de La Flèche, devenu, après la Révolution française, le Prytané National Militaire. En 2025, plusieurs scènes du film La Troisième Nuit, de et avec Daniel Auteuil, avec notamment Grégory Gadebois, Luana Bajrami et Antoine Reinhartz, sont tournées à La Flèche, église de Sainte-Colombe et alentour, dont le camp militaire et la caserne de Thoré-les-Pins. Le film aborde l'action de Gilbert Lesage, jeune directeur du service social des étrangers, SSE, du régime de Vichy, en août 1942, en pleine occupation allemande, qui tente de sauver des juifs, et l'abbé Alexandre Glasberg, qui a pour mission de les sauver. Film présenté au Festival de Cannes 2026 en hors compétition, recevant une ovation debout, accompagnant des acclamations enthousiastes pour un film jugé puissant et nécessaire, film présenté dans les salles obscures en 2027. La Fédération Française de Cyclotourisme, FFCT, a décerné en 2015 le label Territoire Vélo à la ville de La Flèche. Fin de cette balade à La Flèche. Mais nous nous retrouvons très vite pour une nouvelle déambulation sartoise. À bientôt, et sartoisement vôtre.

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0: 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Salut à tous, c'est Écran Large, votre rendez-vous du cinéma et des bandes-annonces des films en sortie nationale ce mercredi 7 octobre. Yves est avec moi pour commenter les deux films de cette chronique. Salut Yves.
1: Salut Patoche, bonjour tout le monde.
0: On va commencer avec une comédie française de Marc Fitoussi avec Isabelle Huppert dans un rôle et tous les autres dans leur propre rôle, voilà. Ouais. Alors, je vous les cite, Sandrine Kimberlin, Anne Marivin, Anna Girardot, Vincent De Dienne, Thomas Joly, Diane Kruger et Emmanuel Berco. Ils jouent tous leur propre rôle. Bon, c'est dit, petit résumé, je t'écoute.
2: Corinne McClough est figurante. Elle enchaîne les tournages avec l'espoir d'être remarquée et de décrocher enfin un vrai rôle. Lorsque son chemin croise celui de Sandrine Kiberlin et qu'une relation commence à se nouer entre les deux, Corinne espère concrétiser son rêve. Mais la célèbre actrice va-t-elle vraiment l'aider à se faire une place au sein de la grande famille du cinéma ?
0: C'est pas tout à fait ce qu'on entend dans la bande-annonce. Elle a pas très envie de devenir copine avec elle. En tout cas, on écoute la bande-annonce.
3: Excusez-moi, on va bientôt être appelé ?
4: Oui, ça devrait plus trop tarder. Tu vas voir, elle prend beaucoup de place.
5: Comment elle s'appelle déjà ?
4: Corinne McClough.
6: Elle est juste figurante, non ?
3: Anna, c'est possible que je te laisse ton CV ?
4: Je crois pas que ce soit la bonne méthode.
3: C'est comme ça que tu me vois ?
4: Hors sol ?
3: Il est très épais ce pull. Sur le tournage, j'ai vraiment l'impression d'être un poisson en papillote. Est-ce que tu peux me le râper ?
4: Le quoi ?
3: Le râper.
4: Bah, je sais pas du tout comment on fait pour râper un pull, moi.
3: Bah, tu râpes.
7: Je t'admire beaucoup, et je ne peux plus. Mais...
3: Poupée.
8: Salut Sandrine.
3: Salut.
8: Ça va, ça se passe bien ?
9: Non, parce que là, tu me vois, bon, j'avais besoin de faire mes heures, mais je peux tout à fait jouer des trucs beaucoup plus conséquents, comme on dit. Il y en a sous le capot.
3: Peut-être on peut reprendre nos places de départ, Sébastien, c'est bon ?
10: Oui, vous pouvez continuer de causer, dès qu'on est prêt, je vous préviens.
8: T'étais rousse quand t'étais petite ?
3: Non, j'étais blonde.
8: Non, parce que je trouve qu'on a un peu un air de famille. On pourrait tout à fait être sœurs dans un film. Ou bien cousine, non ?
3: Bah ouais, bien sûr, on voit ça après.
0: Ni vu ni connu, c'est dans toutes vos salles ce mercredi 7 octobre. Et oui, les galères d'un figurant qui veut devenir connu aussi, qui a envie de percer dans le cinéma, même si elle a fait beaucoup de rôles, qu'elle côtoie de grands artistes. C'est compliqué d'approcher les vedettes, même si la plupart sont plutôt sympathiques avec le petit personnel, oui. Comme on dit. Mais là, de là à la pousser à devenir une star, c'est un autre chemin. Et là, c'est ce que va être confrontée Isabelle Huppert. Donc du coup, c'est assez sympathique. Je sais pas à quel point les personnages réels sont naturels dans ce film, parce que je pense qu'ils jouent aussi le rôle de Sandrine Kiberlin, qui n'est pas forcément la Sandrine Kiberlin de tous les jours. Voilà, il y a aussi du jeu de comédie pour tous les personnages qui jouent leur propre rôle. C'est plutôt des clins d'œil, je pense. Donc ça peut être plaisant à voir. En tout cas, la pauvre Isabelle Huppert, elle essaye par tous les moyens d'exister auprès de tous ces grands, et c'est compliqué. Donc voilà, une petite leçon de cinéma et du travail de figurant, voilà.
1: Et j'ai envie de dire, déjà bien vu au niveau du rôle, de mettre Isabelle Huppert en tant que figurant.
0: Ouais,
1: c'est quand même une des plus grandes actrices françaises. Voilà. Et se dire aussi, comme elle a un certain âge, à un moment, il y a une scène où justement elle dit, moi j'en veux encore. Donc elle est figurante forcément depuis peut-être 30-40 ans, mais elle est toujours passionnée par cette envie de réussir et d'avoir justement un rôle et de voir les autres réussir, ça permet d'alimenter l'idée que moi aussi ça va m'arriver.
0: Et voilà, et on sait pas, voilà, si ça va lui arriver. En tout cas, cette comédie est plutôt sympathique et ça donne envie de la voir, tout simplement. Même si c'est un peu bavard de temps en temps. Voilà. Le deuxième film, ça s'appelle L'espèce explosive de Sarah Arnold avec Alexis Manenti, Ella Rumpf, Vincent De Dienne et Bertrand Belin. Le petit pitch, je t'écoute. Il est assez long.
2: Dans la campagne du nord-est de la France, les sangliers qui ravagent les cultures provoquent une guerre ouverte entre chasseurs et agriculteurs. Brun, céréalier en faillite, lutte pour maintenir sa ferme à flot. Quand un notable du coin le pousse à bout, il déraille et disparaît. Un an plus tard, Fulda, un gendarme corse muté dans la région pour raisons disciplinaires, mène l'enquête. Entre intuition fulgurante et raté spectaculaire, ses méthodes approximatives le mènent sur la piste des Attila, des sangliers aux dimensions hors normes. Mais sa récente rupture amoureuse et la vodka dans laquelle flotte son cerveau n'aident pas. Heureusement, il y a Stéphane, la nouvelle psy de la gendarmerie. Elle est là pour mettre un peu d'ordre dans son chaos, à moins que ce ne soit l'inverse.
0: Voyons tout ce vice-versa dans cette bande-annonce. On écoute.
5: Vous avez tous rencontré le maréchal des logis-chefs Orsini. Il arrive tout droit de Corse, donc si la gendarmerie explose, on saura vers qui se tourner. La DGGN nous envoie un psy. Apparemment, on aurait des raisons de consulter.
6: C'est comment quand vous sortez de vous ?
11: Le bordel.
12: Il y a un problème avec les sangliers, capitaine. Il y en a trop, et ils sont trop gros. Il y a un trafic, j'en suis sûr.
5: Qu'est-ce que vous cherchez, Orsini ? L'anarchie ? Le chaos ?
12: Elle sèche. Elle était en train de se noyer. Hop ! La voilà qui s'envole.

0: de la colère.
1: Sont super bourrés les gendarmes là.
2: Tout insieme, liberté, liberté, belli tutti d'indonu.
3: Tu vois qu'il est fait ça?
4: Oui, oui, oui. Alors ceux-là sont à la cardamone avec du pavot. Ceux-là à la cannelle et ceux-là gingembre citron.
3: On sent bien le pavot.
5: Bon, ça va là. C'est bon.
6: L'espèce explosive, c'est dans toutes vos salles à partir de ce mercredi 7 octobre. Alors toute la première partie du petit résumé, on ne la ressent pas vraiment dans cette bande-annonce. On arrive tout de suite avec ce gendarme corse qui arrive dans ce milieu-là, dans cette campagne du Nord-Est, et il se met en duo avec Vincent De Dienne. Ce qui est rigolo, c'est que Vincent De Dienne, qui est le comique, là, il est sérieux.
5: Oui.
6: Et le Corse, qu'on pourrait croire, il est un peu baraqué, tout ça, très, très fermé, et ben, c'est plutôt lui le doux rêveur, finalement. Mmh. Et il se laisse pas compter. Les sangliers, ils connaissent ça en Corse. Et des espèces comme ça, il dit, c'est pas normal. Mmh. Soit on les nourrit, soit ils sont élevés pour flatter la chasse des locaux. Voilà, je pense que l'enquête se situe autour de là. Donc, il y a aussi ce duo, effectivement, De Dienne et puis Alexis Manenti, qui marche assez bien. Même si, des fois, il est un peu agaçant, parce qu'il est trop faible de temps en temps et on dirait on a envie de le secouer un peu. Et bon, j'ai bien aimé, mais il me manque un petit quelque chose pour me dire allez, c'est un bon film, je vais rigoler tout le temps, j'y vais. Voilà, et la bande-annonce me cache un élément.
7: C'est assez perché par certains moments quand on entend et qu'on voit les images. Il y a aussi, en arrière, forcément, la réalité du monde paysan, du monde rural, du monde des gendarmes qui sont, eux, confrontés à tout ce qui se passe et qui doivent le garder pour eux. Donc, ça peut être, comme on avait eu récemment la comédie Les Gendarmes, où là, c'est le côté complètement décalé, comme Les Gendarmes de Saint-Tropez et compagnie. Là, on est quand même dans le côté confronté au réel. Un gendarme
6: rural
7: doit faire son boulot. On s'attend pas forcément à avoir des grandes enquêtes à faire, mais tout d'un coup, lui, il se passionne pour la situation parce que, comme tu dis, il trouve que c'est étrange. Qu'il y ait des élevages pour les chasseurs, ça, comme on dit, c'est de notoriété publique, en réalité, dans tous les territoires ruraux. Et le truc, c'est que lui, comme il est un peu perché, qu'il a subi des choses pour être muté là, c'est que c'est en train de ressortir. La psy essaye de le remettre un peu en place, mais il est plutôt en train d'exploser. Parce que justement, un gendarme sous pression qui tout d'un coup on lui dit enlève la soupape, ça sort d'un coup.
6: Et puis surtout que on se doute aussi un peu que ses supérieurs, joués par Bertrand Belin notamment, j'ai rien.
7: Ouais,
6: voilà. Oui. On laisse c'est les chasseurs, on laisse couler, on fait pas d'enquête, etc.
7: Ouais, comme on dit, ça a toujours marché comme ça. Nous, ça a toujours fonctionné.
6: Et est-ce qu'il est pas complice aussi des chasses, voilà,
7: c'est ça.
6: Tout ça. Donc voilà, c'est un film étrange par le ton parce que un peu décalé, mais assez sympathique finalement. Merci Yves pour tes commentaires dans cette chronique.
7: Salut Patoche, à bientôt, au revoir.
6: Salut.

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Antenne de votre radio locale Ornithorynque, c'est l'heure de se retrouver pour au cœur de l'album, la découverte musicale de la semaine. Et cette semaine, je vous propose de découvrir le premier EP de l'artiste guyanais Benjé, l'artiste qui a commencé la musique par le piano, puis après avoir créé un groupe entre copains, il décide en 2011 de se lancer en solo en signant avec une maison de disques. Il sort 2 singles qui ont marchoté. En 2014, il multiplie les collaborations, puis écrit pour les autres. En 2026, il décide de sortir ses propres compositions qui composent l'EP Regarde-moi, le premier EP de l'artiste guyanais Benjé. Et c'est l'EP découverte de la semaine dans votre rubrique au cœur de l'album. Découvrez chaque jour un titre différent. On retrouve tout de suite le titre Va-t'en.

0: Benji à l'instant sur l'antenne de votre radio locale Ornithorynque, l'artiste guyanais qui vient de sortir son premier EP qui s'appelle Regarde-moi. Pour en savoir plus sur l'artiste, rendez-vous sur ses réseaux sociaux, TikTok, ainsi que sur ses pages YouTube et Spotify. C'était la découverte de la semaine dans votre rubrique Au cœur de l'album sur Ornithorynque.
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le super son des 60s. Une émission qu'elle est vachement bien présentée par Léonard Michalon. Gone, gone, nous dit le colonel. Salut à tous et bienvenue dans le super son des 60s, le meilleur de la plus belle des décennies, vachement en vinyle et presque en direct avec au programme ce jour The Chords 5. Cela venait d'Angleterre, tout comme V. Grass, que l'on écoutera juste après. On aura aussi Ronnie Jones, là on est du côté des Américains. Et puis on ira faire un petit tour un peu partout, comme à chaque fois, les Bow Street Runners. Et du côté de l'underground français, mais oui, David Martial. Ah, une petite curiosité. On va ouvrir donc notre émission avec les filles dans le garage et j'ai nommé Jenny and the Rascals. Le groupe tient surtout sur sa leader, Jenny Strer. Le groupe venait de La Haye, mais oui, il y a eu une scène intéressante du côté des Pays-Bas. Et puis Jenny, elle avait participé à un petit duo dans les années, soit tout début des années 60, 1961, avec sa frangine. J'ai retrouvé des photos. Ah, qu'elles sont mignonnes. Elle doit avoir 10-12 ans. Elle chante en néerlandais, s'accompagnant de guitare sèche. Mais là, pour le morceau que l'on va écouter, Baby You Know You Ain't Right, on chante en anglais. Nous sommes en 67. Jenny s'assure des guitares aussi. Elle est entourée de trois garçons. Et le groupe est tellement bon qu'ils vont être approchés par Brian Epstein, mais oui, le manager des Beatles, qui aurait bien voulu d'eux pour faire une petite carrière en Angleterre. Et hélas, ça ne se fera pas. Et le groupe s'arrêtera en 68.

se demande ce que ça aurait pu donner s'ils étaient partis en Angleterre ou si elle était partie, Jenny, en Angleterre. Allez, nous on part aux États-Unis avec The Fourth Street Exit, littéralement la sortie sur la 4e rue, ce groupe de garçons. Côté garage garçon, maintenant nous sommes à San José. Ils auront enregistré 2 titres sur un petit label local, Rowena Records. Nous sommes en 1967. Et puis là aussi, on se sépare rapidement. Robert Berry, le bassiste, aura une carrière de musicien de session pour différents groupes, dont Hush, avant de tenter une carrière solo, on va le dire, pas très convaincante dans les années 80. Et puis Jerry Katz, le guitariste, lui, continuera dans la musique, mais oui, dans le circuit B, dans le sud des États-Unis, dans un groupe de blues, Strange One.

comme on en parle souvent dans cette émission. La compilation, c'est souvent, oui, une arme absolue. Et c'est aussi un peu la galère quand le mot ou le titre du morceau ou le nom du groupe est mal orthographié. Alors là, c'est parti pour quelques dizaines de minutes pour retrouver le groupe. Ça a été le cas ici des Chords 5. Nous sommes en Angleterre en 67. Ils avaient commencé sous le nom de The Pioneers, puis The Hammers. Quatre garçons qui venaient de Londres, Roger, Terry, Peter et un autre Terry. Et on les retrouve sur une quinzaine de compilations malgré une existence éphémère. Et pourtant, le manager avait bien vu la chose. Il avait fait son possible. Il a obtenu de Jimmy Miller, qui n'était rien d'autre quand même que le producteur d'Island Records, s'il vous plaît, de venir écouter le groupe en concert. Et Miller les trouve tellement bons qu'il les signe pour un single. Et là, il a fallu sortir moult précautions puisque la moyenne d'âge du groupe était de 15 ans. Et oui, et à ce jour, ça reste le groupe le plus jeune ayant signé un contrat professionnel, Universal Vagrant.

On va rester en Angleterre, tiens, nous sommes en 1969 avec ce morceau Flying et qui annonce déjà la pop assez légère des années 70. Le chanteur c'est Vigras, de son vrai nom Paul Anthony Vigras, de son nom complet. On le retrouvera dans les années 70 faisant du chant il était choriste chez David Essex et puis dans les années 80 dans un groupe alors que je ne connaissais pas qui s'appelle Quasar. En tout cas là, il est plutôt en mode chanteur beau gosse et il est très lié avec son producteur Gary Osborne qui lui chantera aussi dans les années 70 et aura une petite carrière d'auteur-compositeur. Gary Osborne, c'est lui qui traduira les paroles d'amoureuse de Véronique Sanson en anglais, tandis que Vigras, son pote, lui traduira en anglais aussi « J'ai besoin de personne ». ».

plonger au cœur du Swinging London de 1967 avec ce morceau Rolling On, un petit peu de soul dansante pour cette fille, pour cette chanteuse qui a complètement disparu, Norma Lee. Et bon, j'ai cherché vainement des renseignements sur elle et voilà que je me connecte sur un site qui s'appelle CAT45. Et là, il y a des passionnés de musique qui parlent, dont un qui dit « Mais moi, j'ai scanné un exemplaire du journal Record Mirror en date du 30 décembre 1967 et en page 9, vous trouverez des informations sur Norma Lee. » Bien entendu, je me rue sur la page 9 et là, bon, il y avait deux lignes signalant juste la sortie du single, pas grand-chose. Et c'est en remontant dans le journal

En page 2, je vois une photo d'une chanteuse française. Et là, je me dis, mais qu'est-ce que ça fait là? Et on nous annonce qu'il y a une nommée Myriel Mathieu, Mathieu avec deux T, donc une faute dans le prénom, une autre dans le nom, qui vient de faire le Royal Variety Show à Londres, qui a fait deux télés en Angleterre et qui entre comme chanteuse pop, mais oui, ne rions pas, dans les charts britanniques.

0: garder un pied en Angleterre et un autre aux États-Unis pour un garçon qu'on a déjà diffusé dans cette émission, Ronnie Jones, et ce morceau Little Billy Pretty One, écrit et composé par Robert Byrd, et titre qui a été repris par énormément de groupes et de chanteurs, dont les Jackson 5, et le premier enregistrement date de 1957. Voilà, c'est plutôt pas mal exploité. Ronnie Jones, lui, il est donc américain, il va faire toute sa carrière en Angleterre comme chanteur solo, et puis ensuite en groupe dans le Alexis Corner. On le retrouvera ensuite dans la comédie musicale Air. Il sera animateur à la télé, à la radio, pour des soirées. Et puis, en fait, une fois bien fatigué de cette vie de fiesta, il est parti prendre sa retraite en Italie. Bon, on lui souhaite une bonne retraite.
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pas de doute, on reconnaît bien l'école Alexis Corner dans ce morceau. Nous arrivons à la mi-temps de cette émission et c'est le moment de retrouver notre rubrique 60s 2020. Et c'est au tour des filles. Et il y a peu, je me posais la question de savoir si l'easy listening était soluble dans le rap. Bah oui, on en avait eu une belle démonstration avec Doja Cat. Et là, je repose la question, l'easy listening est-il soluble dans le reggae? Eh ben, même réponse, oui, avec ce titre Shy Girl, pressé sur l'excellent label Mr. Bongo. Et la fille qui chante s'appelle Holly Cook. Et il faut dire qu'elle a été à bonne école. C'est la fille de Paul Cook. Alors, pour ceux qui le connaissent, c'était le batteur des Sex Pistols. Et sa maman, c'est Jenny Cook, qui fut choriste pour Culture Club. Holly, elle a fait ses premières armes dans le revival punk féminin, la reformation des Slits. Et puis ensuite, elle va partir en solo. 9 albums quand même depuis 2011, dont celui-ci qui est sorti donc en 2025, un album complètement de reggae, sauf le premier titre où là il y a un mélange de reggae et de l'easy listening façon Old David Butt Bacharach des années 60.

La dernière goutte, le morceau s'appelle Shy Girl et la dame Holly Cook. Bah tiens, on va partir aux États-Unis, écouter The Hustlers et ce petit instrumental enregistré début 1964, Wailing Out. Et oui, instrumental qui fait référence à la musique surf, une sorte de thème répété un petit peu à l'infini qui rappelle un petit peu le frat rock. Cinq garçons qui venaient de Californie. Je n'ai retrouvé une trace que pour le guitariste Grant Baker qui rejoindra après la séparation des Hustlers un petit groupe, The Sunday Group. C'est extrait d'une compile qui a un nom absolument superbe, It Came From The Beach, ça vient de la plage. Visiblement la musique est assez connue des internautes, le groupe beaucoup moins. Si vous avez des nouvelles d'eux, je suis preneur.

0: retour, on va faire un petit retour dans le garage du côté de la bonne ville de Cleveland, au Texas, avec The Sparkles, cinq garçons, dont un chanteur qui hurle comme un chat qu'on égorge. Voilà, et faites l'essai, prenez le chat de la voisine, égorgez-le, vous verrez, ça fera la même chose. Non, je blague, bien entendu. Premier enregistrement en 1958 pour ce groupe, enregistrement qui n'est jamais sorti, et une séparation en 1972. C'est assez rare, une telle longévité chez des garagistes. Le changement de personnel, on se doute, a été incessant. Un petit succès au Texas avec le morceau The Hip, qui a été repris en français par Liz Brady sous le titre Palladium. Deux musiciens ensuite feront carrière. Gary Noon comme chanteur country avec des lunettes noires et un beau chapeau de cow-boy. Et puis Steve Weisberg, futur guitariste chez John Denver. Et il nous laisse donc ce morceau. Hipsville 22 BC, I Need Help.
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rentré en Albion dans la ville d'Arrow pour retrouver les Bow Street Runners, groupe à l'existence éphémère 1964-66. Si leur travail vous intéresse, il y a une compilation qui est sortie en 2014. Le groupe partait plutôt pas mal, hein. On trouve un nommé Mick Fleetwood à la batterie, mais oui, futur leader du groupe Fleetwood Mac, et puis Mike Pato, futur chanteur, lui, chez Spooky Tooth. Au départ, ils sont très influencés par Bo Diddley, oui, ça s'entend. Ils gagnent une battle en 1964, 1000 livres sterling de prix, s'il vous plaît, j'ai été surpris par ce montant, et un enregistrement sur le label Decca. Une première partie des Stones, on se dit que c'est parti, mais hélas, les ventes ne suivent pas et le groupe va se séparer, et il nous laisse ce titre qui est déjà tout un programme, Get Out of My Way, tire-toi de mon chemin.

aller faire un petit tour dans l'underground français via la Guadeloupe et la langue créole avec David Martial et ce titre Jerk Vidé, extrait d'un EP sorti en 1966. Alors bon, c'est vrai que David Martial, on le limite un petit peu à son grand succès de l'année 76, Célimène bien sûr, mais il faut pas oublier que le garçon avait commencé au début des années 60 à Paris dans un groupe de jazz, les Dells Jazz Begin. Il a fait comme ça les tournées des cabarets avant de revenir en Guadeloupe pour une carrière solo. Il a travaillé avec des gens pas négligeables, Jocelyne Béroard, futur Kassav, et puis Clémence Brington, qui elle rejoindra ensuite la compagnie créole pour d'immenses succès dans les années 80. Et on va le retrouver là, voilà, dans un morceau pressé sur le label Ozonde, à cheval, quelque part entre la soul et le bougalou.

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1: On va quitter la Caraïbe et les îles sous le vent pour retourner dans l'Angleterre où il pleut beaucoup. Retrouver un groupe qui lui apporte le soleil immédiatement. Il s'appelle Les Hollies. Si vous n'avez pas envie de réfléchir, il faut écouter Les Hollies. C'est optimiste du premier coup. Groupe qu'on laisse un petit peu de côté aujourd'hui, mais quand même troisième plus gros vendeur de disques en Angleterre dans les années 60, après les Beatles et les Stones, sachant qu'ils ont été signés en 63, la même année que les Beatles, sur le même label parlophone. C'est quand même un joli coup d'exploit que d'avoir réussi à jouer des coudes pour exister là-dedans. Cinq garçons pour des succès en pagaille, I'm Alive, Bus Stop et une future star bien entendu, Graham Nash, dans un trio quatuor au début des années 70. Et puis on va pouvoir s'en rendre compte ici que ça met la banane, Carrie Anne.

Et voilà, il faudrait toujours composer des choses aussi simples que ça. Allez, je vais aller faire mon petit tour dans les années 50. Nous voilà en 56 avec Walter Springs, un morceau I Pound Everything, quelque part entre le funk et la soul de l'époque débutante. Une orchestration délicieusement années 40. Ce garçon a fait une carrière solo. Il a participé à 5 groupes, chanteur de doo-wop. Il a été batteur, guitariste, pianiste. Il sait tout faire.

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1: Il est vrai que j'avais annoncé un morceau un peu funk alors que le super son des 60s c'est presque fini. Ah, et je me suis avancé, oui, pas tant que ça en fait, hein, puisqu'on va se retrouver là complètement en live du côté de l'Apollo Theater de New York en 1962, célèbre salle au nord de Harlem sur l'île de Manhattan. Bâtiment qui aura connu pas mal de changements depuis sa fondation en 1865 tout de même. Il devient l'Apollo Theater définitivement en 1935 et on y donne énormément de concerts de jazz dans cette salle qui fait quand même 1700 places. Et on donne aussi sa chance à des inconnus. Lors de l'Amateur Night Show, c'est là où Ella Fitzgerald, Billie Holiday, Diana Ross, Marvin Gaye, Aretha Franklin, s'il vous plaît, et plus proche de nous, Lauryn Hill et Mariah Carey ont débuté, la chance du débutant. Et voilà, on commence. Et bien entendu, c'est là aussi où a débuté James Brown, qui reviendra l'année suivante en 1962, enregistré à ses frais, seul Live at the Apollo Theater, et c'est là aussi que en 2006 sera exposée sa dépouille. Je vous propose le morceau Night Train. Allez, en attendant de nous retrouver, portez-vous bien et surtout faites gaffe au rock'n'roll.

Bonsoir à toutes et à tous, vous êtes bien sur l'antenne d'Ornithorynque et c'est l'heure de Écoute le concert. 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En 1996, un boys band va devenir incontournable en France, les To Be Free. Philippe, Franck et Adèle, trois garçons réunis autour de la musique, de la danse et du spectacle, qui vont connaître un succès phénoménal auprès du public. Après leur premier succès, les To Be Free enchaînent les tubes, les apparitions télé et les tournées. Leur premier album a rencontré un énorme succès et le groupe s'est imposé comme l'un des phénomènes musicaux de la fin des années 90. Et en 1997, c'est sur la scène du Zénith de Paris que les To Be Free ont donné un concert qui restera associé à cette période de leur carrière. Alors ce soir, on remonte le temps, retour en 1997, direction le Zénith de Paris pour retrouver Philippe, Franck et Adèle, l'énergie des années 90, leur chorégraphie, les tubes, mais surtout l'ambiance des concerts des To Be Free. 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
1: Merci Paris. Merci les amis. Mais dites-moi une chose, To Be Free c'est quoi aussi? Non mais à part nous, c'est quoi aussi? C'est le titre, c'est la chanson d'un générique qui s'appelle... Comme vous Pour être libre.
2: Vous l'avez regardé pour être libre.
1: Et ça vous a plu? Excusez-moi, j'ai un petit problème d'oreille ce soir. Est-ce que ça vous a plu? Au fond, tu seras d'accord avec moi pour dire que Adèle n'est pas aussi bon mécanicien dans la série que dans la vie.
2: On va dire même qu'il n'est pas garagiste du tout.
1: Il n'est pas garagiste du tout.
3: Attends, je sais changer une bougie quand même, Philippe.
1: Je sais changer une bougie quand même. Une bougie, tout le monde a cherché.
3: Attends, Philippe.
2: Tu t'en sors bien, toi.
3: Philippe, c'est un coquin. Vous êtes d'accord avec moi, il aime beaucoup les filles. Philippe, t'as combien de filles? T'as combien de copines?
1: J'ai combien de copines?
4: J'en ai zéro.
2: Non. Dans la série, Philippe, dans la série, t'es un coquin quand même.
4: Non, je suis pas un coquin.
2: Si, t'es un coquin.
4: Non, je suis pas un coquin.
1: Non. Non, mais je vais vous expliquer.
2: Ah.
1: Bah, on t'écoute, Philippe. Dans la série, J'ai 5 copines. Non, mais attendez. Non mais je vais vous expliquer. Les 5 copines en fait c'était des cousines. Si c'est vrai. Ah, vous ne croyez pas?
3: Non, ça marche pas ça.
1: Non, bah, c'est pas vrai. En fait mais c'est pas de ma faute, je les aime toutes.
3: Attends, tu veux dire que tu les aimes toutes
1: là? Dites-moi juste une chose.
3: Tu les aimes toutes, Philippe, là?
1: Oui, toutes, mais je pourrais pas les... Alors, c'est clair, oui, mais je pourrais pas les embrasser toutes sur la bouche. Dites-moi, alors peut-être tout à l'heure, dites-moi comment ça fait.
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0: Merci les amis. Bon, c'est là que tout commence, c'est là qu'il faut...
1: Ouais, je crois que je suis...
0: Pardon ?
1: Là, c'est un autre concert qui redémarre, tu comprends ?
0: Ah ouais, là, c'est clair, là, c'est... Là, c'est la deuxième ère, je dirais. Bon, on y va tous ensemble. Est-ce que vous savez comment on dit en anglais « ma girl » ? Je vous ai eu, là. Je vous ai eu, là. On y va tous pour ma chérie, pour ma girl. On y va tous ensemble ?

0: encore. On continue. Merci, bonjour à tous. On continue.
1: Je crois que ça devient très très chaud ici dans la salle.
0: Oui.
1: Donc je crois qu'il faut continuer avec un truc d'été, un truc qui fait très chaud au cœur.
0: Excusez-moi, je suis de Paris, je sais que Paris, l'été, ça bouge. Est-ce que ça bouge l'été à Paris? L'été bouge à Paris? On y va tous ensemble pour l'été bouge.
1: Eh, vous êtes en vacances, je crois.
0: Qu'est-ce qu'on entend là? Qu'est-ce qu'on entend?
1: C'est la mer.
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0: Et ben voilà Paris.
1: Bravo.
0: Bravo les amis. Et ils ont explosé l'audimat là, 97%. La meilleure ville, c'était Lyon. Non, c'était Lyon, oui. Avec 92%, donc ça va. Ça va.
2: Paris.
0: Bon, on continue. Toujours l'été, toujours les vacances, sans souci, avec le To Be Free. On va

0: Merci les amis. Il y a des choses comme ça qui sont très difficiles à dire. Comme celle-ci là par exemple. Si je vous dis que c'est déjà la fin. Et si, malheureusement, nous devons partir. Mais on ne doit pas partir un jour. Je veux dire. Les amis, vous avez été fantastiques. Je savais que Paris nous réservait un accueil chaleureux. Et c'est le moins qu'on puisse dire, je dirais, un accueil. Je crois que on peut le dire. C'est le meilleur public ici. Hein.
1: Bah c'est
0: un peu notre fief ici, Philippe.
1: Mais c'est notre fief.
0: Longjumeau, c'est à 20 km. Alors, il y a tout,
1: clair.
0: Toute notre famille qui est là. Ça fait déjà beaucoup de monde, je crois.
1: En fait, ici, c'est que de la famille.
0: Vous faites partie de la famille, n'est-ce pas? Paris, merci. Ce soir, je tiens à vous dire une petite chose. On a chanté pour vous. On a chanté pour chacun de vous ici ce soir. On voudrait vous dire merci pour l'année qu'on a passée ensemble. Merci pour l'amour que vous nous apportez tous les jours. Merci d'avoir réalisé notre rêve. On vous remercie. Tout ça ici, c'est grâce à vous. Parce que quelque part, c'est vrai, sans son public, l'artiste c'est zéro. Et je tiens à le dire. Merci beaucoup. Merci les amis. À très bientôt. On vous aime.

0: Merci les amis.
1: Bon. 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
0: Partir un jour. On va essayer de se souvenir de ce qu'on avait fait l'été dernier. Vous vous rappelez de ce que vous avez fait l'été dernier? C'est une chanson d'amour. Et qui dit chanson d'amour, les mains bien? Qui dit chanson d'amour, les miens bien? On y va tous ensemble. Attends, là les mains sont pas très très hauts.
2: Faites un effort, allez, allez.

0: Oh, elle est mignonne. Tiens. Ben, elle a de la chance. Viens nous dire bonjour. Qu'est-ce qu'elle est mignonne.
1: S'il vous plaît, monsieur. Monsieur.
0: Merci. Oh. Bonjour.
2: Bonjour.
0: Tu t'appelles comment?
3: Johanna.
0: Comment?
3: Sinclair.
0: Sinclair. Tu sais chanter To Be Free?

0: Eh, on peut l'applaudir plus fort que ça. Bravo. On te fait gros bisous. Merci ma petite chérie. To be free, I'm not to be. Bon, on va vous faire monter tous un par un. Bon. Non, avant de continuer, on voudrait vous présenter deux copains qui sont ici ce soir avec nous, compte tenu exceptionnellement à faire la tournée avec nous. Il s'agit, vous les connaissez sûrement, de Samy et Judy. Samy, Judy.
1: Allez.
0: Voilà, Judy à votre droite.
1: Samy.
0: Et Samy à votre gauche.
2: C'est un peu nos grands frères.
0: Voilà, les To Be Free au complet. On était cinq au départ. Ces deux charmants jeunes hommes nous ont quittés pour des raisons professionnelles, mais bon. Ça va, Samy? Tu dis bonjour à nos amis? Ça va, Paris? Vous passez un bon moment? C'est sûr? Judy, tu leur dis bonjour à ta manière. À ta manière. Fais-moi plaisir.

chose. Vas-y. C'était Noël. Et on vous a pas offert de cadeau. Et ben on a une petite surprise pour vous.

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C'est juste pour la mauvaise rumeur. En tout cas, on vous aime très fort.

To Be Free en concert au Zénith de Paris en 1997. Un véritable voyage dans les années 90 avec Philippe, Franck et Adèle. Et l'énergie également qui a accompagné le phénomène boys band de cette époque. Vous venez de vivre ce concert en intégralité dans Écoute le concert sur Ornithorynque. Merci d'avoir été avec moi pour ce moment de musique et de souvenirs. Si vous avez envie de revivre un autre concert, rendez-vous mercredi prochain à 21h pour une nouvelle édition. Et puis pour les couche-tard ou les lève-tôt, eh bien lundi à 3h du mat, il y a la rediff. D'ici là, je vous souhaite de passer un agréable moment sur l'antenne de votre radio locale Ornithorynque. Et surtout, à la semaine prochaine pour un nouveau concert. Salut!

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0: Merci.
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